La plus longue prière contenue dans la Bible est celle du roi Salomon lors de la dédicace du temple de Jérusalem. Le temple avait été construit et il a fait une prière de consécration, si vous voulez. La plus courte prière se trouve, quant à elle, nous l'avons dit hier, tout à la fin de la Bible, à la fin de l'Apocalypse. Elle s'exprime en un seul mot, « Viens, viens ». Dire à quelqu'un « Viens », c'est éprouver le besoin de sa présence, vous ne croyez pas? C'est l'appeler, en quelque sorte. Qui appelle ainsi? Eh bien, dans le texte de la Bible que nous considérons, c'est l'Esprit de Dieu et c'est l'Église tout à la fois. L'Église, c'est-à-dire l'ensemble des croyants sur la terre tout entière. Et posons-nous cette autre question, qui est appelé? C'est le Christ, Rédempteur et Seigneur. En fait, il y a 2000 ans, la promesse « Je reviendrai », c'est lui qui l'a faite. Et il redit à l'Esprit, à l'Église de tous les temps, « Je viens bientôt ». Alors, à l'écho de sa voix, l'Esprit et l'Église disent « Oui, Amen, viens Seigneur Jésus ». Viens essuyer nos larmes et consoler nos cœurs. Viens nous délivrer du mal, nous libérer de nous-mêmes et nous rendre vainqueurs. Viens établir ton règne de paix sur notre terre tourmentée. Viens donner du pain à l'affamé. Viens briser les chaînes du captif, ouvrir les yeux des aveugles et ressusciter ceux qui spirituellement sont morts. Amen. Viens, Seigneur Jésus. »

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Psaume 106. Louez l'Éternel, louez l'Éternel, car il est bon, car sa miséricorde dure à toujours. Qui dira les hauts faits de l'Éternel? Qui publiera toute sa louange? Qui pratique la justice en tout temps? Éternel, souviens-toi de moi dans ta bienveillance pour ton peuple. Souviens-toi de moi en lui accordant ton secours, afin que je voie le bonheur de tes élus, que je me réjouisse de la joie de ton peuple et que je me glorifie avec ton héritage. Nous avons péché comme nos pères, nous avons commis l'iniquité, nous avons fait le mal. Nos pères en Égypte ne furent pas attentifs à tes miracles, ils ne se rappelèrent pas la multitude de tes grâces, ils furent rebelles près de la mer rouge. Mais il les sauva à cause de son nom pour manifester sa puissance. Il menaça la mer rouge et elle se dessécha. Et il les fit marcher à travers les abîmes comme dans un désert. Il les sauva de la main de celui qui les haïssait. Il les délivra de la main de l'ennemi. Les eaux couvrirent leurs adversaires. Il n'en resta pas un seul. Et ils crurent à ses paroles. Ils chantèrent ses louanges. Mais ils oublièrent bientôt ses œuvres, ils n'attendirent pas l'exécution de ses desseins. Ils furent saisis de convoitise dans le désert, et ils tentèrent Dieu dans la solitude. Il leur accorda ce qu'ils demandaient, puis il envoya le dépérissement dans leur corps. Ils se montrèrent dans le camp, jaloux contre Moïse, contre Aaron, le saint de l'Éternel. La terre s'ouvrit et engloutit Dathan, et elle se referma sur la troupe d'Abiram. Le feu embrasa leur troupe. La flamme consuma les méchants. Ils firent un veau en Horeb, ils se prosternèrent devant une image de fonte, ils échangèrent leur gloire contre la figure d'un bœuf qui mange l'herbe. Ils oublièrent Dieu, leur sauveur, qui avait fait de grandes choses en Égypte, des miracles dans le pays de Cam, des prodiges sur la mer Rouge, et il parla de les exterminer. Mais Moïse, son élu, se tint à la brèche devant lui pour détourner sa fureur et l'empêcher de les détruire. Ils méprisèrent le pays des délices, ils ne crurent pas à la parole de l'Éternel,

Ils murmurèrent dans leur tente, ils n'obéirent point à sa voix. Et il leva la main pour jurer de les faire tomber dans le désert, de faire tomber leur postérité parmi les nations, et de les disperser au milieu des pays. Ils s'attachèrent à Baal-Péor, et mangèrent des victimes sacrifiées aux morts. Ils irritèrent l'Éternel par leurs actions, et une plaie fit irruption parmi eux. Phinéas se leva pour intervenir, et la plaie s'arrêta. Cela lui fut imputé à justice, de génération en génération, pour toujours. Ils irritèrent l'Éternel près des eaux de Meriba, et Moïse fut puni à cause d'eux, car ils aigrirent son esprit, et il s'exprima légèrement des lèvres. Ils ne détruisirent point les peuples que l'Éternel leur avait ordonné de détruire. Ils se mêlèrent avec les nations, et ils apprirent leurs œuvres. Ils servirent leurs idoles, qui furent pour eux un piège. Ils sacrifièrent leurs fils et leurs filles aux idoles, ils répandirent le sang innocent, le sang de leurs fils et de leurs filles, qu'ils sacrifièrent aux idoles de Canaan, et le pays fut profané par des meurtres. Ils se souillèrent par leurs œuvres, ils se prostituèrent par leurs actions. La colère de l'Éternel s'enflamma contre son peuple, et il prit en horreur son héritage. Il les livra entre les mains des nations, ceux qui les haïssaient dominèrent sur eux. Leurs ennemis les opprimèrent, et ils furent humiliés sous leur puissance. Plusieurs fois il les délivra, mais ils se montrèrent rebelles dans leurs desseins, et ils devinrent malheureux par leur iniquité. Il vit leur détresse lorsqu'il entendit leurs supplications. Il se souvint

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Bonjour, je m'appelle Véronique. J'ai débuté dans la vie, c'était pas forcément un bon commencement. J'étais pas le fruit de l'amour, même pas d'un accident. Ma conception s'est passée comme ça. Un homme, un soir de printemps, a considéré qu'il avait le droit de faire ce qu'il voulait avec une jeune femme. Donc je suis le souvenir de cette nuit un peu tragique, on va dire, qui a bouleversé la vie de ma maman et qui a aussi déterminé la manière dont j'ai grandi. Ce que je peux dire, c'est que malgré tout, ma mère m'a toujours aimée et c'est certainement cet amour pour moi qui lui a permis de résister dans les moments les plus difficiles de sa vie parce qu'elle a voulu tenir le coup pour pouvoir s'occuper de moi. J'ai commencé à comprendre qu'il manquait quelqu'un dans ma vie et ce quelqu'un, bien sûr, c'était mon père. Et tout au long de mon enfance et de ma préadolescence, ce manque est allé en grandissant et m'a rendue de plus en plus malheureuse. Ma mère, de son côté, c'était quelqu'un de très fragile de par sa propre enfance. Et malgré son attachement pour moi, elle a fini par sombrer dans une grave dépression. J'étais profondément malheureuse et même les idées de mort envahissaient mon esprit à tel point que j'avais même déjà imaginé la manière dont j'allais mourir. Donc de plus en plus, l'absence du père était pesante. En grandissant, je me sentais seule, je me sentais incomprise. Donc j'avais 14 ans, quand lors d'une mission tzigane, c'est des gens très simples les tziganes, donc c'est aussi très touchant la manière dont ils annoncent l'évangile. C'est en tout cas là que j'ai décidé de lui confier vraiment ma vie à Dieu. J'ai compris que sans lui, je m'en sortirais pas. Que malgré ses efforts, ma mère était incapable de m'aider et que seul Dieu ne m'abandonnerait jamais. Donc je me suis approprié une parole de Dieu à ce moment-là qui dit « Je ne te délaisserai point, je ne t'abandonnerai point ». Petit à petit, il s'est révélé à moi comme un père aimant. Il a fallu que je comprenne que si Jésus était venu sur la terre, c'était aussi pour donner un sens à ma vie, pour me guérir mes blessures d'enfant et pour m'accompagner. J'ai compris que ma vie n'était pas en règle avec Dieu, que j'avais besoin de changer de vie. Ce que je peux dire en tout cas à l'heure d'aujourd'hui, c'est que Dieu a pris ma vie en main. Il m'a dirigée dans plein de choix, d'événements de ma vie, en particulier dans mon mariage. Alors que j'étais adulte, que j'étais moi-même maman, j'ai compris que je n'étais ni un accident, ni une erreur de la nature ou une erreur tout court, ni non plus une catastrophe qui serait survenue dans la vie de ma mère, mais que Dieu m'avait voulu ici-bas. C'est ça le bouleversement le plus grand qu'il a pu faire, c'est que d'une enfant malheureuse que j'étais, il a fait de moi une femme heureuse avec le plus merveilleux des pères. Et je voudrais juste laisser pour finir le verset qui m'a rendue en tout cas heureuse d'être venue au monde et qui m'a fait comprendre qui je suis vraiment et quel est le sens de ma vie. Ce verset il se trouve dans l'épître aux Éphésiens, chapitre 2 au verset 10, et qui dit « Car nous sommes son ouvrage, ayant été créés en Jésus-Christ pour de bonnes œuvres, que Dieu a préparé d'avance afin que nous les pratiquions ».

31 nous rapporte ce passage. Pourquoi Dieu a-t-il toléré pour son fils une mort aussi cruelle et aussi odieuse que celle de la croix? L'effusion du sang rédempteur ne pouvait-elle se faire d'une manière plus douce, plus humaine, sans l'adjonction des horreurs de la crucifixion? S'il a plu à l'Éternel de le meurtrir, c'était par nécessité. Cette implacable justice qui sévit dans toute sa rigueur sur un être qui se charge volontairement du péché des autres, nous montre non seulement à quel point Dieu est juste et saint, mais aussi à quel point le péché est grave à ses yeux. Les horreurs de la croix nous redisent que le péché est horrible et que rien ne saurait l'effacer sinon un tel châtiment. Christ a payé à notre place la rançon de notre salut. Maintenant, Dieu est juste en justifiant le pécheur qui a foi en lui. Puisque c'est par le sang que la faute la plus petite comme la plus grande s'efface, écartons résolument le péché de notre vie. Christ a trop souffert pour que nous puissions être quelque peu tolérants à l'égard du mal pour lequel il est mort.

Et en guise de concert, cette fois-ci, Bedřich, c'est-à-dire Frédéric Smetana, compositeur tchèque du 19e siècle, né à Litomysl en Bohême en 1824 et mort à Prague en 1884. Enfant prodige, bénéficiant d'une ambiance familiale humaniste, avec un père, maître brasseur et violoniste amateur, il jouait déjà si bien du violon à 4 ans qu'il remplaça son père dans l'exécution d'un quatuor de Haydn en second violon. À 6 ans, il transcrivait au piano la muette de Portici d'Aubert. En 1835, son père abandonne le métier de brasseur et s'installe comme exploitant agricole à Ruskova, Lotis, au pied du mont Blanik. Après ses études secondaires, Smetana se rend à Prague en 1843 pour se perfectionner au piano. Décidé à devenir un artiste malgré les réticences de son père, il est engagé comme professeur de musique chez le comte Léopold Thun, où l'ambiance l'amène à composer nombre d'œuvres aujourd'hui disparues. Il connaissait évidemment Mendelssohn, Hummel, Henselt et même Schumann. Avec l'aide de Liszt et Clara Schumann, ils fondent en 1849, étant devenus avec les idées révolutionnaires de 1848 un fervent propagandiste de nationalisme bohème, il fonde en 1849 à Prague une école de musique privée où le tchèque est la langue obligatoire, marquant ainsi son opposition à l'enseignement officiel de culture allemande. Il épouse, le 27 août 1849, Catherine Kolarova, une jeune femme de 22 ans, ravissante et enjouée. Elle lui donnera 4 filles, dont seulement la troisième, Sophie, dépassa la petite enfance. Ses tournées en piano ne lui accordent pas le succès espéré. Sa femme est malade des poumons et son école de musique périclite. En automne 1856, Smetana est conseillé par Liszt de partir pour la Suède, où de 1856 à 1861, il dirige l'harmoniska Salzkapelle de Göteborg. Revenant à Prague, après le décès de sa femme Catherine en Suède, il obtient un succès avec son opéra Les Brandebourgeois en Bohème, et surtout avec La fiancée vendue, dont la popularité devient très très grande, véritable hymne national de Bohème, dont l'ouverture est un chef-d'œuvre aujourd'hui universellement connu. Nous écouterons l'Orchestre Philharmonique des Festivals, sous la baguette de Vladimir Petrochov, La fiancée vendue, ouverture, polka, Furian et Danse des comédiens. 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

C'était donc le quatrième extrait pour notre concert de musique classique de La fiancée vendue de Frédéric Smetana. Aux environs des années 1874-1875, Smetana éprouve des vertiges, sent son ouïe se détériorer. Il se réfugie alors chez sa fille Sophie, à Jabkenitch. Il ne reviendra plus à Prague que pour soutenir ses partisans et assister à la création de ses nouveaux opéras et pièces symphoniques. Son génie, issu du folklore bohémien, prend toute son universalité dans son cycle « Ma Vlast, ma patrie », dont les six volets sont comme la description imagée, champêtre, dansante de tout un peuple, par les bois et les prés de Bohême. Frédéric Smetana. 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

0: Ah, des bonnes nouvelles, votre concert de musique classique, c'était par les prés et les bois de Bohème du compositeur tchèque du 19e siècle, Frédéric Smetana. Tout de suite, avant la suite de votre concert de musique classique, un petit message inspiré de la Bible.
1: Il était une fois un buisson insignifiant qui croissait parmi les ronces. Un jardinier le vit, le déracina et le planta dans son jardin. « Que me veut donc cet homme ?» se dit le buisson. « Il s'est sûrement trompé. Je ne suis pas fait pour vivre dans ce jardin, entouré de fleurs splendides. Il y a erreur. » Le jardinier revint, ayant en main un couteau bien aiguisé. Il tailla le buisson et le greffa. Au printemps suivant, l'arbrisseau s'aperçut qu'il portait des roses. Ainsi Dieu nous arrache à nos anciennes habitudes. Il nous transporte dans son jardin. Il nous taille. La sève de notre cœur saigne. Nous souffrons. Nous croyons qu'il s'est trompé. Nous pensons qu'il y a erreur. Patience. Ce que nous ne comprenons pas aujourd'hui, nous le comprendrons plus tard. Patience. Et confiance. Ce n'est qu'au printemps que nous apercevrons que notre vie, par Dieu si cruellement dépouillée, porte elle aussi des roses. Car il est écrit, vous vous en souvenez, toutes choses travaillent ensemble au bien de ceux qui aiment Dieu. Grâce soit rendue au Père, le divin jardinier, qui nous a délivrés du pouvoir de ténèbres et nous a transportés dans le royaume du Fils de son amour, en qui nous avons la rédemption, la rémission de nos péchés.

Fred Bonnevel, votre concert de musique classique, c'était du compositeur allemand Ludwig van Beethoven, né à Bonn en 1770 et mort à Vienne en 1827, la sonate Waldstein, Allegro con brio. Nous continuerons avec Introduction, Adagio molto et le rondo, Allegretto moderato.

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0: Non, c'est moyen.
1: Un peu mieux quand même.
2: Il n'y a pas tout le monde.
1: Non, c'est pas bon.
2: Il n'y a pas tout le monde.
0: Ils peuvent mieux faire, ils peuvent mieux faire.
1: On y va.
2: On peut faire mieux ?
3: Ouais. C'est du vin, du pipon.
0: Combien ?
3: Ben voilà, c'est...

tout pour que il règne. Bonjour, c'est Moïse et je vous souhaite la bienvenue dans cette méditation de Swarm Chambers. Le découragement, n'est-ce pas quelque chose de difficile? Et pourtant, il peut porter un grand fruit. Voyons l'exemple de Moïse, pas moi, l'autre, celui de l'Exode. Moïse, devenu grand, sortit un jour pour visiter ses frères et fut témoin de leurs pénibles travaux. Nous lisons ça dans l'Exode, chapitre 2, verset 11. Moïse, voyant son peuple opprimé, fut convaincu qu'il était celui qui devait le délivrer. Et dans sa généreuse indignation, il voulut redresser l'injustice dont il était victime. Mais le tout se solda d'un échec cuisant. Après sa première tentative pour défendre la cause de Dieu et la cause d'Israël, Dieu permit que Moïse fût jeté dans le plus noir découragement et l'envoya pour 40 ans paître les brebis au désert. À la fin de ce temps-là, Dieu apparut à Moïse et lui ordonna de faire sortir son peuple d'Égypte. Moïse répondit « Qui suis-je pour une telle entreprise ?» Dès le début de sa carrière, Moïse avait donc compris qu'il devait être le libérateur de son peuple. Mais il fallait d'abord pour cela que Dieu fasse son éducation. Comme simple individu, il avait bien vu sa destinée. Mais il ne pouvait pas accomplir son œuvre avant d'avoir appris la communion avec Dieu. Nous pouvons avoir la révélation très nette que Dieu nous destine à telle ou telle mission. Et nous nous mettons tout de suite en route. Comme Moïse, nous nous décourageons. Et comme lui, nous avons affaire à un long stage au désert. Comme si Dieu ne nous avait jamais appelés du tout. Humiliés et découragés à fond, nous entendons soudain la voix de Dieu. Et nous disons à Dieu, « Oh, qui suis-je pour cela ?» C'est ici que nous devons apprendre à faire la première grande enjambée sur les pas de Dieu. « Je suis » m'a envoyé vers vous. Il nous faut comprendre que notre effort individuel est ridicule, qu'il est un manque de respect à l'égard de Dieu. Il nous faut recevoir le baptême de feu. L'individu qui est en nous voit le but à poursuivre. Mais le découragement est nécessaire pour que Dieu puisse agrandir notre personnalité et que nous puissions marcher du même pas que lui. »

Évangile selon Matthieu, chapitre 9. Jésus étant monté dans une barque, traversa la mer et alla dans sa ville. Et voici, on lui amena un paralytique couché sur un lit. Jésus, voyant leur foi, dit au paralytique, « Prends courage, mon enfant, tes péchés te sont pardonnés. » Sur quoi, quelques scribes dirent au-dedans d'eux, « Cet homme blasphème. » Et Jésus, connaissant leurs pensées, dit « Pourquoi avez-vous de mauvaises pensées dans vos cœurs ? Car lequel est le plus aisé de dire « Tes péchés te sont pardonnés » ou de dire « Lève-toi et marche ?» Or, afin que vous sachiez que le Fils de l'homme a sur la terre le pouvoir de pardonner des péchés, « Lève-toi, dit-il au paralytique, prends ton lit et va dans ta maison. » Et il se leva et s'en alla dans sa maison. Quand la foule vit cela, elle fut saisie de crainte et elle glorifia Dieu qui a donné aux hommes un tel pouvoir. De là, étant allé plus loin, Jésus vit un homme assis au lieu des péages et qui s'appelait Matthieu. Il lui dit « Suis-moi ». Cet homme se leva et le suivit. Comme Jésus était à table dans la maison, voici beaucoup de publicains et de gens de mauvaise vie vinrent se mettre à table avec lui et avec ses disciples. Les pharisiens virent cela, et ils dirent à ses disciples, « Pourquoi votre maître mange-t-il avec les publicains et les gens de mauvaise vie ?» Ce que Jésus ayant entendu, il dit, « Ce ne sont pas ceux qui se portent bien, qui ont besoin du médecin, mais les malades. Allez, et apprenez ce que signifie, « Je prends plaisir à la miséricorde et non au sacrifice, car je ne suis pas venu appeler des justes, mais des pécheurs. » Alors les disciples de Jean vinrent auprès de Jésus et dirent « Pourquoi nous et les pharisiens jeûnons-nous alors que tes disciples ne jeûnent point ?» Jésus leur répondit « Les amis de l'époux peuvent-ils s'affliger pendant que l'époux est avec eux ? Les jours viendront où l'époux leur sera enlevé, alors ils jeûneront. Personne ne met une pièce de drap neuf à un vieil habit, car elle emporterait une partie de l'habit. » Et la déchirure serait pire. On ne met pas non plus du vin nouveau dans de vieilles outres. Autrement les outres se rompent, le vin se répand et les outres sont perdues. Mais on met le vin nouveau dans des outres neuves et le vin et les outres se conservent. Tandis qu'il leur adressait ces paroles, voici, un chef arriva, se prosterna devant lui et dit « Ma fille est morte il y a un instant, mais viens, « impose-lui les mains et elle vivra. » Jésus se leva et le suivit avec ses disciples. Et voici, une femme atteinte d'une perte de sang depuis 12 ans s'approcha par derrière et toucha le bord de son vêtement. Car elle se disait en elle-même, « Si je puis seulement toucher son vêtement, je serai guérie. » Jésus se retourna et dit en la voyant, « Prends courage, ma fille, ta foi t'a guérie. » Et cette femme fut guérie à l'heure même. Lorsque Jésus fut arrivé à la maison du chef, et qu'il vit les joueurs de flûte et la foule bruyante, il leur dit « Retirez-vous, car la jeune fille n'est pas morte, mais elle dort. » Et il se moquait de lui. Quand la foule eut été renvoyée, il entra, prit la main de la jeune fille, et la jeune fille se leva. Le bruit s'en répandit dans toute la contrée. Étant parti de là, Jésus fut suivi par 2 aveugles qui criaient « Aie pitié de nous, fils de David !» Lorsqu'il fut arrivé à la maison, les aveugles s'approchèrent de lui et Jésus leur dit « Croyez-vous que je puisse faire cela ?»« Oui, Seigneur, lui répondirent-ils. » Alors il leur toucha les yeux en disant « Qu'il vous soit fait selon votre foi. » Et leurs yeux s'ouvrirent. Jésus leur fit cette recommandation sévère. « Prenez garde que personne ne le sache. » Mais dès qu'il fut sorti, ils répandirent sa renommée dans tout le pays. Et comme il s'en allait, voici, on amena à Jésus un démoniaque muet. Le démon ayant été chassé, le muet parla. Et la foule étonnée disait, « Jamais pareille chose ne s'est vue en Israël. » Mais les pharisiens dirent, « C'est par le prince des démons qu'il chasse les démons. » Jésus parcourait toutes les villes et les villages, enseignant dans les synagogues, prêchant la bonne nouvelle du royaume et guérissant toute maladie et toute infirmité. Voyant la foule,
il fut ému de compassion pour elle, parce qu'elle était languissante et abattue, comme des brebis qui n'ont point de berger. Alors il dit à ses disciples, « La moisson est grande, mais il y a peu d'ouvriers. Priez donc le maître de la moisson d'envoyer des ouvriers dans sa moisson. »

Je viens de la France. J'ai été élevée dans une famille très formidable, très unie, avec des parents aimants. Je peux dire avec du recul, et surtout que maintenant j'ai des enfants, que mes parents étaient très chouettes, qu'on avait une vie de famille super. Bien sûr, ça n'a pas été parfait comme chez beaucoup, mais dans l'ensemble, ça s'est bien passé. Ma mère était catholique et avait une foi assez profonde, mais elle voyait tout ça un petit peu de loin. Mon père, lui, était athée, ou du moins il se disait athée. Il avait eu des expériences assez mauvaises avec les hommes d'église. Et de plus, à 18 ans, à cause de la guerre 40-45, il a été enfermé dans les camps de concentration. Ça a marqué toute sa vie aussi. Il a été engagé dans la politique, dans le socialisme surtout à l'époque. Et il en voulait quelque part peut-être plus à l'église qu'à Dieu. Et c'est pour ça qu'il se disait athée. Mais malgré tout, il y avait des vraies valeurs dans notre vie de famille et nos parents nous ont bien éduqués. On nous a envoyés au catéchisme parce que c'était la norme et j'aimais beaucoup y aller, bien que j'apprenais des prières par cœur, que je me souviens encore maintenant, ou des actes de contrition, etc. Mais il y avait des choses qui étaient bonnes. Mais on nous apprenait plus tout ce style-là de prière, de choses à prendre par cœur, que vraiment la Bible et tout ce qui se dit dans les évangiles. Et encore à cette époque-là, les messes étaient en latin. Et c'était plus une morale qu'on nous apprenait que de connaître réellement Dieu. Mais quand même, à 12 ans, j'ai fait ma préparation pour faire ma première communion solennelle, comme on disait à l'époque. Et là, il y avait un père missionnaire qui est venu de l'Afrique et qui nous a parlé de ce fardeau qu'il avait pour le monde africain, pour tout ce qui se passait là-bas. Il avait vraiment quelque chose d'aimant et quelque chose de lourd sur son cœur pour l'Afrique. Et c'est là que j'ai décidé, un jour, je serai infirmière et j'irai en Afrique. Et ça, je l'ai gardé tout le temps, même contre un peu mon père qui ne me voyait pas infirmière. Il me trouvait trop timide et il trouvait que j'avais un peu peur de tout. Mais j'ai tenu bon. J'ai passé une adolescence sans problème, ou presque. Et à 18 ans, mon père m'a dit, voilà, maintenant c'est le choix de choisir ta profession. Si tu veux être infirmière, on va t'aider. Tu choisis où tu veux aller. Ou tu restes ici, dans ta petite ville natale, en dessous de Bordeaux, là, Mont-de-Marsan. Ou bien tu vas à Paris. Alors bien sûr, à 18 ans, on a envie de voyager un peu. Et j'ai dit, je vais aller à Paris. Et comme chez nous, quand on habite dans le sud, on dit qu'on monte à Paris. Alors à 18 ans, c'était en 68, je suis montée à Paris. Et mon père, qui lui était athée, je vous le redis, n'a rien trouvé de mieux que de me chercher une chambre, un logement, et de trouver au foyer de l'Armée du Salut, pour ceux qui connaissent, au Palais de la Femme. Alors me voilà débarquée avec mes deux grosses valises en provinciale et dans ce foyer. Et là, croyez-moi, j'ai été très, très impressionnée. D'une part, je suivais ses études dans les grands hôpitaux de Paris, à la Salpêtrière, à la Pitié. 25 ans en arrière, c'était encore des salles communes. Je me souviens d'une salle commune où il y avait 30 malades et un seul robinet. C'était très impressionnant. J'étais confrontée à la souffrance, à la mort aussi, et puis à tout ce problème de société qu'il y avait à l'époque, dans les années 68 et 69. Et puis, je faisais mes stages là et je revenais après dans ce foyer où je logeais. C'était des grandes discussions avec les étudiantes qui étaient là sur l'existentialisme, pourquoi la mort, pourquoi ceci. Mais bien sûr, on avait beaucoup de discussions, mais pas toujours des réponses très valables. Et puis je voyais ces salutistes, certaines du même âge que nous, avec un gros livre noir sous leurs bras et des grands sourires, et qui venaient nous inviter à des rencontres ou qui venaient s'intéresser à nous, comment on allait. Et ça a été mon premier contact avec la Bible. Je n'ai jamais entendu parler de la Bible avant l'âge de 18 ans.
Bien sûr, à l'école, j'avais étudié l'histoire, j'avais étudié la réforme et tout ça, mais ça m'était passé au-dessus, c'était que de l'histoire. Mais là, voilà que je voyais ces dames qui aimaient ce gros livre, qui l'avaient toujours, et qui en parlaient avec quelque chose de très profond et de très réel. À la même époque, dans ce foyer, j'ai rencontré une jeune dame qui, elle, disait qu'elle avait eu sa vie bouleversée par Jésus. Alors, pour moi, c'est un langage tout nouveau. Mais elle avait un sourire tellement grand que j'ai voulu m'intéresser un petit peu à elle. Elle faisait aussi des études infirmières, ce qui nous rapprochait aussi. Et elle m'a raconté sa vie et ça m'a choquée. C'était une fille qui venait de l'assistance publique en France, qui était orpheline, qui toute sa vie avait recherché de l'amour. Elle était arrivée à une tellement grande soif d'amour, de recherche de l'amour, que non seulement elle recherchait dans des médicaments et la drogue, mais en plus dans le métro, elle doublait les gens, elle courait vite pour ouvrir la porte, pour que la personne qui la suit derrière se retourne et lui dise merci. Tellement elle recherchait le contact et elle avait soif d'être aimée. Et elle m'a dit, un jour, j'ai rencontré Dieu, j'ai rencontré Jésus-Christ et j'ai laissé tout cela, la drogue, et j'ai enfin retrouvé cet amour que j'ai recherché toute ma vie. Alors son témoignage m'a bouleversée. Je me suis dit, moi, j'ai jamais entendu parler de Dieu si présent dans une vie. Moi, je croyais que Dieu existait, qu'il était là-haut, mais que c'était un peu trop compliqué de l'atteindre et que de toute façon, on était tellement nombreux sur Terre et il y avait tellement de problèmes qu'il ne s'intéressait pas à nous. Il avait trop de travail. Je ne pouvais pas imaginer Dieu venir tout près de moi. Je n'aurais jamais pensé. Alors, cette jeune dame qui s'appelle Monique, cette jeune infirmière, m'a proposé de venir à une rencontre dans une église. Et ça a été pour moi la première fois où j'ai entendu un pasteur qui parlait, qui a ouvert cette Bible et qui a parlé de Jésus. Et de ce Jésus qui voulait faire une rencontre avec moi, qui voulait être tout près de moi. C'était un langage que je ne comprenais pas complètement. Mais là, j'ai quand même réalisé que je devais faire un pas et m'approcher de Jésus, que simplement dire « je ne comprends pas, mais je veux bien te connaître ». Et c'est ça, et c'est cette rencontre qui a bouleversé, changé toute ma vie. Je crois que jusqu'à ce moment-là, je croyais que Dieu existait. Mais là, enfin, j'ai rencontré une personne, la personne de Jésus-Christ. Et lorsque j'étais enfant, je disais souvent dans mes prières le soir, et je vous voyais Dieu, à l'époque on vous voyait Dieu à l'église catholique, je disais, Dieu, si un jour je vous rencontre, alors je vous servirai toute ma vie. Et c'est vrai que, comme disent mes enfants, la vie est dure, mais Dieu est bon. Et c'est vrai que c'est pas toujours facile de vivre, d'être aussi des missionnaires, mais c'est quand même un grand privilège de servir ce Dieu d'amour et ce Dieu si fidèle qui a marqué notre vie.

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Oui, et au programme cette fois-ci, c'est Radio Bonne Nouvelle pour votre émission Vérité Évangélique, la voix de l'Évangile, nos amis de la région de Marseille, Parole de Vie, nos amis suisses, et nos amis luthériens avec la voix du Christ. Mais nous commençons avec un petit air que vous reconnaîtrez peut-être, mais très très joli. 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

Oui, sur Radio Bonne-Nouvelle, vous l'aurez peut-être reconnu, c'était la bande originale, enfin surtout l'air du film Officier et Gentleman. Oui, juste après ce petit chant, tiré du compact disque Comme un souffle, ce sont des chants qui sont extraits des recueils J'aime l'Éternel que beaucoup d'entre vous connaissent sûrement. Le Seigneur nous a aimés. 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

0: La foi en Jésus-Christ, oui, c'est le thème que nos amis de la Voix de l'Évangile vont aborder tout de suite sur Radio Bonne Nouvelle.
1: C'est la Voix de l'Évangile. Avec au micro Bruno Godelet et à la régie Récambo. Bonjour à vous, chers amis à l'écoute. C'est toujours une joie de vous retrouver pour se mettre ensemble à l'écoute de la Bible. Et nous retrouvons aujourd'hui le pasteur Jacques Mouillon de Montpellier pour une réflexion sur la foi en Jésus-Christ. Mais en attendant, je vous propose d'écouter Raphaël qui chante « Coup de cœur ».

Pascal écrivait « L'homme est un animal religieux ». Nous constatons autour de nous que nos contemporains éprouvent effectivement le besoin de croire en quelqu'un ou en quelque chose. La majorité déclare croire en Dieu. Mais qu'est-ce que cela peut bien signifier pour eux ? Être inscrit sur un registre d'église ? Avoir été baptisé tout enfant ? Assister deux ou trois fois par année aux offices, en général aux fêtes dites carillonnées ? Relever de telle ou telle religion lorsqu'on est hospitalisé ? Croire en Dieu ne suffit pas. Vous croyez en Dieu? Vous avez toujours cru en Dieu? Dans votre vie quotidienne, qu'est-ce que cela vous apporte? Jésus disait, croyez en Dieu, croyez aussi en moi. Cela va peut-être vous choquer, mais j'ose affirmer ici que croire en Dieu n'a jamais sauvé ni apporté le bonheur à quiconque. L'apôtre Jacques, frère de Jésus, écrit à son tour « Tu crois qu'il y a un seul Dieu, tu fais bien. Les démons le croient aussi et ils tremblent. » Croyez-vous, chers amis, que les démons soient chrétiens? Bien sûr que non. Et pourtant, ils croient qu'il y a un seul Dieu. Et contrairement à une grande majorité de gens, ils tremblent. Dans une assez récente émission de télévision consacrée aux auteurs qui avaient publié un ouvrage sur Dieu, la présentatrice s'est crue obligée de nous décrire le Dieu dans lequel elle croyait. De son récit ressortait un Dieu vague, éloigné, indifférent aux actions des hommes, et encore plus à leur misère, à leurs problèmes. Ce qui amena l'un des participants à le qualifier de Dieu peu gênant. On peut croire en Dieu et le remiser dans un petit coin de notre vie, le bâillonner afin qu'il n'ait pas droit à la parole, et bien sûr, pas droit de regard sur nos actions.

croyez en Dieu, croyez aussi en moi. Croire en Jésus est beaucoup plus contraignant. Sa vie, son œuvre, sa mort sont une continuelle interpellation. Jésus a parlé du pourquoi de sa venue dans ce monde. Sa présence est le témoignage de ce mal qui nous ronge. Ce mal que la Bible appelle le péché. Ce mal qu'il est venu combattre et vaincre. Ce mal qui nous empêche de connaître la satisfaction à laquelle nous aspirons tous, plus ou moins, en secret. La Bible déclare que par sa désobéissance, l'homme s'est éloigné de ce Dieu en lequel il dit croire. Il s'est plongé dans les ténèbres du mal. Jésus, par sa mort, peut l'en délivrer. Croire en Jésus hypothèque aussi bien notre présent que notre avenir. Croire en Jésus, c'est placer notre confiance en lui. Croire en Jésus, c'est lui demander pardon pour nos propres fautes. Croire en Jésus, c'est désirer conformer désormais notre vie à ses enseignements. Paul exhorte ceux qui croient en Jésus à marcher en nouveauté de vie. Il les invite à ne plus marcher comme les païens, ces païens qui obéissent à la vanité de leurs pensées. Qu'en est-il de vous, cher auditeur? Êtes-vous de ceux qui croient en Dieu? Êtes-vous de ceux qui se disent chrétiens mais qui ne mettent pas Dieu à la première place dans leur vie? Je disais que croire en Dieu n'a jamais sauvé ni apporter le bonheur à quiconque. On peut croire en Dieu et être séparé de lui. Le péché dresse entre lui et nous une barrière ou un fossé que nul ne peut franchir en dehors de Christ. Jésus, par sa vie et par sa mort, est venu abolir cette séparation. Selon sa parole, nul ne peut aller au Père sans lui. Il est écrit dans l'Épître à Timothée qu'il n'y a qu'un seul médiateur entre Dieu et les hommes, Jésus-Christ, homme. Mettre sa vie au bénéfice du sacrifice de Jésus, c'est rejoindre ce Dieu dans lequel nous croyons, c'est entrer en sa présence. Jésus est venu nous réconcilier avec Dieu par son sacrifice, car, comme la Bible le déclare elle-même, Dieu était en Christ, réconciliant le monde avec lui-même.

C'était le pasteur Jacques Mouillon de Montpellier et tout de suite après le trio Richard Toupin qui chantait de taper de ta bienveillance. Eh bien, puisqu'il faut rendre l'antenne, je profite pour rappeler ici qu'il est possible de nous écrire, soit pour nous faire part de vos remarques ou de vos objections, soit pour nous demander un exemplaire de l'Évangile selon Jean. Voici donc notre adresse. La Voix de l'Évangile, 13 202, Marseille, France. La Voix de l'Évangile, 13 202, Marseille, France.

Et comme je vous le dis depuis quelques temps, n'oubliez pas de faire le 04 avant de composer le 42 quand vous appelez nos amis de la Voix de l'Évangile. 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

Oui, vous l'aurez peut-être reconnu, c'était l'air que utilise notre pasteur, notre ami, le pasteur Cayayan, pour son émission Perspective Réformée. C'était la messe en si mineur de BWV 232 de Johann Sebastian Bach, Gloria in Excelsis. Sur Radio Bonne Nouvelle, le groupe Visa, je serai là, tirer de leur album, un peu d'amour. Il y aura des rivières à franchir, il y aura des montagnes à gravir. Le désert brûlera ta peau, t'en auras souvent plein le dos. Mais je serai là, oui, Dieu est toujours là pour ceux qui le cherchent. 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

0: Vivre votre émission week sur Radio Bonne Nouvelle. Oui, nos amis suisses, nous les retrouvons tout de suite.
1: Vous écoutez Paroles de vie, soyez les bienvenus. Je disais, je garderai mes voix, de peur de pécher par ma langue. Je garderai un frein à ma bouche tant que le méchant sera devant moi. Je suis restée muet dans le silence. Je me suis tue, éloignée du bonheur, et ma douleur était extrême. Mon cœur brûlait en dedans de moi, dans mon gémissement un feu s'allumait, et la parole est venue sur ma langue. C'est un personnage connu qui s'exprime comme vous venez de l'entendre. Je veux nommer David, le roi David, chef d'État, mais aussi écrivain, l'auteur de nombreux psaumes. C'est un personnage connu qui s'exprime comme vous venez de l'entendre. Je veux nommer David, le roi David, chef d'État, mais aussi écrivain, l'auteur de nombreux psaumes. L'auteur et thérapeute s'est penché sur la question à l'occasion d'un entretien mené par Farid Gilani sur le thème du suicide et des psaumes, précisément. C'est le psaume 39, déjà lu, qui est analysé aujourd'hui.

0: Alors, il y a là un phénomène qui est très courant, c'est que face à un problème, la manière qu'on a de réagir au problème renforce le problème. Finalement, le problème n'est plus vraiment le problème, mais c'est tout vrai. Ce que j'ai mis comme réaction autour du problème qui m'envahit et m'encombre. Donc ici, pour David, c'est le fait de ne pas parler, et en ne parlant pas, il laisse comme un feu qui est le feu de cette angoisse, de cette peur, de cette terreur, de cette colère qui est enfermée à l'intérieur de lui et qui fait qu'alors, lui, ne parlant plus par la bouche, se met à parler par le corps. Ma douleur devint insupportable, mon cœur brûlait dans ma poitrine, obsédé et brûlé par un feu, j'ai laissé parler ma langue. Je crois que ça, c'est un point assez important à observer, c'est comment est-ce que je me comporte avec le problème de base, et est-ce que la façon que j'ai de me comporter le renforce? On pense, dans le cas de David, on pense qu'en se taisant, ça va passer. Eh bien, ça ne passe pas. Ça ne passe pas et ça ressort autrement. Ça ressort par ce qu'on appellera des somatisations. Donc là, il y a vraiment l'expression d'une unité fondamentale de l'être humain entre ce qu'il vit dans ses relations, ce qu'il y a comme vécu intérieur, comme fantasmatique, et la vie de son propre corps. On n'est pas fait de morceaux, on est une totalité qui s'exprime de différentes manières.
1: Donc ça lui restait en travers de la gorge, en quelque sorte, ce problème.
0: Oui, il y avait la peur qu'en parlant, et ça se rencontre souvent en thérapie, que si j'en parle, ça sera pire. Mais si j'en parle, ça ne sera pas pire. Simplement, si j'en parle, je vais être en contact avec les émotions que je retiens. Alors, ce qui sera plus intense, c'est le contact émotionnel. Mais ce n'est pas de parler d'une situation qui la rend pire. Il y a tout ce mouvement qui consiste, au fond, à entrer dans ce que nous cherchons à éviter pour, de l'intérieur, se rendre compte que c'est encore différent. Et fondamentalement, c'est le mouvement du Christ qui vient sur la terre et pour, j'allais dire, jeter un sort à la mort, pouvoir régler le cas de la mort, et bien il entre dans la mort. Si Jésus nous promettait une délivrance de la mort en n'étant jamais mort, ce serait de la bibine, ça ne vaudrait rien. Il est crédible que parce qu'il est entré dedans, et du dedans, il a opéré une transformation qui fait que la mort ne tue plus. Et qu'alors il y a cette promesse de la résurrection. Donc sur un plan thérapeutique et émotionnel, il y a une analogie, c'est quand j'entre dans ma peur, quand j'entre dans mon angoisse, quand j'entre dans ma colère, quand j'entre dans ma tristesse, que je me mets à les exprimer, pas seul, accompagné, à ce moment-là, de l'intérieur, je peux commencer à voir la chose autrement. Et alors, il y a quelque chose qui se... Il y a comme une résolution, il y a comme une solution qui se donne.

0: Hier, l'achat, j'ai failli manquer de toi. Toi, c'est Dieu, bien sûr. N'est-il pas celui dont nous avons le plus besoin pour aujourd'hui comme pour l'éternité? Nous retrouvons Jean-François Noble sous le feu des questions de Farid Gilani.
1: Au cours de ces psaumes qu'on a essayé de mieux approcher, de mieux connaître, on se rend compte que David parle de Dieu, il parle de lui-même, mais la personne même de Dieu, on la semble assez finalement discrète. L'aspect spirituel des choses ne vient pas ici comme plaqué artificiellement, Dieu n'agit pas par un coup de baguette magique. Mais il semble bien que c'est de l'intérieur même de David, de son cœur, qu'il y a un changement qui s'opère progressivement dans le temps. Et quand vous parlez du Christ, de ce Dieu qui se fait homme et qui meurt, on se dit que parfois on se trompe. C'est de nouveau une mauvaise image de Dieu qu'on a, en pensant qu'il va venir résoudre nos problèmes comme ça de l'extérieur et oui. Par une manifestation oui. Extraordinaire.
2: Absolument. Alors moi je suis un convaincu du travail de l'esprit et de l'exaucement par le travail de l'esprit en nous, que de ce sens-là, Dieu est réalité agissante aujourd'hui. Mais alors, je me distingue complètement de tout ce qui est attente magique, ce que moi j'appellerais des attentes magiques. C'est-à-dire, pour moi, il y a de la magie quand Dieu fait en dehors de moi et sans moi. Je me situe dans une orientation théologique que je pourrais qualifier de pneumatologie, Saint-Esprit, de l'incarnation. Je crois que Dieu agit vraiment quand il peut entrer dans la pâte humaine, dans l'épaisseur de nos vies, et de l'intérieur faire changer les choses. Alors que très souvent, on peut développer toute une spiritualité pour pas aller profond, justement. Et alors on attend que ce soit l'extérieur qui change et que les choses changent de l'extérieur. Et moi, je crois que les choses changent du plus profond de nous-mêmes. Mais pour aller dans ce plus profond, on a besoin de savoir qu'à l'extérieur, Dieu est là, des hommes et des femmes sont là pour nous accompagner. Et que dans ce cheminement dans la profondeur, après, je trouve la façon d'en sortir.
1: Il y a Catherine Baker qui est une journaliste qui a fait une enquête sur la solitude. On terminera peut-être sur la citation que je vais faire d'elle, balade dans les solitudes ordinaires, et qui dit que mon centre, finalement, n'est ni en moi ni à l'extérieur de moi, il est entre moi et l'autre. Est-ce que vous êtes d'accord avec elle?
2: Oui, je crois que nous ne sommes pas notre propre centre. Nous ne pouvons pas nous suffire à nous-mêmes.
1: Quand Paul dit que nous sommes en Christ, est-ce qu'il n'y aurait pas ici une...
2: Je le dirais peut-être en d'autres termes. Fondamentalement, le centre de l'homme est à l'extérieur de lui. On parlera d'une anthropologie excentrique. C'est-à-dire que moi, tout seul, je ne me suffis pas à moi-même. J'ai besoin d'une altérité, j'ai besoin de quelqu'un en dehors qui va devenir central. Et pour moi, ça, c'est la place de Dieu. Et quand on donne à Dieu sa vraie place, à ce moment-là, on peut être bien avec soi-même et on peut être bien avec les autres. Je m'inscris complètement en faux contre la peur du nombrilisme. Je crois que plus je vais au fond de moi, plus je réalise à quel point j'ai besoin de l'autre. Et l'égoïsme est un faux problème. L'égoïsme, c'est être resté dans une certaine superficialité. C'est avoir peur de ce qu'il y a en soi et avoir peur de l'autre.
1: Finalement, paradoxalement, l'égoïste ne sait pas trouver soi-même. Qu'est-ce que ça ? Il n'a pas trouvé son égo.
2: Exactement. Ouais. Je pense que c'est ça. Et là, il y a vraiment un malentendu. Et alors, il y a aussi ce malentendu dans une certaine forme de spiritualité où on peut être complètement centré sur Dieu comme si on n'existait pas. Alors, la fameuse phrase de Paul, ce n'est plus moi qui vis, c'est Christ qui vit en moi, pour moi exprime le fait que le centre, la source même de ma vie n'est pas en moi. Elle est en Dieu. Mais si cette vie spirituelle est une relation, il faut bien qu'il y ait un « je ». Il n'y a pas que le « tu ». Et je crois que très souvent, on n'a pas donné assez d'importance et de place à l'aspect d'être soi-même en face d'un Dieu qui est lui-même. Et comment on vit ce va-et-vient, ce « je-tu » de la relation.

Éternel, écoute ma prière. Prête l'oreille à mes supplications. Réponds-moi dans ta fidélité, dans ta justice. N'entre pas en jugement avec ton serviteur, car aucun vivant n'est juste devant toi. L'ennemi poursuit mon âme, il écrase à terre ma vie. Mon esprit est abattu au-dedans de moi, mon cœur est frappé de stupeur dans mon sein. Je me souviens des jours d'autrefois. Je médite sur toutes tes actions. Je réfléchis à l'œuvre de tes mains. J'étends mes mains vers toi. Mon âme est devant toi comme une terre épuisée. Hâte-toi de me répondre, Éternel. Mon esprit est à bout. Ne me cache pas ta face. Fais-moi entendre dès le matin ta bienveillance, car je me confie en toi. Fais-moi connaître le chemin où je dois marcher, car j'élève à toi mon âme. Délivre-moi de mes ennemis, ô Éternel. Je me cache auprès de toi. Enseigne-moi à faire ta volonté, car c'est toi, mon Dieu. Que ton bon esprit me conduise sur une terre aplanie. À cause de ton nom, Éternel, fais-moi vivre. Dans ta justice, retire mon âme de la détresse. Mon cœur.

C'était Richard Toupin dans le cœur soupirait aussi, mais qui s'attendait avec assurance à Dieu auquel il adressait ce chant. Voilà, c'est ici que nous prenons congé de Jean-François Noble. Je vous rappelle que vous avez la possibilité de nous écrire à l'adresse suivante. Parole de vie, boîte postale 502, 75 666 Paris. Notez bien, parole de vie, boîte postale 502, 75 666 Paris. Au revoir et à bientôt.

0: Bambiba.
1: Oh yeah, c'est cool.
2: Oui, c'est Rire son de Pascal Benman, Judith Flessel, Jean-Marc Léribag, Isabelle Charple, Daniel Piala, Cathy Machefer et Jean-Michel Beaubrun. Oui, ce sont les sept de Chrysadide, un album intitulé Je suis décidé. 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

Oui, Radio Bonne Nouvelle. Et tout de suite après cette petite air interprétée par Hector Pimental et Jorge Lucero à la guitare, un compact disque enregistré au Nouveau-Mexique intitulé Cielo Acústico, nous retrouverons nos amis de la Voix de Christ, nos amis luthériens. 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
1: À tous nos amis, un chaleureux bonjour de la part de toute l'équipe de l'heure luthérienne.
2: Restez avec nous jusqu'à la fin de notre émission. 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
1: Au cours des dernières semaines, nous avons entendu comment de grands savants confessaient leur foi en Dieu. Aujourd'hui, Marie-France change le fusil d'épaule. Elle veut nous parler d'un homme politique. Allez-y, Marie-France.
2: Eh bien oui, Jean, en effet, je vais vous parler d'Abraham Lincoln, président des États-Unis, qui abolit l'esclavage dans son pays en 1863. La phrase suivante lui est attribuée, je cite, « Je crois fermement que la Bible est le meilleur cadeau que Dieu ait jamais fait aux hommes. Tous les bienfaits du Sauveur du monde nous sont transmis par ce livre. » Souvent, je me suis sentie poussée à m'agenouiller, submergée par la certitude que c'était le seul endroit où me rendre. »

Prions, parle, parle, ô mon Dieu, ton serviteur fidèle, pour écouter ta voix réunie tous ses sens, et trouve les douceurs de la vie éternelle en tes divins accents. Parle, pour consoler mon âme inquiétée, parle, pour la conduire à quelque amendement, parle, afin que ta gloire, ainsi plus exaltée, croisse éternellement.

0: Si vous nous avez rejoints à l'antenne en cours d'émission, attendez la fin dans une dizaine de minutes pour savoir ce que vous pouvez recevoir aujourd'hui comme cadeau.
1: Amis auditeurs, la semaine passée, nous avions montré comment Dieu, le chef cuisinier, a veillé à ce que le message de la Bible nous parvienne sans la moindre altération. Les auteurs du livre sacré, si nombreux et si différents, n'ont pas varié d'un pouce quant à l'unité du message. Tous ont suivi un fil conducteur, annoncé les temps futurs du règne du Messie. C'est extraordinaire.
2: Et ce n'est pas tout, Marie-France. Songez que les auteurs sacrés nous ont transmis près de 5000 ans d'histoire. L'Ancien Testament à lui seul couvre une période allant bien au-delà de 3000 ans. Alors on se pose nécessairement des questions. Comment ces récits anciens pouvaient-ils parvenir jusqu'à nous sans falsification et sans perte?
0: Vous faites bien de le souligner, Claude. Que d'événements en 3000 ans. Les civilisations changent, les mentalités aussi, les bouleversements sont énormes. Et la Bible, ce livre unique, nous serait parvenu sans subir aucun dommage. Humainement parlant, c'est impossible. L'expérience quotidienne ne prouve-t-elle pas le contraire?
1: Bien raisonné, Jean. On ne peut s'empêcher de se poser des questions. Mais la Bible, comme nous l'avons déjà dit, n'est pas un simple ouvrage humain. Son auteur ou rédacteur suprême, c'est Dieu. Il n'est pas soumis aux limites du temps ni à ses changements. Lui-même a veillé à ce que ce livre nous soit transmis avec rigueur et précision, malgré une période si longue.
2: N'oublions pas que c'est par amour que Dieu a consenti à parler aux hommes. En rédigeant sa Bible, il a voulu qu'ils connaissent l'amour qu'il a pour eux. Et il veut qu'il l'aime en retour. Et puisque son amour envers les hommes est sérieux, il a veillé à ce que sa parole leur parvienne intacte, sans falsification ni altération. L'enjeu est immense. Il veut que les hommes soient sauvés.
0: Certes, Claude, mais prendre la Bible au sérieux amène nécessairement des remarques. À l'évidence, ce livre dépasse le cadre de nos réflexions et de nos expériences habituelles. Avec sa Bible, Dieu bouleverse nos dimensions et c'est ce qui rend la Bible si géniale.
1: Voyons cela d'un peu plus près. Si l'on considère les dernières 500 années de notre calendrier, on peut estimer qu'il n'y a rien là qui soit très exceptionnel en regard de la transmission des écrits. En effet, en 1440, Jean Gutenberg met au point le procédé de l'imprimerie. Quelques années plus tard, il ouvre à Mayence la première imprimerie.
2: Ce nouveau procédé permettait de reproduire un ouvrage rapidement et avec exactitude. On passa donc de la Bible recopiée à la main à la Bible imprimée. Signalons à cet effet que la première grande œuvre qui bénéficia du procédé de l'imprimerie fut la Bible. Elle fut imprimée en 1456 et appelée la Bible de Gutenberg. Il s'agissait de l'impression de la version latine dite la Vulgate, qui signifie la répandue. Cette version latine remonte au IVe siècle.
0: Lorsqu'en 1522 fut imprimée la traduction jamais égalée du réformateur Martin Luther, traduction en allemand à partir du grec, il existait déjà 18 versions imprimées en dialecte. Ces chiffres disent assez la soif qu'on avait de la parole de Dieu. On peut affirmer sans exagération que dès l'origine, le nouveau procédé d'imprimerie fut au service de la propagation de la Bible. Chacun voulait lire le saint livre de Dieu dans sa propre langue, quitte à payer cher.
1: Mais avant le procédé de l'imprimerie, chaque exemplaire de la Bible était soigneusement recopié à la main. Il en résultait que chaque feuillet transcrit manuellement coûtait fort cher, et seuls les gens fortunés pouvaient se les procurer. La parole de Dieu n'était donc accessible qu'à peu de gens. Elle l'était d'autant moins que peu savaient lire. Malgré tout, la Bible fut incroyablement transmise avec précision.
2: Soit, Marie-France, mais si nous remontions encore plus loin, on est à peu près certain que les textes de l'Ancien Testament furent écrits entre 1500 et 400 ans avant Jésus-Christ. Cependant, la version hébraïque écrite, la plus ancienne que nous possédions, est la version dite du Codex de Leningrad. Elle date de 1008 après Jésus-Christ. Elle constitue le fondement pour toutes les traductions à partir de l'hébreu. Mais dans l'intervalle, qui avait-il?
0: Dans l'intervalle, il y avait le peuple juif. Les copistes juifs avaient un respect scrupuleux du texte sacré. Ils copiaient le texte avec le plus grand soin. Par exemple, les lettres de chaque mot étaient comptées, puis contrôlées plusieurs fois. Des écoles de copistes spécialisées travaillaient sans relâche.
1: Cela donne le vertige, Jean. De plus, quand les écrits étaient endommagés à la suite d'un usage trop fréquent, ils n'étaient pas jetés, mais enterrés pour les mettre à l'abri de toute profanation. C'était une manière sacrée de restituer à Dieu sa parole. Grâce à cette sage précaution, de nombreux fragments de textes ont été retrouvés, le plus ancien étant le papyrus Nash. Il est daté du 2e siècle avant Jésus-Christ. Il contient les 10 commandements et des versets du Deutéronome. Il fut découvert dans les sables du Nil.
2: Il y a mieux encore, Marie-France. En 1947 eut lieu une découverte sensationnelle. Ce fut la découverte des fameux écrits de Qumran, situés sur la côte ouest de la mer Morte. Un jeune bédouin en fit la découverte dans une caverne profonde. Les rouleaux de peau étaient enfermés dans des vases d'argile. Parmi ces rouleaux, on trouva notamment les écrits du prophète Ésaïe, qui constituent la plus ancienne version de l'Ancien Testament. Elle remonte au 2e siècle avant Jésus-Christ.
0: Soulignons l'importance de cette découverte. 1200 années séparent les écrits du Codex de Leningrad de ceux de Qumran. Malgré cet intervalle prodigieux, la confrontation entre les deux textes a de quoi époustoufler. Selon le spécialiste des langues orientales John Marco Allegro, en 1957, les différences relevées entre les deux écrits sont insignifiantes.
1: Une chose est certaine, Jean, le souci scrupuleux que le peuple d'Israël avait des écrits de l'Ancien Testament et celui non moins scrupuleux que les chrétiens avaient de ces mêmes textes fit que de part et d'autre, le texte sacré fut jalousement préservé.
2: Ajoutons encore un autre témoignage qui a sa valeur. Lorsque le grec devint la langue universelle de la culture, on procéda au 2e et 3e siècle avant Jésus-Christ à la traduction en grec de l'Ancien Testament. Cette version est appelée les Septante. Elle constitue un document excessivement précis et apporte un témoignage éloquent quant aux citations que Jésus et les apôtres firent de l'Ancien Testament. Ces citations, comparées aux Septante, donnent la preuve que la transmission du texte sacré est tout à fait fiable.
0: En effet, tout ce que nous venons de dire nous amène à la conclusion suivante. Dieu, l'auteur sacré de la Bible, qui a voulu se révéler aux hommes pour leur salut, a veillé scrupuleusement à ce que sa parole leur parvienne en toute intégrité. Jamais texte au monde ne reçut autant de soins. Le Seigneur du ciel et de la terre, qui a voulu que sa parole de grâce aille jusqu'aux extrémités du monde et serve de témoignage à toutes les nations, a pris un grand soin pour qu'elle parvienne intacte et fidèle jusqu'à nous.
1: Amis auditeurs, lisez votre Bible avec beaucoup de soin. Dieu, votre Créateur et votre Sauveur, a veillé à sa transmission fidèle. Elle est vraiment lumière et vérité.

0: Tallinn, Estonie. 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

Un groupe que j'aime bien ici à Radio Bonne Nouvelle, Jean 316. Ils nous viennent de Martinique, tirés de leur album L'amour qui est vrai, l'amour véritable, l'esclave. 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

J'ai découvert tout le milieu de la toxicomanie et je suis devenu un petit peu le dealer. Bien sûr, ça n'a pas duré indéfiniment. Et les problèmes ont sérieusement commencé quand je me suis retrouvé sans drogue, sans rien. Alors j'ai commencé à prendre l'argent à gauche, à droite, à mes parents. Et puis je commençais à aller aussi acheter de la drogue. Je me suis dit, mais il faut, pour t'en sortir, t'ailles toi-même acheter la drogue à l'étranger et puis tu viens la revendre là. Et ça m'a conduit vraiment à faire un trafic. Et petit à petit, je tombais aussi dans la maladie. J'ai fait plusieurs hépatites virales liées à des abus de drogue, d'alcool, à mes différents voyages aussi. J'étais dans une hospitalisation, on m'a dit, mais votre foie est très malade. Et il est tellement malade que c'est aujourd'hui irréversible. Et malheureusement, je sais pas combien de temps vous allez continuer à vivre, mais je peux pas vous donner, disons, d'espérance de vie très grande. Et j'avais 19 ans quand le médecin m'a dit ça. Alors là, j'ai fait un retour sur moi-même. J'ai dit, mais c'est pas possible. J'ai 19 ans, puis on m'annonce que je vais peut-être mourir dans les prochaines semaines, les prochains mois qui vont suivre. Et vraiment, je suis rentré dans une déprime, même jusqu'à des tentatives de suicide, en me disant, ben, si c'est ça la vie, autant finir. Il n'y a plus d'espoir. J'avais fait plein de dettes, j'avais fait beaucoup de mal autour de moi. J'étais quelque temps en convalescence et je me suis retrouvé chez une de mes sœurs qui habitait Lausanne, qui m'avait hébergé, je n'avais même plus de chez moi. Je n'avais même pas un lit où dormir. Ma sœur m'a accueilli et j'ai remarqué qu'il y avait un changement dans sa vie. On avait finalement peu de relations, mais elle a commencé à me parler qu'elle était devenue chrétienne. Puis elle me disait, oui, mais je crois vraiment que quelqu'un là peut t'aider dans ta situation. Alors, j'ai un peu de peine à croire. Moi, tout ce qui a finalement été spiritualité, ça m'a pas apporté grand-chose. J'étais parti en Asie, finalement, dans une recherche spirituelle, me dire, mais peut-être que au-dessus de nous, il y a quelqu'un qui existe ou quelque chose qui existe, et puis qu'on peut avoir contact avec ce quelqu'un ou c'est quelque chose. Mais finalement, j'ai pas trouvé quelque chose qui était venu combler mon vide intérieur. Et voilà que ma sœur me parlait finalement de croire en un Jésus, de devenir chrétien. Et pendant que je séjournais chez elle, des amis à elle l'ont invité à passer une soirée dans un coffee bar, c'était à Vevey, c'était simplement un lieu de rencontre, de partage, c'était des chrétiens, et j'ai accepté de me joindre à eux. Et là j'ai parlé avec des personnes qui disaient finalement avoir fait une rencontre personnelle avec Jésus-Christ. Et disaient que leur vie avait été changée, transformée dans cette rencontre. Alors moi, je me moquais un petit peu d'eux au départ. Je disais, ouais, mais moi j'ai vécu, faut pas me la faire. Hein. Moi j'étais voir dans les religions orientales, j'étais voir vers Bouddha, j'étais voir vers Mahomet. Bon, Jésus c'est bien, mais il n'y a pas que lui. Et on a discuté comme ça pendant toute la soirée avec ces personnes. Mais quelque part, je me sentais quand même interpellé par ce qu'ils me disaient. Parce qu'ils me disaient pas seulement des paroles, mais je voyais que vraiment sur eux se dégageait quelque chose que je n'avais pas. Il y avait une paix, une joie qui manifestait, et finalement un accueil d'un paumé comme moi, qui était vraiment dans une situation dramatique et catastrophique. Et je me disais, mais c'est vrai, peut-être qu'ils ont quelque chose que je n'ai pas. Et quand je suis rentré chez ma sœur, j'étais travaillé vraiment intérieurement par ce qu'il m'avait dit. Il y avait comme un conflit qui se passait en moi. D'un côté, j'avais une voix qui me disait, ouais, mais ça, c'est des histoires. La Bible, Jésus, qu'est-ce que tu veux que ça te fasse dans ta vie aujourd'hui, là où tu en es? C'est bien pour les bonnes gens. C'est bien pour tes parents, c'est bien pour ta famille, mais pour toi. Puis de l'autre côté, j'avais une voix qui disait, mais de toute façon, qu'est-ce que tu as à perdre? Dans la situation où tu es,
qu'est-ce que tu as à perdre? Et ça me tiraillait intérieurement. Et à un moment donné, j'ai en quelque sorte capitulé. Je dis, ok, je veux bien essayer. Et puis je me suis adressé à Dieu. J'ai dit, mais Dieu, si tu existes, si vraiment tu es vivant, comme ces personnes me l'ont dit, si tu peux faire quelque chose pour moi, alors révèle-toi à moi, parle-moi. Et je me souviens que dans cette chambre, je dirais que tout d'un coup, j'étais rempli d'une présence. C'est comme si c'est descendu de la tête jusqu'aux pieds. Et j'ai senti une chaleur m'envahir, mais une chaleur bienfaisante. Et j'ai su que c'était Dieu qui se révélait à moi. J'ai pu sentir l'amour de Dieu remplir mon cœur. Et j'ai commencé à pleurer, à pleurer, à pleurer, comme un gamin. J'ai pleuré, et je réalisais que Dieu était là, que Dieu était vivant, et que Dieu se révélait à moi. Et c'était pas n'importe quel Dieu, je savais que c'était le Dieu de Jésus-Christ. Quelle découverte extraordinaire, quelle découverte. J'ai réalisé à ce moment-là que Dieu était vivant. C'est incroyable. Et j'ai senti une joie m'envahir intérieurement. Et j'ai senti que Dieu me parlait à ce moment-là. Et pour moi, ça a été une révélation, quelque chose évidemment d'extraordinaire. Dieu existait. Dieu se révélait à moi. Dieu me parlait. Dieu n'était pas seulement quelqu'un ou quelque chose de lointain, mais il était quelqu'un qui s'était approché de moi. Et depuis ce jour-là, je dirais que ma vie a changé. Dieu est venu restaurer finalement tout ce qui avait été détruit dans ma vie pendant toutes ces années. Et la première chose qu'il a fait, ça a été de toucher mon foie. Pas ma foi, mais mon foie. J'étais suivi par un médecin et régulièrement j'allais faire des analyses de sang pour voir un petit peu l'évolution de la maladie. Et quand je suis retourné chez lui après cette expérience extraordinaire, mon médecin, qui n'était pas un croyant, a dit « Mais je comprends pas ce qui s'est passé. Vos résultats montrent qu'il n'y a plus de problème hépatique. » Il dit « Soit on s'est trompé dans les analyses précédentes, ou soit il y a eu un miracle, il m'a dit. » Je n'ai rien dit sur le moment, mais j'ai dit « Mais je crois plutôt qu'il y a eu un miracle. » J'ai compris que Dieu était venu guérir mon foie. N'est-ce pas extraordinaire? Et en moi a ressurgi aussi l'espérance dans la vie. Et je peux vous dire que mon foie aujourd'hui va bien, que ça fait 15 ans maintenant de cela, alors que normalement, je devrais être déjà 6 pieds sous terre, comme on dit. Et Dieu ne s'est pas contenté de cela, mais il est venu aussi guérir toutes mes blessures intérieures. J'ai pu nourrir une relation. Je me suis dit, mais Dieu, maintenant, s'occupe de moi. Dieu me parle. Et je suis retourné vers mes copains de la drogue. Et je leur dis, mais vous savez que Dieu est vivant, que Jésus peut faire quelque chose pour ta vie. Et je commençais à témoigner de ce que Dieu avait fait dans ma vie. Alors, certains, bon, voulaient rien entendre, mais d'autres ont été touchés par ce message. Et même certains sont tournés aussi vers ce Dieu-là et ont expérimenté aussi une relation vivante avec ce Dieu. Et ma vie a commencé petit à petit à se régler. J'ai pu rembourser mes dettes. J'ai travaillé, enfin, je trouvais un sens au travail. Pas seulement pour le confort matériel, mais je me disais, mais Seigneur, moi je veux travailler pour toi. Alors, ce qui m'attirait évidemment, c'était de pouvoir m'occuper de personnes. Et je crois que si je me suis tourné vers les professions paramédicales, c'était dans le but de pouvoir faire quelque chose de bien de ma vie. Enfin, ma vie prenait un sens. Et j'avais envie de partager avec Dieu.

17 ans, mon père m'a finalement appris que ma mère s'était suicidée, ce qui m'a totalement chamboulé. Et étant fragile, j'ai plongé dans la drogue. J'ai eu plusieurs périodes où j'ai essayé de m'en sortir, mais sans succès. Je suis vraiment descendu au fond du trou. Et en 2011, j'ai perdu mon père. J'ai pris à ce moment-là une claque monumentale. Après plusieurs sursis, les gendarmes m'ont finalement incarcéré sur ordre du procureur parce que je conduisais sans permis. Et là, je me suis retrouvé en prison. Mais bizarrement, j'avais cette sensation d'être plus libre dedans que dehors. Mes consommations de drogue m'ont conduit à être complètement addict. J'étais accro. Et quand je suis arrivé en prison, l'infirmière et les gardiens ont bien vu que j'allais pas bien. J'étais tendu, je tremblais. Ils m'ont proposé un traitement de substitution, mais j'ai refusé parce que j'avais vraiment cette pensée qui m'avait envahi et qui me disait qu'il fallait que j'arrête de masquer ma souffrance comme ça. C'est vrai qu'en réalité, si je buvais et que je me droguais tellement, c'était vraiment à cause de tout ce qui s'était passé, de la colère qu'il y avait au fond de mon cœur, du manque de ma mère, puis de mon père. Il m'a fallu donc passer par un sevrage sans aucune aide médicale. Ça n'a vraiment pas été facile. Je suis passé par tous les états et beaucoup de remords m'ont envahi à ce moment-là à cause de tout ce que j'ai pu faire avant. Mais voilà qu'en prison, j'ai rencontré Chan, un aumônier protestant, qui était un hindouiste converti. C'est vrai que ce changement de religion m'a beaucoup interpellé, parce que mon père était un bouddhiste pratiquant, j'ai vraiment recherché ce qui avait pu le pousser là-dedans, même si ce ne sont pas les mêmes religions. Mais il y avait vraiment des similitudes, et ça m'intriguait. On a beaucoup partagé ensemble et un jour il m'a expliqué la Bible tellement claire en 5 minutes que pour moi ça a vraiment été une grande révélation. Alors je lui ai demandé une Bible que j'ai commencé à lire. J'ai vraiment été touché par certains versets qui m'ont mis en face de ma condition, de ce que j'étais réellement. Par exemple dans Proverbe 23, il est écrit « Qui est triste, qui est malheureux, qui vit de regrets, c'est l'homme qui passe son temps à boire et à faire des mélanges d'alcool. Au début, il coule facilement dans la gorge, mais à la fin il te mord comme un serpent, il te pique comme une vipère. » Et c'est vrai que c'est vraiment ce que j'ai été en train de vivre. Ensuite, vraiment, toutes les semaines, je voyais Chan, et plus ça allait, plus j'avais l'impression que Dieu me parlait. Mais un jour, Chan avait organisé un concert dans le cadre de son travail à la prison. Et la veille, au soir, alors que je lisais la Bible, je suis tombé sur un passage dans Marc. D'ailleurs, si tu veux, tu peux retrouver ce passage dans le livret qui est joint à ce CD. C'est tout au début du chapitre 1, les versets 4 et 5, et aussi le chapitre 4. Ce texte parle de Jean-Baptiste qui baptisait dans le Jourdain. Et il est écrit que les gens venaient et avouaient leurs péchés publiquement et c'est ainsi que Dieu les pardonnait. Ce soir-là, j'ai vraiment compris ce que Dieu attendait de moi. Et le lendemain, au début du concert, Chan m'a donné la parole sans savoir ce que j'allais dire. Et c'est à ce moment-là que j'ai avoué devant l'administration pénitentiaire et tous ceux qui étaient là ce que j'avais fait de mal. Une semaine plus tard, j'ai arrêté de fumer la cigarette alors que je partageais la même cellule que 3 gros fumeurs. Et rien que ça, c'était un miracle. Et j'avais une paix qui n'était pas humaine. Et le plus grand des miracles, c'est alors que j'étais condamné à 9 mois de prison. J'ai été libéré du jour au lendemain après seulement 3 mois et demi de détention. Je me suis retrouvé devant la porte de la prison et sans comprendre ce qui m'arrivait, j'ai fondu en larmes. J'ai vraiment compris que Dieu m'avait fait grâce. Et c'était le début d'une nouvelle vie. Je me suis fait baptiser, j'ai repassé tous mes permis, je me suis marié. Et Dieu ne m'a pas seulement libéré de la drogue ou de l'alcool, mais aussi de la pornographie qui faisait partie de ma vie depuis longtemps. Malgré tout ce que j'ai pu faire de mal dans ma vie, Dieu m'a aimé. Il m'a présenté une porte de secours qui n'était pas seulement une belle porte comme on pourrait se l'imaginer. C'est vrai qu'on a du mal à voir la prison comme une sortie de secours, mais pourtant, Jésus m'a fait passer par là pour me libérer de mes chaînes et de mes souffrances, et surtout du péché qui me liait, afin que je puisse être réconcilié avec lui. Je me suis rendu compte que la plus grande des prisons, ce n'était pas les 4 murs dans lesquels j'étais enfermé, mais celle de mon cœur. Mais celle-là, aucun homme peut nous en libérer. Seul Jésus est le sacrifice qu'il a accompli à la croix pour nous, peut nous rendre totalement libres. Il est mon secours, et je souhaite de tout cœur qu'il puisse être le tien aussi.

Chers frères et sœurs en Christ, bienvenue. En ce jour de grâce, nous nous tournons vers Dieu dans une réflexion profonde et une méditation sur sa nature divine. Au cours de ces derniers jours, nous avons exploré divers aspects de la nature de Dieu. Nous avons parlé de sa toute-puissance, nous avons parlé de sa connaissance parfaite, de sa présence partout et en tout lieu, de sa perfection et son immuabilité, mais aussi de sa transcendance et de son immanence. Chaque aspect de la nature divine révèle une facette de la grandeur et de la sagesse et de l'amour infini de notre Seigneur, notre Créateur, le Dieu Tout-Puissant. En méditant sur la nature divine de Dieu, nous sommes appelés à nous émerveiller de sa grandeur et de sa beauté. Nous sommes invités à contempler les œuvres de ses mains et à reconnaître sa présence dans chaque aspect de nos vies. Que ce soit à travers les merveilles de la nature, les moments de joie et de célébration, ou même les défis et les épreuves que nous rencontrons au quotidien, Dieu est là, nous entourant de son amour et de sa grâce infinie. Mais la réflexion sur la nature divine de Dieu ne se limite pas à une simple contemplation intellectuelle. Elle nous appelle à une réponse de foi et d'adoration. Nous sommes appelés à reconnaître notre dépendance totale de Dieu en tant que notre Créateur et notre Sauveur, et également à lui offrir nos vies en service et en adoration, en reconnaissance, en expression de notre gratitude envers ce qu'il représente pour nous et envers ce qu'il fait pour nous au quotidien. Que ce jour soit une occasion pour nous de méditer sur la nature divine de Dieu et surtout, de répondre avec gratitude et adoration, action de grâce, reconnaissance, humilité à son amour infini pour nous. Puisse le Seigneur Jésus-Christ nous aider dans ce parcours, nous aider dans cette démarche et nous remplir de sa joie et de la présence de Dieu. Amen.

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1: Avec nous, Jérôme Sinissou, bonjour.
2: Bonjour à tous.
1: Voilà, donc aujourd'hui, depuis le 19 mars, on peut donner son plasma.
2: Effectivement, on
1: à l'établissement français du sang de Biarritz.
2: Effectivement, on a repris les dons de plasma qu'on avait arrêtés en, si je ne m'abuse, en 2019, à la maison du don de Biarritz. Donc, on les a repris depuis le 19 mars. Donc, aujourd'hui, maintenant, sur Biarritz, on peut donner à la fois son sang total ou bien son plasma.
1: Donc, j'imagine que la plupart de nos auditeurs savent pas vraiment ce que c'est. Donc, le don du sang, c'est un prélèvement qui se fait au niveau d'un des bras pour pouvoir donner du sang pour des personnes donc qui ont différentes maladies, des accidentés. Le don de plasma, qu'est-ce que c'est? Qu'est-ce qu'on donne?
2: Alors, le don de plasma, en fait, on donne le liquide dans lequel baignent vos cellules, c'est-à-dire les globules rouges, les plaquettes, voilà. Ce plasma, il va servir à quoi? Il va servir à fabriquer des médicaments qu'on appelle des médicaments dérivés du plasma. Ça va être notamment des facteurs de coagulation pour les hémophiles. Ça va être des immunoglobulines pour les gens qui ont des déficits immunitaires ou bien des maladies auto-immunes. Et ça va être également des protéines type albumine. Donc, ce sont des médicaments, en fait, dont le besoin a beaucoup augmenté ces dernières années. Parce que maintenant, ça nous permet également de soigner des cancers et des maladies neurologiques.
1: Donc, le don de plasma, c'est un don qu'on peut faire plus souvent. Parce
2: oui.
1: qu'il est moins agressif, en tout cas, et moins demandant pour le corps.
2: Il est moins fatigant parce qu'en fait, quand on prend votre plasma, on vous redonne les globules rouges. Ça veut dire que on est moins fatigué, ça anémie moins les personnes qui donnent leur plasma. Le don de plasma, ça dure environ entre une demi-heure et trois quarts d'heure pour le don de plasma, alors que le don de sang total, ça dure entre 5 et 10 minutes.
1: Donc c'est un peu plus long, mais moins fatigant.
2: C'est exactement ça. Il faut beaucoup, beaucoup s'hydrater, puisqu'en fin de compte, avec un don de plasma, on ne tire que de l'eau, finalement.
1: Alors, quand vous dites que les besoins ont augmenté et qu'on crée des médicaments avec les plasmas, on peut se poser la question, ben voilà, quelle est l'économie derrière aussi? Est-ce qu'il y a des gens qui gagnent de l'argent sur les dons de plasma? Comment ça fonctionne? Comment c'est régulé? On sait que le don du sang est gratuit. Et comment, du coup, le don de plasma, comment l'économie se fait derrière?
2: Alors, le don de plasma, effectivement, nous, on veut que ça reste un don éthique. C'est-à-dire un don qui ne soit pas rémunéré, un don où on ne peut pas se faire de l'argent sur le don de plasma. Ce qui n'est pas le cas dans tous les pays du monde. Malheureusement, il y a des pays qui, effectivement, il y a une grosse économie derrière. En France, ce n'est pas le cas. On ne rémunère pas nos donneurs. Et le plasma que l'on récolte, en fait, part au laboratoire de fractionnement qui est un laboratoire français d'État qui nous permet de garantir en fait l'éthique du don de plasma en France.
1: Et ensuite c'est ce laboratoire qui va redonner les différentes particules du coup.
2: C'est ce laboratoire qui va fabriquer les médicaments. Mais au même titre que l'EFS, c'est un laboratoire qui est d'État. Enfin,
1: voilà. D'accord. Très bien. Ben voilà, c'est toujours intéressant de savoir où va la
2: Exactement,
1: partie de notre corps que l'on donne.
2: Je comprends, tout à fait.
1: Voilà, donc une question que je te posais. Donc notre sang aussi est riche dans plein d'informations qui circulent entre nos différents organes, comme des hormones et différents autres cellules. Dans le don de plasma, est-ce que ces hormones sont remises dans le sang? Est-ce qu'on s'est intégré et puis finalement elles se perdent?
2: Non, on ne prend que les protéines.
1: Que les protéines.
2: Tout ce qui est hormones, etc. Ça ne se voit pas en fait. C'est pas ça que l'on va rechercher.
1: Donc c'est vraiment c'est comme les coagulants, les protéines pour permettre de créer ces médicaments qui sont. D'accord, tout à fait. Si on peut donner peut-être un exemple d'un nouveau médicament qui permet d'aider le cancer avec ses dons de plasma. Pour donner un exemple.
2: Immunoglobulines.
1: D'accord.
2: Voilà, les immunoglobulines qui sont à l'heure actuelle des médicaments qui sont croissance au niveau de la demande au niveau mondial et donc français. Pour vous donner un ordre d'idée, en fait, nous, aujourd'hui, on est autosuffisant dans ce type de médicaments à hauteur de 50%. Le reste de ces médicaments-là, à l'heure actuelle, on est obligé de les importer, notamment des États-Unis.
1: D'accord. Donc, c'est donc, d'Américains aux États-Unis qui sont importés, et on ne sait pas vraiment d'où ils viennent.
2: Alors, ben si, on sait d'où ça vient. Mais si vous voulez, si on veut être beaucoup plus indépendant vis-à-vis des autres pays, effectivement, on se doit d'augmenter notre récolte de dons de plasma.
1: D'accord.
2: Et on aimerait, dans les années à venir, augmenter notre indépendance à hauteur de 80%, en vérité.
1: Très bien. Et alors, juste pour préciser, à ce niveau-là, donc l'hémoglobine.
2: Les immunoglobulines.
1: Les immunoglobulines, elles permettent quoi dans le corps de quelqu'un qui a un cancer? Ça le permet de garder une certaine immunité, c'est ça?
2: Ça permet en fait de mieux appréhender la chimiothérapie.
1: D'accord.
2: Voilà, on prépare le patient grâce à ces immunoglobulines et la chimiothérapie, elle est plus efficace.
1: Elle est plus efficace. Est-ce qu'elle est moins intrusive ou pas vraiment? C'est vraiment l'efficacité plutôt qui est
2: augmentée. Plutôt l'efficacité.
1: D'accord. Oui. Très bien. Ben, écoutez, ben, merci beaucoup. Donc, je vous encourage, chers auditeurs, à pouvoir venir donner votre plasma. Donc, à l'établissement français du sang de Biarritz.
2: L'adresse, au 10 rue Manuel Jodel, à Biarritz. Et on est ouvert pour le don de plasma les lundis, mercredis et jeudis. De temps en temps, on va ouvrir quelques samedis. Mais vous pouvez prendre rendez-vous sur le site internet ou sur l'application Don de sang.
1: Merci beaucoup, Jérôme Sinloussou. Merci beaucoup, Jérôme Sinloussou, pour ces informations sur le don de plasma. Et on vous dit à une prochaine pour une autre information sur le don du sang.
2: Eh bien, merci à vous.

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J'étais membre des Forces armées canadiennes. J'étais marin. À bord d'un gros navire, 250 hommes. Ça s'appelait le HMCS Fraser dans le temps, qu'aujourd'hui n'existe plus. Mais j'étais quand même jeune. Et j'étais quand même dans un milieu où il y avait beaucoup d'alcool, des bars. Tout ce qui était le monde. Quand j'étais arrivé dans les forces armées, je ne buvais pas, je ne fumais pas, je ne sacrais pas. J'étais pratiquement vierge, comme on pourrait dire. Mais ça n'a pas été long que les forces armées ont pris soin de ça. Alors, je remplissais mon cœur de tout ce que le monde pouvait m'offrir. Il y a un individu que j'avais appris à connaître au travers du voyage. Et puis, cet individu-là, son nom, c'était Conrad de Bordelot. Puis, je le voyais, cet individu-là, aller de gauche à droite. Il reprenait les gens dans leur langage, parce que la marine, c'est quand même un domaine très, je pourrais dire, très rock'n'roll. Mais Conrad était un monsieur qui aimait le Seigneur. Je voyais qu'il y avait quelque chose en lui que moi, je n'avais pas. Et puis, ça me chicotait. Je connaissais Dieu, mais un Dieu qui était plutôt punisseur un peu, là. C'est sévère. Le Dieu d'amour que je connais aujourd'hui, je le connaissais pas de cette façon-là à cet âge-là. Alors, à la ville de Québec, un dimanche après-midi, on était en congé. Corral m'a demandé d'aller faire un tour avec lui sur les plaines de Brame. Puis là, il m'avait demandé à un moment donné, il dit, crois-tu que la parole de Dieu, c'est l'autorité de Dieu? Crois-tu en l'autorité de la parole de Dieu? Alors, moi, j'étais convaincu que Dieu existait. J'étais convaincu que ce livre-là était un livre saint. Alors, j'ai dit oui. Alors, il a commencé à me parler de Dieu, de son amour, Dieu, de la grâce de Dieu. Ensuite, il m'a parlé de l'homme. Puis là, il m'a raconté le problème que l'homme avait face à Dieu, qui était le péché, de ce que Jésus a fait. Il m'a expliqué que Jésus est allé à la croix pour subir un châtiment que moi, je devais subir à cause de mes péchés. Il m'avait expliqué que Jésus avait pris à ma place ce châtiment-là. Alors, il m'a aussi expliqué que Jésus avait vécu une vie exemplaire. Puis, après avoir vécu sa vie exemplaire et en allant à la croix, Dieu, parce que Jésus avait vécu une vie exemplaire, Dieu l'a ressuscité des morts pour, justement, m'offrir la vie éternelle. Quand il m'a fait tout comprendre ça, quand j'ai compris que Jésus a ressuscité pour m'offrir la vie éternelle, c'est là que j'ai compris que j'allais en enfer, que j'étais vraiment perdu, puis que j'avais besoin de la grâce de Dieu. Et à ce moment-là, ce que j'avais vu, c'est que Dieu m'aimait, puis que Dieu n'irait pas plus loin dans son amour, ok, pour moi, tant et aussi longtemps que je n'arrivais pas aux pieds, à ses pieds, pour lui dire que j'étais désolé, que j'avais péché. Et puis que je devais reconnaître, cet après-midi-là, j'ai reconnu qu'il fallait que je lui dise ça. Quand j'ai compris le salut de Dieu, c'est là que Dieu m'a tout révélé aussi d'un clin d'œil, tout ça. Alors là, j'ai cherché à être, j'ai décompliqué les choses. J'ai simplement dit, Seigneur, je crois tout ce que tu dis. À ça, j'étais capable de faire ça. Je crois tout ce que tu dis maintenant. Et tout est tombé dans, tous les morceaux sont tombés dans leur place. Puis je suis redevenu paisible.

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2: Je suis reconnaissante au Seigneur de pouvoir vous retrouver encore une fois dans cette émission. Aujourd'hui, 7 octobre, c'est par le chapitre 7 des Proverbes que Dieu va nous enseigner. Et c'est Romain et Sophie qui nous en font la lecture.
3: Proverbes, chapitre 7. Mon fils, retiens mes paroles et imprègne-toi de mes préceptes. Obéis à mes directives et tu vivras. Garde mes enseignements comme la prunelle de tes yeux. Porte-les comme un anneau à ton doigt. Grave-les sur les tablettes de ton cœur. Considère la sagesse comme ta sœur. Accueille l'intelligence comme une amie, pour qu'elle te préserve de la femme d'autrui, de l'inconnu aux paroles enjôleuses. Un jour, je regardais à travers le treillis de ma fenêtre, et je vis parmi les stupides, j'observais parmi les jeunes, un jeune homme dépourvu de sens. Il passait dans la rue, près du coin où se tenait l'une de ses femmes, se dirigeant vers sa maison. C'était au crépuscule, le jour baissait et l'obscurité de la nuit commençait à se répandre. Or, voici que cette femme vint à sa rencontre, habillée comme une prostituée et l'esprit plein de ruses. Elle parlait fort et sans retenue, et ses pieds ne tenaient pas en place chez elle. Tantôt dans la rue, tantôt sur les places, elle faisait le guet à tous les carrefours. Elle attrapa le jeune homme, l'embrassa, et, le regardant droit dans les yeux, elle lui dit
4: « J'avais à faire un sacrifice de reconnaissance. Je viens aujourd'hui même de m'acquitter de mes vœux. Voilà pourquoi je suis sortie à ta rencontre. Je cherchais à te voir et je t'ai trouvé. J'ai garni mon lit de couvertures et d'étoffes brodées en fil d'Égypte. J'ai parfumé mon lit de myrrhe, d'aloès et de cinnamome. Viens, grisons-nous d'amour jusqu'au matin. Livrons-nous aux délices de la volupté, car mon mari n'est pas à la maison. Il est parti pour un voyage au loin. Il a emporté une bourse pleine d'argent, il ne rentrera qu'à la pleine lune. »
3: À force d'artifice, elle le fit fléchir. Par ses doux propos, elle l'entraîna. Alors il se mit soudain à la suivre comme un bœuf qui va à l'abattoir, comme un fou qu'on lit pour le châtier, jusqu'à ce qu'une flèche lui transperce le foie, comme un oiseau qui se précipite dans le filet sans se douter qu'il y va de sa vie. Et maintenant, mes fils, écoutez-moi. Prêtez attention à mes paroles. Que votre cœur ne se laisse pas entraîner par une telle femme. Ne vous égarez pas dans ses sentiers, car nombreuses sont ses victimes blessées à mort. Et ceux qu'elle a fait périr comptent parmi les plus robustes. Sa maison est le chemin du séjour des morts, qui mène directement aux demeures de la mort. »

Ce chapitre commence par les directives à suivre pour avoir la vie. Obéis à mes directives et tu vivras. Mais il se termine par un avertissement sérieux. Celui, celle qui refuse d'obéir et qui choisit d'enfreindre les commandements de Dieu est sur un chemin qui mène à la mort. Joseph, le fils de Jacob, a réagi très différemment du jeune homme cité dans le chapitre d'aujourd'hui. Il a pourtant été placé devant une tentation du même genre que lui. Vendu comme esclave par ses frères à des marchands égyptiens, il avait été racheté par Potiphar, un haut fonctionnaire du pharaon. Le trouvant particulièrement sérieux et efficace dans tout ce qu'il entreprenait, parce que l'Éternel était avec Joseph qui voulait plaire à son Dieu, Potiphar l'avait placé à la tête de toute sa maison. La femme de Potiphar a eu des désirs impurs vis-à-vis de Joseph, qui était un très bel homme ayant un beau visage. Plusieurs fois, elle lui a proposé de coucher avec elle. Il a toujours refusé. Elle l'a véritablement harcelé, puisque la Bible dit que jour après jour, elle revenait à la charge. Mais un jour, elle se trouva seule avec lui, sans aucun serviteur dans l'entourage, et elle s'agrippa à son vêtement en disant « Viens coucher avec moi ». Mais Joseph avait pris une décision ferme dans son cœur. Même si aucun humain n'était témoin de la scène, il savait qu'une chose pareille déplairait à Dieu et il s'est enfui en courant, laissant son vêtement dans les mains de la femme. Pour se venger, celle-ci a menti, disant que c'était Joseph qui avait essayé de la violer et qu'il était parti en courant et en abandonnant son vêtement quand elle avait crié. Cela a valu plusieurs années de prison à Joseph, mais Dieu, qui avait vu sa foi et son intégrité, l'établit ensuite comme premier ministre de Pharaon à la tête de l'Égypte. Une belle récompense à sa détermination de ne pas céder à la tentation, obéissant à son Dieu. Vous pouvez lire l'histoire de Joseph dans le premier livre de la Bible, le livre de la Genèse, du chapitre 37 au chapitre 42. Lorsque nous habitions dans le département de l'Allier, nous avons eu plusieurs fois l'occasion de regarder les saumons migrer de l'océan vers la source de la rivière dans laquelle ils sont nés pour y pondre à leur tour. Ce voyage est difficile, mais ils doivent constamment nager à contre-courant. Mais ils n'abandonnent pas et luttent jusqu'à l'accomplissement de leur mission. Être agréable à Dieu peut quelquefois et même souvent ressembler à cela. Nous devons constamment nager à contre-courant du monde et refuser d'appeler bien ce que Dieu appelle mal. Le chapitre 11 du livre des Hébreux nous dit que Moïse, une fois devenu adulte, a refusé d'être reconnu comme le fils de la fille du Pharaon. Il avait pourtant été adopté par elle et il avait tous les droits pour vivre dans la richesse et la somptuosité de cette cour royale. Mais il a fait un autre choix. Il est écrit au verset 25 qu'il a choisi de prendre part aux souffrances du peuple de Dieu plutôt que de jouir momentanément d'une vie dans le péché. Car, estimait-il, subir l'humiliation que le Christ devait connaître constituait une richesse bien supérieure au trésor de l'Égypte. Il avait en effet les yeux fixés sur la récompense à venir. Ce que nous pouvons retirer de ces enseignements de la Bible, c'est que suivre Jésus n'est pas le chemin de la facilité, mais c'est l'assurance de sa présence à nos côtés jour après jour et aussi la promesse sûre d'une belle récompense. Rester fidèle au Seigneur, lui confesser nos fautes et abandonner nos mauvaises façons d'agir quand il y a lieu, se faire du bien dans sa présence, c'est une source de joie et de bonheur. Alors, faites le bon choix. Que Dieu vous aide. Au revoir et à demain.

Nous arrivons tranquillement à la fin de cette émission Graine de Vie. Alors vous pouvez contacter Edith, demander la prière. Voici l'adresse. Edith Pet. Tremplin. Boîte postale 21. 30 310. Vergèze. Ça s'écrit V-E-R-G-E-Z-E. Vergèze, France. Par courriel edith.tremplin@gmail.com. Je répète, edith.tremplin@gmail.com. Faites connaître cette émission autour de vous et puis rendez-vous demain. Au revoir.

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Si déjà vous lisez les évangiles, faites un pas de plus. Vivez les évangiles, car les évangiles sont à vivre et non pas à lire seulement. Ils sont un programme de vie bien plus qu'un livre de chevet. Que sont les évangiles? Sinon la biographie quatre fois répétée de Jésus-Christ, le Fils de Dieu, notre Sauveur, venu parmi les hommes pour les aimer, les servir et mourir pour eux. Il les aima et servit jusqu'à en mourir. Or le Christ ne nous demande pas seulement de connaître sa vie, mais de posséder sa vie. Il ne nous demande pas seulement de savoir ce qu'il a fait, mais de faire à notre tour ce qu'il a fait. Cela nous est impossible, je le sais, par nos propres forces. Et nos bonnes résolutions seront sans lendemain, hélas, si Jésus-Christ lui-même ne met en nous sa capacité d'aimer et de servir par son esprit. Celui qui demeure en moi, disait Jésus, fera les œuvres que je fais, et il en fera de plus grandes. C'est ce qu'il affirmait à ses disciples. Il peut ainsi, si nous consentons à demeurer en lui, il peut changer jusqu'aux dispositions de nos cœurs et nous donner la capacité de vivre entièrement ce que nous croyons.

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Merci à Radio Bonne Nouvelle de m'accueillir aujourd'hui pour cette méditation. Aujourd'hui, je vais prendre un verset qui me tenait à cœur. C'est dans 1 Corinthiens 28 à 20. Et c'est que Dieu sera avec toi, il ne te délaissera pas. Ce verset, il me touche beaucoup. Car dans les épreuves, dans la difficulté, Dieu est toujours là avec nous dans n'importe quelle circonstance. On peut être dans les épreuves les plus dures, on peut être au plus bas. Dieu sera toujours là avec nous et il nous garde car c'est notre Dieu, c'est notre Père et c'est celui en qui on peut apporter toute notre confiance, tous nos fardeaux, toutes nos épreuves. Et c'est vraiment ce que j'avais à cœur. Et même dans les moments de joie, même dans les moments où on est au plus haut, on va dire, dans notre vie, Dieu aussi est avec nous. Et c'est ça que j'aime, parce que Dieu n'est pas un Dieu juste de circonstances. Il n'est pas juste là, même dans les moments difficiles. Il est là aussi dans les bons moments, dans les moments un peu où on est en doute. Il sera toujours là à répondre à nos prières. Il sera toujours là pour nous. Et c'est pas juste temporaire, parce que Dieu, c'est un Dieu aussi d'épreuves et c'est un Dieu de victoire. Dieu ne perd jamais, Dieu est un Dieu de victoire. Et c'est ce que je voulais vous apporter, et je veux conclure avec ça, une prière pour vous fortifier, car Dieu est toujours là avec nous. Amen. Seigneur, je te prie en ton nom puissant Jésus-Christ, aujourd'hui, que les personnes qui m'écoutent à l'heure actuelle puissent voir ton nom en tout temps, Jésus-Christ, Papa Yahweh. Je te bénis, je te glorifie, car je sais que tu seras là avec eux, et montre-leur que tu es toujours là, présent à chaque moment, à chaque instant, et en tout temps, Seigneur Père. Viens apporter tes anges autour d'eux, en ton nom puissant, Jésus-Christ, pour les protéger, pour les garder, Seigneur. Et Seigneur, reparle-leur aussi pendant les moments de victoire, les moments de joie, Seigneur Père éternel, en ton nom puissant, Jésus-Christ, Papa Yahweh. Je te remercie, Papa, Seigneur, parce que tu es bon et tu es la personne qui apporte les bénédictions des cieux. Amen, Seigneur. Merci à vous d'avoir pris le temps de m'écouter. Merci à vous de ce petit moment que j'ai pu vous partager. Merci beaucoup, parce que vous êtes bénis. Au nom de Jésus, Amen.

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0: Comme il était entré de nouveau à Capharnaüm, après quelque temps, on apprit qu'il était à la maison. Et beaucoup se rassemblèrent, en sorte qu'il n'y avait plus de place, même devant la porte, et il leur annonçait la parole. On vient lui apporter un paralytique soulevé par 4 hommes. Et comme ils ne pouvaient pas le lui présenter à cause de la foule, ils découvrirent la terrasse au-dessus de l'endroit où il se trouvait, et, ayant creusé un trou, ils font descendre le grabat où gisait le paralytique. Jésus, voyant leur foi, dit au paralytique,
1: « Mon enfant, tes péchés sont remis. »
0: Or, il y avait dans l'assistance quelques scribes qui pensaient dans leur cœur,
2: « Comment celui-là parle-t-il ainsi ? Il blasphème. Qui peut remettre les péchés sinon Dieu seul ?»
0: Et aussitôt, percevant par son esprit qu'ils pensaient ainsi en eux-mêmes, Jésus leur dit,
1: « Pourquoi de telles pensées dans vos cœurs ? Quel est le plus facile ? De dire au paralytique, tes péchés sont remis, ou de dire, lève-toi, prends ton grabat et marche. Eh bien, pour que vous sachiez que le Fils de l'homme a le pouvoir de remettre les péchés sur la terre, je te l'ordonne, lève-toi, prends ton grabat et va-t'en chez toi. »
0: Il se leva et aussitôt, prenant son grabat, il sortit devant tout le monde, de sorte que tous étaient stupéfaits et glorifiaient Dieu en disant, jamais nous n'avons rien vu de pareil.
2: Il sortit de nouveau au bord de la mer, et toute la foule venait à lui, et il les enseignait. En passant, il vit Lévi, le fils d'Alphée, assis au bureau de la douane, et il lui dit,
1: « Suis-moi. »
2: Et se levant, il le suivit. Alors qu'il était à table dans sa maison, beaucoup de publicains et de pécheurs se trouvaient à table avec Jésus et ses disciples, car il y en avait beaucoup qui le suivaient. Les scribes des pharisiens, le voyant manger avec les pécheurs et les publicains, disaient à ses disciples, « Quoi ? Il mange avec les publicains et les pécheurs ?» Jésus, qui avait entendu, leur dit,
1: « Ce ne sont pas les gens bien portants qui ont besoin de médecins, mais les malades. Je ne suis pas venu appeler les justes, mais les pécheurs. »

0: Les disciples de Jean et les pharisiens étaient en train de jeûner et on vient lui dire « Pourquoi les disciples de Jean et les disciples des pharisiens jeûnent-ils et tes disciples ne jeûnent-ils pas ?» Jésus leur dit
1: « Les compagnons de l'époux peuvent-ils jeûner pendant que l'époux est avec eux ? Tant qu'ils ont l'époux avec eux, ils ne peuvent pas jeûner. Mais viendront des jours où l'époux leur sera enlevé, et alors ils jeûneront en ce jour-là. » Personne ne coud une pièce de drap non foulée à un vieux vêtement. Autrement, la pièce neuve tire sur le vieux vêtement et la déchirure s'aggrave. Personne non plus ne met du vin nouveau dans des outres vieilles. Autrement, le vin fera éclater les outres, et le vin est perdu aussi bien que les outres. Mais du vin nouveau dans les outres neuves.
2: Et il advint qu'un jour de sabbat, il passait à travers les moissons et ses disciples se mirent à se frayer un chemin en arrachant les épis. Et les pharisiens lui disaient, « Vois, pourquoi font-ils le jour du sabbat ce qui n'est pas permis ?» Et il leur dit,
1: « N'avez-vous jamais lu ce que fit David lorsqu'il fut dans le besoin et qu'il eut faim, lui et ses compagnons ? Comment il entra dans la demeure de Dieu au temps du grand prêtre Abiathar et mangea les pains d'oblation qu'il n'est permis de manger qu'au prêtre et en donna aussi à ses compagnons ?»
2: Et il leur disait,
1: « Le sabbat a été fait pour l'homme et non l'homme pour le sabbat, en sorte que le Fils de l'homme est maître même du sabbat. »

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La Bible nous dit dans la première épître de Pierre, chapitre 1, verset 25, « La parole du Seigneur demeure éternellement ». Elle nous dit également dans l'épître aux Hébreux, chapitre 4, verset 12, « La parole de Dieu est vivante ». Valeur inestimable. Certains collectionneurs n'hésitent pas à payer très cher des livres anciens, en particulier des Bibles, qui ont pour eux une grande valeur. Pourtant, ce n'est pas le prix d'achat d'une Bible qui en fait la valeur, même si en novembre 2013, un livre de psaumes datant de 1640 a été vendu aux enchères pour 14 millions de dollars. La Bible n'est pas l'œuvre d'un homme, c'est la parole de Dieu. Elle est sans prix. C'est le cadeau de Dieu fait à l'humanité pour lui faire connaître ses pensées et son amour. Il s'y révèle à l'homme, tout particulièrement dans les quatre évangiles qui décrivent la venue de Jésus, son Fils, sur la terre. Cette révélation du Dieu qui est amour et lumière vient agir sur notre conscience et notre cœur pour nous faire trouver le pardon de nos péchés et nous donner gratuitement la vie éternelle. Chaque récit de la Bible, chaque détail et chaque parole du premier verset de l'Ancien Testament au dernier verset du Nouveau Testament concourt à mettre en évidence l'amour du Créateur qui veut sauver l'homme perdu. La Bible seule est la clé pour comprendre qui est Dieu, parfait et juste, et son plan pour nous. Et pour les hommes et les femmes qui croient le message de Dieu contenu dans ce livre, il est irremplaçable et à un prix inestimable parce qu'il leur apporte paix et bonheur. Cette parole est meilleure pour moi que des milliers de pièces d'or et d'argent. Psaume 119, verset 72. 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

Je peux vraiment dire que je viens d'une famille heureuse. J'ai eu une jeunesse et une enfance vraiment heureuse. J'ai deux bons parents qui sont toujours ensemble, qui s'aiment toujours. Puis j'ai une sœur qui est plus jeune que moi. Puis j'ai grandi dans une famille catholique pratiquante. C'est-à-dire que mes parents, eux autres, ils allaient nous amener à la messe quand on était jeunes, presque tous les dimanches, je pourrais dire. Puis depuis que je suis petite, je m'intéresse aux questions d'ordre spirituel, aux choses étranges, aux choses inconnues. Puis j'ai toujours cru à l'existence de Dieu, puis j'aimais beaucoup entendre parler de Jésus aussi. Mais par contre, même avec ça, je pensais que Dieu était bien lointain. En fait, je pensais que Dieu nous avait mis sur la terre, puis il nous regardait aller, puis il n'intervenait pas trop, il agissait pas trop, puis j'ai grandi comme ça. Puis au fur et à mesure que je vieillissais aussi, j'ai senti une espèce de vide intérieur. Puis je me posais des questions existentielles que beaucoup de gens se posent, comme d'où on vient, qui on est, où on va, qu'est-ce qui se passe après la mort. Je cherchais des réponses à ces questions-là, mais vraiment de façon pas de façon active, je dirais là. C'est quelque chose que je me posais comme question dans ma tête. Je réfléchissais à ça, mais j'en parlais pas vraiment à personne. Et puis Donc, c'est comme ça que j'ai grandi. Puis à un moment donné, j'ai fait mes études, je suis devenue infirmière. Puis un jour, j'ai quitté pour travailler dans le nord du Québec, à Coudjouac. Puis mon copain de l'époque, Thomas, qui est devenu maintenant mon mari, il m'accompagnait aussi. Puis dans le cadre de son travail, il a rencontré un chrétien. Cette personne-là, elle parlait à Thomas de la Bible, de Seigneur Jésus, du plan de salut. Puis Thomas a commencé à lire la Bible aussi. Puis il me parlait de ses lectures. Il me disait que nos péchés, mes péchés, que ce soit les miens ou ceux, n'importe qui, nous séparaient de Dieu. Puis il disait que le moyen pour aller au paradis un jour, c'est seulement de croire personnellement et de l'accepter personnellement le don que Dieu avait fait pour moi. C'est-à-dire que le Seigneur Jésus était venu, le Fils de Dieu était venu mourir sur la croix pour effacer mes péchés. Puis il me disait ça, puis il me disait aussi, surtout il me disait, mais crois-moi pas moi, crois ce qui est écrit, va voir dans la Bible, tu vas voir c'est écrit partout. Puis moi je trouvais ça un peu trop simple, j'ai été élevée dans une religion où il faut gagner notre ciel. Alors, je lisais quand même la Bible, puis souvent je pensais à ça, là. Ça me troublait même, je dirais. Je sentais que j'avais besoin d'être sauvée, mais je voulais me débrouiller par moi-même. Puis, entre-temps, on est revenu à Québec. Puis, on a eu un premier bébé, notre bébé Elliot. Et un soir de janvier 2007, j'étais toute seule avec bébé à la maison. Puis, c'était un de ces soirs où bébé avait une crise de colique assez épouvantable. Puis, je me souviens, un coup qui était calmé, je me suis vraiment effondrée sur le sofa. Puis, la télé était ouverte. Puis là, c'est vraiment la sensation de découragement, ce vide-là qui est venu encore me frapper très fort. Puis j'avais la sensation d'être perdue, je savais pas quoi faire. Puis j'ai beaucoup pleuré ce soir-là, mais à un moment donné, j'ai prié. Puis j'ai vraiment demandé à Dieu de m'aider. Je lui ai demandé de me faire un signe parce que j'avais vraiment, vraiment besoin de savoir qui est là, de savoir qu'il se soucie de moi dans le fond. Puis à peu près vraiment au même moment où je lui demandais ça, de me faire un signe, à la télé, il y a une chanson qui s'est mise à jouer. Puis c'est une chanson en anglais, puis le refrain disait « Don't give up because you are loved ». Ça veut dire en français « N'abandonne pas car tu es aimé ». Puis j'ai vraiment su que à ce moment-là, c'était la réponse à mes prières. Je savais, puis je sais maintenant hors de tout doute que c'était lui qui m'avait répondu. Puis j'ai encore beaucoup pleuré après, mais plus de soulagement. Puis je lui ai demandé en priant de me pardonner mes péchés. Puis je lui ai demandé aussi, je lui ai surtout dit merci d'avoir envoyé le Seigneur Jésus pour mourir à ma place sur la croix pour effacer mes péchés. Puis j'ai senti un énorme poids partir sur mes épaules à partir de ce moment-là. Et maintenant, aujourd'hui, je sais qu'un jour, je vais être éternellement avec le Seigneur dans le paradis. Mais c'est sûr que c'est pas parce que j'ai fait je suis meilleure que personne ou que j'ai gagné mon ciel. Non, c'est vraiment seulement par la grâce de Dieu. Puis je me sentais vraiment perdue, mais maintenant j'ai retrouvé mon chemin. Puis il y a une parole qui dans la Bible, c'est le Seigneur Jésus qui parle et dit « Je suis le chemin, la vérité et la vie. Nul ne vient au Père que par moi. » Puis ça, c'est une parole qui me touche vraiment beaucoup puis qui a beaucoup de sens pour moi.
Et maintenant que j'ai reçu ce si beau cadeau-là du salut, je peux vraiment, je suis pas parfaite, mais je peux que m'essayer de m'améliorer par sa grâce, par la grâce du Seigneur Jésus, chaque jour en attendant qu'il revienne me chercher. Puis la seule chose, c'est que je lui dirai jamais assez, merci Seigneur.

0: Six jours après, Jésus prend avec lui Pierre, Jacques et Jean, son frère, et les emmène à l'écart sur une haute montagne, et il fut transfiguré devant eux. Son visage resplendit comme le soleil, et ses vêtements devinrent blancs comme la lumière. Et voici que leur apparurent Moïse et Élie, qui s'entretenaient avec lui. Pierre, alors, prenant la parole, dit à Jésus :
1: Seigneur, il est heureux que nous soyons ici. Si tu le veux, je vais faire ici trois tentes, une pour toi, une pour Moïse et une pour Élie.
0: Comme il parlait encore, voici qu'une nuée lumineuse les prit sous son ombre, et voici qu'une voix disait de la nuée :
1: Celui-ci est mon fils bien-aimé qui a toute ma faveur, écoutez-le.
0: À cette voix, les disciples tombèrent sur leur face, tout effrayés. Mais Jésus, s'approchant, les toucha et leur dit :
2: Relevez-vous et n'ayez pas peur.
0: Et eux, levant les yeux, ne virent plus personne que lui, Jésus, seul. Comme ils descendaient de la montagne, Jésus leur donna cet ordre :
2: Ne parlez à personne de cette vision, avant que le Fils de l'homme ne ressuscite d'entre les morts.
0: Et les disciples lui posèrent cette question :
1: Que disent donc les scribes ? Qu'Élie doit venir d'abord ?
0: Il répondit :
2: Oui, Élie doit venir et tout remettre en ordre. Or, je vous le dis, Élie est déjà venu, et ils ne l'ont pas reconnu, mais l'ont traité à leur guise. De même, le Fils de l'homme aura lui aussi à souffrir d'eux.
0: Alors les disciples comprirent que ces paroles visaient Jean le Baptiste. Comme il rejoignait la foule, un homme s'approcha de lui et, s'agenouillant, lui dit :
1: Seigneur, aie pitié de mon fils, qui est lunatique et va très mal. Souvent il tombe dans le feu et souvent dans l'eau. Je l'ai présenté à tes disciples et ils n'ont pas pu le guérir.
2: En gens incrédules et pervertis, jusque à quand serai-je avec vous ? Jusque à quand ai-je à vous supporter ? Apportez-le-moi ici.
0: Et Jésus le menaça, et le démon sortit de l'enfant, qui, de ce moment, fut guéri. Alors, les disciples s'approchant de Jésus dans le privé lui demandèrent :
1: Pourquoi, nous autres, n'avons-nous pu l'expulser ?
2: Parce que vous avez peu de foi. Car je vous le dis en vérité, si vous avez de la foi comme un grain de sénévé, vous direz à cette montagne : Déplace-toi d'ici à là, et elle se déplacera, et rien ne vous sera impossible.
1: Comme ils se trouvaient réunis en Galilée, Jésus leur dit :
2: Le Fils de l'homme va être livré aux mains des hommes, et ils le tueront. Et le troisième jour, il ressuscitera.
1: Et ils en furent tout consternés.
0: Comme ils étaient venus à Capharnaüm, les collecteurs du didrachme s'approchèrent de Pierre et lui dirent :
1: Est-ce que votre maître ne paie pas le didrachme ?
2: Mais si.
0: Quand il fut arrivé à la maison, Jésus devança ses paroles en lui disant :
2: Qu'en penses-tu, Simon ? Les rois de la terre, de qui perçoivent-ils taxes ou impôts ? De leurs fils ou des étrangers ?
0: Et comme il répondait « des étrangers », Jésus lui dit :
2: « Par conséquent, les fils sont exempts. Cependant, pour ne pas les scandaliser, va à la mer, jette l'hameçon, saisis le premier poisson qui montera et ouvre-lui la bouche. Tu y trouveras un stater. »

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Bonjour, c'est la voix de l'évangile avec Ray Cornbeau à la technique qui fait un travail remarquable, hein, il faut le dire, et de temps en temps il faut le saluer. C'est un génie, je vous le dis, un génie de la technique qui reste discret et qui jour après jour vous donne la possibilité d'écouter ces grandes émissions de la voix de l'évangile. Et aujourd'hui, nous poursuivons notre étude avec Raymond Chamard sur les sens et particulièrement sur le sens de l'odorat. Mais pour le moment, de la musique avec Pierre Lachat qui nous dit « J'ai failli manquer de toi ».

Nous nous retrouvons aujourd'hui, chers amis qui nous faites l'amitié de nous écouter, pour la dernière émission consacrée à l'examen de nos cinq sens naturels envisagés sous l'angle biblique. J'espère que cette série vous aura permis de mieux connaître Dieu et Jésus au moyen des références bibliques et vous aura donné le désir de vous engager personnellement dans la foi chrétienne. Nous avions examiné la dernière fois le sens de l'odorat au travers de l'attitude de la femme pécheresse qui avait versé du parfum sur les pieds de Jésus. Le deuxième épisode que je vous propose d'examiner maintenant, de même nature que le premier, se situe à Béthanie, petite bourgade proche de Jérusalem, où Jésus aimait s'arrêter chez une famille qu'il appréciait particulièrement. Marthe, sa sœur Marie, et leur frère Lazare, celui que Jésus avait ressuscité d'entre les morts. L'évangéliste Jean nous rapporte que peu de temps avant la Pâque juive, alors que Jésus se trouvait dans cette famille amie, Marie prit un parfum d'une grande qualité et d'un prix très élevé, le répandit sur les pieds de Jésus et essuya ses mêmes pieds avec ses cheveux. Le texte nous dit que la maison fut remplie de l'odeur du parfum. Devant la colère de Judas, qui trouvait que ce geste était du gaspillage, Jésus prit la défense de Marie, en mettant ce geste d'amour en rapport avec sa mort prochaine sur la croix et sa sépulture où il était coutume de répandre du parfum. Deux épisodes semblables, deux épisodes différents, deux femmes différentes, deux gestes d'amour qui contrastent avec d'une part l'attitude froide et légaliste du pharisien et d'autre part la dureté et la cupidité de Judas. Jésus n'a pas refusé. Au contraire, il a approuvé ces deux onctions de parfum qui, au-delà du geste physique, lui ont été d'une agréable odeur et lui ont été droit au cœur. Nous avons dit auparavant que dans l'Ancien Testament, certains sacrifices offerts en vue du pardon étaient d'une agréable odeur à l'Éternel. Le Nouveau Testament, en parlant de ce que Jésus a fait pour l'humanité en mourant sur la croix, s'exprime ainsi « Il s'est livré lui-même comme une offrande de bonne odeur, un sacrifice agréable et agréé de Dieu. » Dieu est satisfait du sacrifice de Jésus à la croix. Et il peut sauver tous ceux et toutes celles qui croient que Jésus a porté leurs péchés sur le bois et qui se confient en lui pour leur pardon et leur salut. Il n'y a pas d'autre sacrifice à offrir. Le châtiment du péché est tombé sur Jésus, victime innocente, volontaire et sans tache. Et ainsi Dieu peut déclarer juste tout être qui croit en Jésus. Jésus s'est offert une fois pour toutes et a accompli sur la croix tout, absolument tout, ce qui était nécessaire pour le salut de quiconque croit. L'apôtre Paul, appelé par Dieu à être le porteur, le messager de la bonne nouvelle du salut gratuit en Jésus-Christ, pourra dire à d'autres chrétiens « Nous sommes, pour Dieu, la bonne odeur de Christ. » Comme Dieu a reçu favorablement le sacrifice de Jésus sur la croix, il nous reçoit favorablement, car nous sommes unis par la foi au Christ mort et ressuscité, vivante encore aujourd'hui par le Saint-Esprit. Christ nous communique sa bonne odeur qui est unique. Il nous la donne et le Père la reçoit. Portons-nous, portez-vous cette bonne odeur de Christ. Sommes-nous attachés à Jésus par la foi? C'est à chacun de nous, à chacun de vous, chers amis à l'écoute, de répondre à cette interrogation personnelle. L'apôtre Paul, évoquant son activité d'évangélisation, ajoutait « Dieu répand par nous l'odeur de sa connaissance. Nous sommes en effet pour Dieu le parfum de Christ, parmi ceux qui sont sauvés et parmi ceux qui périssent. Aux uns, une odeur de mort qui mène à la mort, aux autres, une odeur de vie qui mène à la vie. » Quelle odeur a pour vous, chers auditeurs, cette émission qui parle de Jésus-Christ et que vous écoutez? Une odeur de mort, dans le sens
où ce qui vous est dit vous semble fou, absurde, sans intérêt, et que vous le repoussez catégoriquement, ou une odeur de vie, dans le sens où vous adhérez à ce qui vous a été dit de la part de Dieu, et que vous recevez dans votre cœur l'évangile de Jésus-Christ, c'est-à-dire la bonne nouvelle du pardon gratuit par la foi en celui qui est mort sur la croix et qui est ressuscité.

0: Permettez-moi d'ajouter un mot. Alors que nous sommes parvenus au terme de notre rapide examen des cinq sens que Dieu nous a donnés et de leur sens spirituel, il est un sixième sens qu'il nous faut, me semble-t-il, ajouter à la liste. Ce sixième sens, je l'appelle la foi. C'est le sens qui nous permet de voir ce qui ne se voit pas, d'entendre ce qui ne s'entend pas, de toucher ce qui ne se touche pas, de goûter ce qui ne se goûte pas et de sentir ce qui ne se sent pas. C'est le sens qui nous met en communication avec l'invisible, avec Dieu lui-même. La foi est ce sixième sens qui constitue une ferme assurance des choses qu'on espère, une démonstration de celles que l'on ne voit pas. Ce sens qui nous attache aux réalités invisibles qui sont finalement les plus importantes de la vie humaine. Car comme le dit par ailleurs l'apôtre Paul, les choses visibles sont momentanées, mais les choses invisibles sont éternelles. Nos cinq sens naturels, pour merveilleux qu'ils soient, ne nous permettent jamais que d'appréhender la réalité qui est autour de nous dans ce qu'elle a de naturel, de physique. Mais il est une autre réalité, spirituelle celle-là, qui ne peut être appréhendée que par ce sixième sens que j'appelle la foi. Ce sixième sens nous met en contact avec tout ce qui nous manque sur la terre, la perfection, l'infini, le bonheur, la vérité, l'amour avec un grand A. En un mot, elle nous met en contact direct et personnel avec Dieu, par Jésus-Christ. Nous ne possédons pas ce sixième sens naturellement, mais nous pouvons l'acquérir gratuitement, en nous approchant de Dieu, en lui confessant notre péché et en nous soumettant à sa volonté. Vous pouvez acquérir ce sixième sens aujourd'hui, maintenant, en vous mettant à genoux et en demandant sincèrement à Jésus d'entrer dans votre vie et dans votre cœur. Si vous le faites, il le fera, il entrera. Il l'a fait pour moi, à un instant décisif de ma vie, et il le fera de même pour vous, car il tient sa promesse. Que Dieu vous donne ce sixième sens de la foi et que Dieu vous bénisse abondamment.
1: Merci Raymond Chamard pour la fin de cette étude sur le sens de l'odorat et particulièrement sur les cinq sens qui ont été très très très bien menés. 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Voilà, on vous dit au revoir, à la prochaine fois, bye bye.

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Et nous retrouvons tout de suite le pasteur Kayayan pour son émission Perspective réformée aujourd'hui. Comment lire la Bible?

L'Esprit et la Parole, une brève méditation du programme Perspective Réformée. Aujourd'hui, comment lire la Bible d'après la Bible. Lire avec un cœur honnête et bon. Appliquons-nous à connaître l'Éternel. Efforçons-nous de le connaître. Son apparition est certaine comme celle de l'aurore et il viendra à nous comme la pluie, comme l'ondée du printemps qui arrose la terre. Que celui qui est sage prenne garde à ces choses. Que celui qui est intelligent les comprenne, car les voies de l'Éternel sont droites. Les justes y marcheront, mais les rebelles y tomberont. Si quelqu'un veut faire la volonté de Dieu, il connaîtra si ma doctrine est de Dieu ou si je parle de mon chef. Si tu reçois mes paroles et si tu conserves avec toi mes commandements, en prêtant l'oreille à la sagesse, en inclinant ton cœur à l'intelligence, si tu les recherches comme l'argent, comme un trésor, alors tu comprendras la crainte de l'Éternel et tu trouveras la connaissance de Dieu. Ceux qui tombent dans la bonne terre, ce sont ceux qui, ayant entendu la parole avec un cœur honnête et bon, dit Jésus, la retiennent et portent du fruit avec persévérance. Mais il faut aussi la mettre en pratique. Voilà. Prends soin d'agir conformément à toute la loi que Moïse, mon serviteur, t'a prescrite. Que ce livre de la loi ne s'éloigne point de ta bouche. Médite-le jour et nuit, alors tu seras heureux. Si vous savez ces choses, vous êtes bien heureux pourvu que vous les pratiquiez. Ma mère et mes frères, disait Jésus, ce sont ceux qui écoutent la parole de Dieu et qui la mettent en pratique. Tout homme qui entend ces paroles et que je dis et les met en pratique sera semblable à un homme prudent qui a bâti sa maison sur le roc. Mais tout homme qui entend ces paroles que je dis ne le met pas en pratique, sera semblable à un homme insensé qui a bâti sa maison sur le sable. Ce ne sont pas ceux qui entendent lire la loi qui sont justes devant Dieu, mais ce sont ceux qui pratiquent la loi qui seront justifiés. Mettez en pratique la parole et ne vous contentez pas de l'écouter en vous abusant vous-même par de faux raisonnements. Car si quelqu'un écoute la parole et ne la met pas en pratique, il est semblable à un homme qui considère dans un miroir son visage naturel et qui, après s'être regardé, s'en va et oublie aussitôt comment il est. Mais c'est lui qui aura plongé ce regard dans la loi parfaite et qui l'aura contemplé avec persévérance, n'étant pas un auditeur oublieux, mais un fidèle observateur de ses préceptes. Celui-là trouvera son bonheur dans l'obéissance. Prions Dieu. Seigneur, accorde-nous la grâce de lire ta parole dans ses dispositions, afin qu'elle soit pour nous cette semence incorruptible qui porte des fruits, un grain 100, un autre 60, un autre 30. Amen.

Mes chers auditeurs, c'est le pasteur Kaye Yan de l'émission Perspective Réformée qui s'adresse à vous. Il s'adresse à vous chaque jour dans un programme différent. Le programme que vous venez d'entendre constitue une brève méditation et elle s'appelle « L'Esprit et la Parole ». Mais outre celui-ci, comme vous savez, nous avons un programme varié pour chaque jour. Ainsi, si vous êtes à l'écoute régulièrement de nos émissions, les dimanches, nous avons un programme dit liturgique, c'est-à-dire un programme qui comporte de la lecture biblique, des prières, ainsi que des chants ou de la musique religieuse. Après cela, vous avez, et sans doute vous avez été intéressé, si ce n'est passionné, par notre programme d'histoire biblique. C'est-à-dire, nous avons commencé une longue série qui va du livre de la Genèse, du premier livre de la Bible, jusqu'à la fin de l'Ancien Testament, et qui explique toute l'histoire de la relation de Dieu avec un peuple, le peuple d'Israël, afin qu'à partir de ce peuple d'Israël, il prépare l'avènement de son fils et la constitution de son Église. Il y a également la longue et passionnante série de l'histoire de l'Église, l'Église au cours de l'histoire. Nous avons des cours de catéchisme, nous avons des sujets qui traitent de la morale biblique et chrétienne, nous avons des messages d'évangélisation et d'autres sujets qui enrichissent la vie chrétienne, qui fortifient la foi et qui éclairent donc notre vie afin que nous puissions vivre sous le regard de Dieu pour sa gloire et en son honneur. Si vous avez des questions à nous poser au sujet de ces programmes, n'hésitez pas à nous écrire. Prenez note bien régulièrement de nos adresses, il vous sera donné tout à l'heure, et écrivez-nous clairement votre nom et votre adresse, et nous nous ferons un grand plaisir de vous envoyer nos textes, nos méditations, toutes nos publications. J'espère que vous serez à l'écoute de notre prochaine émission et que vous écouterez aussi la suite de l'émission d'aujourd'hui.

0: Vous écoutez Paroles de vie, soyez les bienvenus. Aujourd'hui, c'est de musique dont nous allons parler. Nous serons accompagnés par deux jeunes musiciens professionnels, Sylvain et Frédéric Jacquard. Elle joue de la flûte traversière et lui du piano. Ils ont une particularité qui apparaîtra en les écoutant au micro de Farid Gilani.
1: Quelle serait votre définition de la musique? Qu'est-ce que ça représente pour vous? C'est quoi finalement la musique?
2: En faisant beaucoup, au fur et à mesure, plus j'en ai fait. Donc quand je suis vraiment rentrée au conservatoire, c'est devenu presque un besoin de là à définir vraiment la musique. Je crois que c'est vraiment très personnel. C'est vraiment quelque chose qu'on vit, je pense, si on en fait beaucoup, puis qu'on est dedans. On le vit, puis on essaie en même temps de se chercher à travers ça, d'essayer de trouver le moyen de s'exprimer soi-même, et puis de se perfectionner en même temps. Donc c'est vraiment un ensemble de choses qui... Je pense qu'on ne peut jamais le définir, mais qu'on va toujours continuer de découvrir et d'approfondir.
1: 4 à 5 heures de flûte traversière ou de piano par jour, l'éprouver comme un besoin quand on ne joue plus, ça devient une espèce de drogue, enfin. Est-ce que ça l'a été, Sylvain, pour vous, à un moment donné, peut-être à l'adolescence?
3: Il est vrai que j'étais assez vulnérable dans l'adolescence et... ça m'a certainement gardé de tomber dans certains excès de l'adolescence qui sont plutôt courants.
2: Mais c'est vrai qu'on a une façon tout à fait différente de le dire. Et puis je pense que chacun aime plus ou moins certaines périodes de la musique.

0: classique. Et puis moi, c'était justement Bach et avant, quoi, même la musique plus ancienne, qui pour moi a été une sorte d'idéal de beauté.
1: Vous avez mentionné Jean-Sébastien Bach. Comme la plupart de ces autres compositeurs de l'époque classique, c'était des gens qui vivaient dans un contexte de chrétienté, en somme. Et souvent, leur musique véhiculait aussi un message de ce point de vue-là. Est-ce que pour vous, la musique n'a d'utilité que par rapport à vos besoins sentimentaux pour éprouver certaines choses au niveau émotionnel, ou bien est-ce que vous y avez découvert aussi un message au niveau de la vision du monde, de Dieu éventuellement?
0: Pour Bach, pour moi, c'était assez clair, oui, que Bach avait quand même un message à faire passer, qu'il le faisait passer par la musique. Pour lui, c'était inné, je dirais. Il était vraiment un génie. Et il avait certainement une relation avec Dieu très profonde. Et on voit dans beaucoup de ses œuvres, justement, cette recherche de Dieu, cette souffrance parfois aussi de voir le monde et de vivre. Et puis en même temps, la joie aussi qu'il avait à exprimer la vie avec Dieu. On voit à travers ses cantates, à travers la passion.
1: Ça se voit à travers les compositions musicales, n'est-ce pas ?
0: Moi, je l'ai ressenti. Par exemple, il y a une pièce que j'ai jouée beaucoup, c'est une sonate pour flûte seule de Bach, qui pour moi est une prière. Et je la joue vraiment, en tout cas, chaque fois que je l'ai pu la jouer, je l'ai jouée dans un esprit de prière. Et pour moi, c'était une prière. Peut-être pas pour tout le monde, je pense que chacun a une sensibilité différente, mais... Pour moi, Bach, c'est assez clair comme message, vraiment.
2: C'est là-dedans qu'on voit les vrais génies de la composition. C'est ceux qui ont vraiment réussi, au-delà du plagiat, au-delà de toutes ces, aussi des conventions, par exemple, la période classique, où il y avait des schémas extrêmement rigoureux à suivre, qui ont réussi à vraiment exprimer leurs sentiments, ou exprimer une personnalité. Si, par exemple, il y a Bach qui exprime vraiment une spiritualité extraordinaire, ou on prend Schumann, à la fin de sa vie, on sait qu'il était fou, et ben, on ressent dans sa musique très très clairement sa folie. Elle reste géniale, elle reste dans un même cadre extrêmement strict, mais il y a une folie qui se ressent à tel point que, par exemple, le premier professeur de piano que j'avais était incapable de jouer Schumann à la fin de sa vie parce que ça l'angoissait complètement.

0: C'était un des morceaux préférés de Sylvain, tiré de la création de Haydn, Sylvain et Frédéric, que nous retrouvons maintenant.
1: La musique, qu'est-ce qu'elle nous apporte finalement? Ce sont des sentiments ou bien est-ce qu'elle nous dit quelque chose très clairement?
2: Ça, c'est un grand conflit toujours de savoir est-ce que la musique porte un message ou bien est-ce qu'elle est message en elle-même. Mais je pense que la musique existe depuis l'origine de l'homme et qu'elle existera toujours. Donc, quelle est une partie de l'homme? Quelle est une partie, autant que la peinture, justement, autant qu'une autre forme d'expression, que la danse, le théâtre? Elle a un besoin de l'homme de s'exprimer d'une manière, d'une certaine manière, et qu'il y a des gens qui sont plus doués que d'autres pour ça, et des génies comme Mozart, comme Bach. Il y a aussi d'autres personnes qui en ont besoin de l'interpréter, de la jouer, pour eux c'est quelque chose d'important. Et je pense que c'est quelque chose qui fait partie de la sensibilité de l'âme de l'homme, justement, de l'être humain qui a besoin, qui a toujours eu besoin de s'exprimer, de rechercher un moyen.
1: Qu'est-ce que nous dit la Bible au sujet de la musique?
3: C'est difficile à dire.
1: Voilà, est-ce qu'elle a une place importante?
3: Elle a une place très très très très importante dans l'Ancien Testament.
1: À ce point-là.
3: Certains ont compté et ont vu plus de 500 passages, alors que le Nouveau Testament, malheureusement, je dis malheureusement parce que quelque part ça nous arrangerait bien de pouvoir toujours tout justifier par le Nouveau Testament. Mais le Nouveau Testament aussi très peu. Il y a lorsque Jésus parle des enfants qui reprochent aux autres de ne pas avoir dansé sous le son de la flûte. Et sinon, il y a l'Apocalypse, bien sûr, qui nous parle du cantique éternel accompagné par l'harpe. Et puis, donc l'autre problème, c'est le mot psalmodier, qui peut avoir, entre autres, la signification « pincer habilement les cordes d'un instrument ». Mais ça, c'est un peu les seuls passages, sauf erreur, dans le Nouveau Testament, alors que l'Ancien Testament, on régorge, mais dans tous les sens. Ça, je pense que c'est encore toute une discussion sur les sens de la musique dans l'Ancien Testament. Prenons quelques exemples. Comme Alain Kreis le cite, le premier festival pop, je trouve très intéressant comme terme, c'est vrai, c'est Nebuchadnezzar qui ordonne à tout le peuple de Babylone de se prosterner devant la statue qu'il a laissé faire édiger. Et c'est au moment où le son de l'instrument retentit que le peuple doit se prosterner. Donc là, c'est clair que c'est une utilisation extrêmement négative de la musique. Et c'est très intéressant, il parle du premier festival pop parce qu'il pense que ça conditionnait déjà la personnalité des Babyloniens. Ça devait avoir un effet extrêmement imposant, cette musique, parce qu'il est dit qu'on l'entendait dans tout Babylone. Donc, ça devait prendre vraiment aux tripes, comme certains concerts actuellement, favorisés par un volume extrêmement élevé. Et ça devait tellement prendre aux tripes que certainement plusieurs ont dû se prosterner devant cette statue, alors peut-être à la base ils y croyaient pas du tout.
1: Où est-ce qu'il est fait mention pour la première fois d'instruments de musique dans la Bible?
3: On voit donc dans la descendance de Caïn, ses trois frères, Tubal-Caïn, si je ne me trompe pas. Ce sont trois frères, Tubal-Caïn. Yubal et Yabal. Les deux frères, c'est-à-dire l'aîné et le cadet, étaient l'un le paysan d'aujourd'hui, l'autre l'industriel d'aujourd'hui. Et celui du milieu, ce cher Yubal, était alors, comme il est écrit dans Genèse 4, le père de ceux qui manient la harpe et le chalumeau. Alors moi, je trouve ça extrêmement intéressant.
1: C'est l'artiste.
3: C'est l'artiste un peu de la famille, ouais. Moi, ce que je trouve intéressant, c'est que les deux frères, l'aîné et le cadet, ont un métier qui était indispensable pour la survie de l'humanité. C'est clair, le paysan, indispensable. L'industriel, actuellement, c'est aussi indispensable, même si ça n'est pas très fort. Et celui du milieu, l'artiste.
1: Inutile.
3: Ah, ça, justement, je ne crois pas. Je pense justement, ça révèle dès le départ de l'humanité. Bon, on ne sait pas à quelle fin était utilisée cette musique. Mais le fait est qu'on voit quand même dès le départ que la musique était indispensable à l'humanité. Et c'est prouvé actuellement, dans toutes les civilisations, il y a une forme de musique. Je ne connais pas, en tout cas, à ma connaissance, il n'y a pas une seule civilisation qui n'a pas de musique. Et ce besoin se révèle exact actuellement avec la crise économique. J'ai un ami qui tient un petit magasin de musique. Il est étonné de voir le nombre de sa clientèle qui augmente maintenant. De plus en plus de gens au chômage qui viennent, qui s'intéressent à la musique, qui aimeraient avoir un instrument de musique. Bon, ils n'ont pas beaucoup d'argent pour s'en acheter un, mais il y a un besoin qui se fait ressentir de créer de la musique, non pas seulement d'en consommer, comme c'est le cas pour beaucoup d'adolescents, mais en plus de ça, d'en faire. Et je trouvais extrêmement intéressant de voir justement dès le départ de l'humanité, la descendance de Caïn, on voit le frère musicien, celui qui peut-être exprime quelque chose qui dépasse nos besoins d'un point de vue rationnel.
0: Et maintenant, le morceau préféré de Frédéric, Gloria in Excelsis Deo du compositeur Francis Poulenc, avec Barbara Hendricks pour l'interprétation et les chœurs de Radio France.

Si vous avez envie de nous écrire, vous pouvez le faire à l'adresse suivante. Parole de vie, boîte postale 502, 75 666, Paris Sedex 14. Notez bien cette adresse, parole de vie, boîte postale 502, 75 666, Paris Sedex 14. Au revoir et à très bientôt.

0: Et c'est avec le groupe Den Isaac que nous terminons cette émission Vérité évangélique. À très bientôt sur Radio Bonne Nouvelle, RBN, votre radio locale chrétienne.
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0: Jésus, rempli d'Esprit Saint, revint du Jourdain et il était mené par l'Esprit à travers le désert durant 40 jours, tenté par le diable. Il ne mangea rien en ces jours-là et quand ils furent écoulés, il eut faim. Le diable lui dit
1: « Si tu es fils de Dieu, dis à cette pierre qu'elle devienne du pain. »
0: Et Jésus lui répondit
2: « Il est écrit, ce n'est pas de pain seul que vivra l'homme. »
0: L'emmenant plus haut, le diable lui montra en un instant tous les royaumes de l'univers et lui dit
1: « Je te donnerai tout ce pouvoir et la gloire de ces royaumes, car elle m'a été livrée et je la donne à qui je veux. Toi donc, si tu te prosternes devant moi, elle t'appartiendra tout entière. »
0: Et Jésus lui dit
2: « Il est écrit, tu adoreras le Seigneur ton Dieu, et à lui seul tu rendras un culte. »
0: Puis il le mena à Jérusalem, le plaça sur le pinacle du temple, et lui dit
1: « Si tu es fils de Dieu, jette-toi d'ici en bas, car il est écrit, il donnera pour toi des ordres à ses anges afin qu'ils te gardent. Et encore, sur leurs mains ils te porteront, de peur que tu ne heurtes du pied quelque pierre. »
0: Mais Jésus lui répondit
2: « Il est dit, tu ne tenteras pas le Seigneur ton Dieu. »
0: Ayant ainsi épuisé toute tentation, le diable s'éloigna de lui jusqu'au moment favorable.
1: Jésus retourna en Galilée avec la puissance de l'Esprit, et une rumeur se répandit par toute la région à son sujet. Il enseignait dans leur synagogue, glorifié par tous. Il vint à Nazareth, où il avait été élevé, entra selon sa coutume le jour du sabbat dans la synagogue, et se leva pour faire la lecture. On lui remit le livre du prophète Isaïe, et déroulant le livre, il trouva le passage où il était écrit « L'Esprit du Seigneur est sur moi, parce qu'il m'a consacré par l'onction pour porter la bonne nouvelle aux pauvres. Il m'a envoyé annoncer aux captifs la délivrance et aux aveugles le retour à la vue, renvoyer en liberté les opprimés, proclamer une année de grâce du Seigneur. » Il replia le livre, le rendit au servant et s'assit. Tous dans la synagogue tenaient les yeux fixés sur lui. Alors il se mit à leur dire
2: « Aujourd'hui s'accomplit à vos oreilles ce passage de l'Écriture. »
1: Et tous lui rendaient témoignage et étaient en admiration devant les paroles pleines de grâce qui sortaient de sa bouche. Et il disait « N'est-il pas le fils de Joseph, celui-là ? » Et il leur dit
2: « À coup sûr, vous allez me citer ce dicton, « Médecin, guéris-toi toi-même. » Tout ce qu'on nous a dit être arrivé à Capharnaüm, fais-le de même ici, dans ta patrie. En vérité, je vous le dis, aucun prophète n'est bien reçu dans sa patrie. Assurément, je vous le dis, il y avait beaucoup de veuves en Israël au jour d'Élie, lorsque le ciel fut fermé pour 3 ans et 6 mois, quand survint une grande famine sur tout le pays. Et ce n'est à aucune d'elles que fut envoyé Élie, mais bien à une veuve de Sarepta au pays de Sidon. Il y avait aussi beaucoup de lépreux en Israël au temps du prophète Élisée, et aucun d'eux ne fut purifié, mais bien Naaman le Syrien. »
1: Entendant cela, tous dans la synagogue furent remplis de fureur. Et se levant, ils le poussèrent hors de la ville et le menèrent jusqu'à un escarpement de la colline sur laquelle leur ville était bâtie pour l'en précipiter. Mais lui, passant au milieu d'eux, allait son chemin.

0: Il descendit à Capharnaüm, ville de Galilée, et il les enseignait le jour du sabbat. Et ils étaient frappés de son enseignement, car il parlait avec autorité. Dans la synagogue, il y avait un homme ayant un esprit de démon impur, et il cria d'une voix forte, « Ah, que nous veux-tu, Jésus le Nazarénien? Es-tu venu pour nous perdre? Je sais qui tu es, le Saint de Dieu. » Et Jésus le menaça en disant,
1: « Tais-toi et sors de lui !»
0: Et le précipitant au milieu, le démon sortit de lui sans lui faire aucun mal. La frayeur les saisit tous, et ils se disaient les uns aux autres, « Quelle est cette parole ? Il commande avec autorité et puissance aux esprits impurs, et ils sortent ?» Et un bruit se propageait à son sujet en tout lieu de la région.
1: Partant de la synagogue, il entra dans la maison de Simon. La belle-mère de Simon était en proie à une forte fièvre, et ils le prièrent à son sujet. Se penchant sur elle, il menaça la fièvre, et elle la quitta. À l'instant même, se levant, elle les servait.
0: Au coucher du soleil, tous ceux qui avaient des malades atteints de maux divers les lui amenèrent, et lui, imposant les mains à chacun d'eux, il les guérissait. D'un grand nombre aussi sortaient des démons qui vociféraient en disant « Tu es le Fils de Dieu !» Mais, les menaçant, il ne leur permettait pas de parler parce qu'ils savaient qu'il était le Christ.
1: Le jour venu, il sortit et se rendit dans un lieu désert. Les foules le cherchaient et l'ayant rejoint, elles voulaient le retenir et l'empêcher de les quitter. Mais il leur dit «
2: Aux autres villes aussi, il me faut annoncer la bonne nouvelle du royaume de Dieu, car c'est pour cela que j'ai été envoyé. »
1: Et il prêchait dans les synagogues de la Judée.

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0: Lucas chapitre 20.
1: Et là, nous allons lire ensemble de Luc 20, du chapitre 20.
0: Vers 21.
1: À partir du verset 21.
0: Und sie fragten ihn und sagten: Lehrer, wir wissen, dass du recht redest und lehrst und die Person nicht ansiehst, sondern den Weg Gottes in Wahrheit lehrst. Ist es uns erlaubt, dem Kaiser Steuer zu geben oder nicht? Aber er nahm ihre Arglist wahr und sprach zu ihnen: Was versucht ihr mich? Zeigt mir einen Denar. Wessen Bild und Aufschrift hat er? Sie aber antworteten und sprachen: Des Kaisers. Jesus aber sprach zu ihnen: Gebt doch dem Kaiser, was des Kaisers ist, und Gott, was Gottes ist. Und sie konnten ihn in seinem Wort vor dem Volk nicht fangen. Und sie verwunderten sich über seine Antwort und schwiegen.
1: Ces gens lui firent cette question: Maître, nous savons que tu parles et enseignes droitement, et que tu ne regardes pas à l'apparence, mais que tu enseignes la voie de Dieu selon la vérité. Nous est-il permis au nom de payer le tribut à César ? Jésus, apercevant leur ruse, leur répondit: « Montrez-moi un denier. De qui porte-t-il l'effigie et l'inscription ?»« De César, répondirent-ils. » Alors il leur dit: « Rendez donc à César ce qui est à César, et à Dieu ce qui est à Dieu. » Il ne put rien reprendre dans ses paroles devant le peuple, mais étonnés de sa réponse, ils gardèrent le silence.
0: Diese alten Schriftgelehrten waren, wie soll ich sagen, Fallensteller.
1: Ces vieux sadducéens, c'étaient des gens qui posaient des pièges.
0: Es ist erstaunlich, wie tote Religion sich gegen Jesus auflehnt.
1: Et il est étonnant de voir comment cette religion morte s'est élevée contre Jésus.
0: Auch das tote Christentum lehnt sich gegen die Auferstehungskraft Jesu auf.
1: Et aussi le christianisme mort, eh bien, il s'oppose à la puissance de résurrection de Jésus-Christ.
0: Ein Friedhofswärter mag es einfach nicht, wenn seine schönen Grabsteine durch die Auferstehungskraft Christi Kratzer abbekommen.
1: Un gardien de cimetière, il n'est pas du tout content quand ces belles pierres tombales, eh bien, ils sont rayés par la puissance de résurrection.
0: Alle seine schönen Blumen kommen durcheinander.
1: Et toutes ces belles fleurs, ils sont mis en émoi.
0: Das mag kein Friedhofswärter.
1: Aucun gardien de cimetière aime cela.
0: Aber ich sage eines.
1: Mais je te dis une chose.
0: Es ist und es bleibt so.
1: Il en restera ainsi.
0: Jesus Christus ist die Auferstehung und das Leben.
1: Jésus-Christ est la résurrection et la vie.
0: Und wo Christus aktiv ist.
1: Et qui est actif pour Christ.
0: Da gibt es Umwälzungen auf den Friedhöfen der Welt.
1: Et là où Jésus-Christ est actif, eh bien, dans les cimetières du monde, il y a le mouvement.
0: Christus ist gekommen, um uns vom Tod zum Leben zu bringen.
1: Christ est venu pour nous sortir de la mort, pour nous amener à la vie.
0: Und hier kamen diese Vertreter der toten Religion.
1: Et là, on voit ces représentants de cette religion morte.
0: Sagten: Diesmal haben wir ihn aber.
1: Et ils se sont dit: Cette fois-ci, on l'a.
0: Wenn Jesus unter vielen Leuten steht und lehrt.
1: Quand Jésus se trouve là parmi beaucoup de personnes et enseigne.
0: Und auch noch ein paar Soldaten, römische Soldaten so dabei sind.
1: Et parmi cette foule, il y a encore quelques soldats romains.
0: Dann werden wir zu ihm gehen und sagen: Lehrer.
1: Alors nous allons vers lui et nous lui disons: Enseignant,
0: Jesus
1: maître.
0: Jesus von Nazareth.
1: Jésus de Nazareth.
0: Ist es recht, wenn wir dem römischen Kaiser Steuern zahlen?
1: Est-ce que c'est juste si nous payons les impôts à l'empereur romain?
0: Wenn Jesus sagen würde: Ja, ihr müsst Steuern zahlen an den römischen Kaiser.
1: Et au moment où Jésus répondra: Oui, vous devez payer les impôts à l'empereur romain.
0: Dann wussten sie, hätte Jesus in ein Fettnäpfchen getreten, denn die Juden hatten überhaupt keine Liebe für die Römer.
1: Et à ce moment-là, ils savaient que si Jésus avait répondu ainsi, eh bien, il aurait marché quelque part dans un piège, parce que les Juifs, ils avaient absolument aucune envie de payer cela aux Romains.
0: Hätte Jesus gesagt: Nein, zahlt dem römischen Kaiser keine Steuer.
1: Et dans l'autre cas, si Jésus avait dit non, ne payez pas les impôts à l'empereur romain,
0: dann hätten die römischen Soldaten ihre Ohren gespitzt.
1: Alors les soldats romains, ils auraient tendu leurs oreilles.
0: Und hätten gesagt, hey, dieser Mann, der wühlt das Volk auf gegen den römischen Kaiser, wir müssen ihn festnehmen.
1: Ils auraient dit, cet homme-là, il est en train de troubler et d'opposer le peuple contre l'empereur, il nous faut le saisir.
0: Sie wussten, jetzt hatten sie Jesus in der Hand.
1: Alors ils savaient maintenant, on tient Jésus.
0: Egal was sagt, ja oder nein.
1: Peu importe ce qu'il dira.
0: Er war in der Falle.
1: Il est maintenant pris au piège.
0: Und was sagt Jesus?
1: Et qu'est-ce que Jésus leur répond?
0: Gib mir mal eine Münze.
1: Apportez-moi une monnaie.
0: Jemand zog eine Münze aus der Tasche.
1: Quelqu'un a sorti une pièce d'argent de sa poche.
0: Er nahm die Münze in die Hand und sagt,
1: ils ont pris cette pièce d'argent, ils ont dit,
0: wessen Bild ist das denn auf dieser Münze?
1: Mais quelle est donc l'effigie qui se trouve sur cette pièce de monnaie?
0: Und wessen Inschrift ist das auf dieser Münze?
1: Et quelle est donc cette inscription que vous trouvez sur cette pièce?
0: Oh, sagten sie, des römischen Kaisers.
1: Alors ils ont dit, mais c'est l'empereur romain.
0: Und sagt Jesus, ist doch ganz einfach.
1: Alors Jésus tout simplement a dit,
0: gebt doch dem Kaiser, was dem Kaiser gehört.
1: Alors donnez à l'empereur ce qui lui appartient.
0: Und gebt Gott, was Gott gehört.
1: Et vous donnez à Dieu ce qui lui appartient.
0: Und die Pharisäer waren platt.
1: Et là, les pharisiens, ils étaient pris.
0: Mir gefällt, wie Jesus Mäuler hat schließen können.
1: Et moi, je suis heureux de voir comment Jésus fermait les bouches.
0: Fabelhaft.
1: C'était vraiment merveilleux.
0: Aber mit dieser Aussage hat Jesus eine ganz, ganz wichtige Aussage gemacht.
1: Mais avec cette expression, donc Jésus a prononcé quelque chose de très important.
0: Ich habe nie jemand über diesen Punkt predigen gehört.
1: Jamais auparavant j'ai entendu quelqu'un qui prêchait sur ce
0: point. Ich habe es auch nie gelesen.
1: Jamais j'ai lu quelque chose là-dessus.
0: Aber der Geist Gottes öffnete mir das.
1: Mais c'est le Saint-Esprit qui m'a ouvert les yeux sur cela.
0: Und ich muss sagen, ich habe gejubelt.
1: Et quand j'ai vu cela, eh bien, je me suis réjoui.
0: Hören Sie einmal gut zu.
1: Et écoutez-moi bien maintenant.
0: Dies ist, was Jesus gesagt hat.
1: Voilà ce que Jésus a dit.
0: Er sagt, gebt dem Kaiser, was dem Kaiser gehört.
1: Il a dit, donnez à l'empereur ce qui appartient à l'empereur.
0: Die Frage ist jetzt,
1: alors maintenant, la question peut être posée.
0: Warum gehörte die Münze dem Kaiser?
1: Et pourquoi est-ce que cette monnaie appartenait à l'empereur?
0: Die Antwort ist,
1: voici la réponse.
0: Weil die Münze das Bild des Kaisers trug.
1: Parce que cette pièce de monnaie, elle avait l'effigie de l'empereur.
0: Jesus sagt, aufgrund dessen gehört die Münze dem Kaiser.
1: Alors Jésus a dit, à base de cela, eh bien, cette pièce de monnaie appartient à l'empereur.
0: So gebt doch dem Kaiser, was dem Kaiser
1: alors,
0: gehört.
1: Donnez donc à l'empereur ce qui lui appartient.
0: Aber die nächste Hälfte des Satzes ist revolutionär.
1: Mais la prochaine partie de la phrase, elle est révolutionnaire.
0: Jesus sagt, gebt dem Kaiser, was des Kaisers ist, und gebt Gott, was Gottes ist.
1: Jésus dit, donnez à l'empereur ce qui lui appartient, mais donnez à Dieu ce qui appartient à Dieu.
0: Mit einem Mal sah ich's.
1: Et soudain, j'ai vu cela.
0: Die Münze gehörte dem Kaiser, weil sie des Kaisers Bild trug.
1: Là, cette pièce de monnaie, elle appartenait à l'empereur parce qu'elle avait l'effigie de l'empereur.
0: Und der Mensch gehört von rechts wegen zu Gott, weil er das Ebenbild Gottes trägt.
1: Et l'homme, il appartient de droit à Dieu parce que il a l'effigie de Dieu. Amen.
0: Halleluja.
1: Halleluja.
0: Halleluja.
1: Halleluja.
0: Jetzt verstehen wir dieses Wort.
1: Alors maintenant nous comprenons cette parole.
0: Der Mensch gehört von rechts wegen zu Gott.
1: Légalement, l'homme appartient à Dieu.
0: Warum?
1: Pourquoi?
0: Weil Gott uns in sein Ebenbild geschaffen hat.
1: Parce que Dieu nous a créé à son image.
0: Wir tragen das Bild unseres Schöpfers in uns.
1: Nous portons l'image de notre Créateur en nous.
0: Gott schuf den Menschen ihm zum Bilde. Zum Bilde Gottes schuf ihn. Mann und Frau schuf sie.
1: Dieu, il a créé l'homme à son image. Il les a créés à son image, homme et femme.
0: 1 Mose 1, Vers 27.
1: Et là, nous le trouvons dans Genèse 1, les versets 26-27.
0: Ein jeder, der hier ist.
1: Et chacun qui se trouve ici.
0: Ein jeder, der mich übers Fernsehen hört und
1: et
0: sieht.
1: Chacun qui maintenant m'entend et me voit par la télévision.
0: Sieht tragen das Ebenbild Gottes in sich.
1: Vous portez au fond de vous l'image de Dieu.
0: Und deswegen sage ich als ein Verkündiger des Evangeliums.
1: Et c'est pour cela en tant que celui qui proclame l'évangile.
0: Geben Sie dem Kaiser was des Kaisers ist.
1: Je vous dis donnez à l'empereur ce qui appartient à l'empereur.
0: Aber geben Sie Gott was Gottes ist.
1: Mais donnez à Dieu ce qui appartient à Dieu.
0: Geben Sie ihr Leben dem Herrn Jesus Christus, dem es rechtmäßig gehört.
1: Donnez votre vie à Jésus-Christ, à qui vous lui appartenez légalement.
0: Ich habe in meinem Leben es viel mit Atheisten zu tun.
1: Dans ma vie, j'ai souvent affaire avec des athées.
0: Das ist ganz interessant.
1: Ça devient très intéressant.
0: Ich muss ja ehrlich sagen, mir gefällt's.
1: Et je dois vous dire honnêtement, eh bien, ceci me plaît.
0: Ich habe gern mal so einen Schlagabtausch.
1: Et j'aime bien avoir des fois ce genre d'échange.
0: Das ist Pfeffer und Salz im Leben, ist prima.
1: Parce que ça apporte le sel et le poivre dans la vie et c'est bon.
0: Ich war mal in einer Fernsehdiskussion.
1: Et je me trouvais une fois à une discussion à la télévision.
0: Und wir hatten kaum das Gespräch eröffnet.
1: Et nous avons même pas encore ouvert complètement l'échange.
0: Als ein Atheist zu mir sagte.
1: Quand un athée m'a dit ceci.
0: Herr Bonnke, ich will Ihnen von vornherein sagen.
1: Il m'a dit, Monsieur Bonnke, j'aimerais vous dire d'avance.
0: Ich glaube, dass wir Menschen alle vom Erzgorilla abstammen.
1: Je crois que nous les hommes, eh bien, nous sommes tous originaires d'un gorille initial.
0: Und als der das sagte, da habe ich ihn mir einmal ein bisschen näher angeguckt.
1: Et quand il m'a dit cela, j'ai commencé par le regarder un peu de plus près.
0: Ich glaube, ich habe auch was gesehen.
1: Et il me semblait voir quelque chose.
0: Kleines bisschen was.
1: Juste un tout petit peu.
0: Wenn er glaubt, dass er vom Gorilla abstammt.
1: Si lui, il croit qu'il est originaire du gorille.
0: Meinetwegen soll so sein.
1: Alors qu'il en soit ainsi.
0: Aber eins glaube ich.
1: Mais moi, je crois une chose.
0: Was Gottes ewiges Wort sagt.
1: Ce que la parole de Dieu éternelle dit.
0: Gott schuf uns.
1: Que c'est Dieu qui nous a créé.
0: Und drückte sein Bild wie ein Stempel in unsere Seele.
1: Et il a imprégné son image là au fond de notre âme comme un sceau.
0: Deswegen sagt Jesus, gebt Gott was Gottes ist.
1: C'est pour ça Jésus dit donnez à Dieu ce qui appartient à Dieu.
0: Halleluja.
1: Halleluja.
0: Ich möchte noch etwas hinzufügen.
1: Et là, j'aimerais ajouter encore quelque chose.
0: Wenn der Mensch tatsächlich vom Affen abstammen würde,
1: si réellement l'homme devait être originaire du singe,
0: dann gäbe es für den Menschen keine Erlösung.
1: Alors pour l'homme, il y aurait aucun salut.
0: Jesus ist nicht für intelligente Affen gestorben.
1: Jésus n'est pas mort pour des singes intelligents.
0: Jesus starb für die Söhne und Töchter Adams und Evas.
1: Jésus, il est mort pour les fils et les filles d'Adam et de Ève.
0: Wir Menschen sind die Krone der Schöpfung Gottes.
1: Nous les hommes, eh bien, nous sommes la couronne de la création de Dieu.
0: Jesus kam uns zu erlösen.
1: Jésus est venu pour nous sauver.
0: Jesus rettet.
1: Jésus sauve.
0: Dich und mich.
1: Toi et moi.
0: Jesus rettet Menschen.
1: Jésus, il sauve des hommes.
0: Und liebt Menschen.
1: Et il aime les hommes.
0: Halleluja.
1: Halleluja.
0: Amen.
1: Amen.
0: Preis sei Gott.
1: Que la louange soit donnée à Dieu.
0: Jetzt nie vergessen.
1: J'oublierai jamais.
0: Ich habe irgendwo gepredigt.
1: Je prêchais quelque part.
0: Da kommt so ein junger Mann auf mich zu.
1: Et voilà un jeune homme qui vient vers moi.
0: Er ging zum Gymnasium.
1: Et il fréquentait le gymnase.
0: Und er war bewegt.
1: Il était touché.
0: Er kam zu mir und sagte, wissen Sie?
1: Et il est venu vers moi et m'a dit, vous savez.
0: Ich war noch nie in so einem Gottesdienst.
1: J'ai encore jamais été à une réunion comme celle-ci.
0: Ich habe noch nie so eine Botschaft gehört.
1: J'ai encore jamais entendu un message comme ce message.
0: Er sagt, mich hat das bewegt.
1: Et il m'a dit, ça m'a touché.
0: Ich weiß, Gott hat einen Anspruch auf mein Leben.
1: Et il a dit, je sais que Dieu a un droit sur ma vie.
0: Aber er sagte, wissen Sie?
1: Mais il a dit, vous savez,
0: mein Lehrer im Gymnasium,
1: mes professeurs au gymnase,
0: der lehrt alles genau entgegensetzt, im Gegensatz zu Ihnen.
1: Ce professeur, il enseigne exactement toutes les choses en opposition à ce que vous avez dit.
0: Ich wusste, was er meinte.
1: Et je savais de quoi il parlait.
0: Er sprach von der Evolutionstheorie.
1: Naturellement, il parlait là de la théorie de l'évolution.
0: Und wenn die Evolutionstheorie war, es gibt's für die Menschen keine Erlösung.
1: Alors, si la théorie de l'évolution est vraie, alors il n'y a pas de salut pour les hommes.
0: Dieser junge Mann sagte zu mir, sagen Sie mir, Was ist nun die Wahrheit?
1: Et ce jeune homme m'a dit, dites-moi donc, quelle est la vérité?
0: Ich sah Tränen in seinen Augen.
1: Et j'ai vu des larmes dans ses yeux.
0: Ich sagte, junger Mann,
1: j'ai dit, jeune homme,
0: an deiner Stelle,
1: à ta place,
0: würde ich das eine sagen.
1: Je dirais une chose.
0: Dein Lehrer ist heute rot und morgen tot.
1: Aujourd'hui, ton professeur, il est rouge et demain, il est mort. Donc en allemand, ça se rime.
0: Aber Gottes Wort ist von Ewigkeit zu Ewigkeit.
1: Mais la parole de Dieu, elle durera d'éternité en éternité.
0: Und wenn ich eine Wahl hätte,
1: et si j'avais le choix,
0: dann würde ich sagen,
1: je dirais ceci.
0: Herr Lehrer, bleiben Sie bei Ihrer Meinung.
1: Monsieur le professeur, restez avec votre opinion.
0: Aber ich bleibe bei Gottes Wort.
1: Mais moi, je reste avec la parole de Dieu.
0: Himmel und Erde werden vergehen.
1: Le ciel et la terre passeront.
0: Aber Gottes Wort wird nie vergehen.
1: Mais la parole de Dieu ne passera jamais.
0: Halleluja.
1: Halleluja. Amen.
0: Meine sehr verehrten Damen und Herren.
1: Mes chers messieurs et dames.
0: Die Bibel ist nicht nur eine christliche Meinung.
1: La Bible, ce n'est pas seulement une opinion chrétienne.
0: Die Bibel ist Gottes ewiges, ewig gültiges Wort.
1: La Bible, c'est la parole de Dieu éternelle et qui aura sera valable éternellement.
0: Jedes Mal, wenn ich die Bibel lese, staune ich.
1: Chaque fois que je lis la Bible, je suis étonné.
0: Jesus hat nicht geredet, wie wir Menschen reden.
1: Jésus ne parlait pas comme nous les hommes.
0: Jesus hat nie gesagt, ich meine, das müsste so sein.
1: Jésus n'a pas dit je pense que ça devrait être ainsi.
0: Ich gehe davon aus, es könnte so sein.
1: Je pense que ça pourrait être ainsi.
0: Jesus hat nicht gesagt, vielleicht. Eventuell.
1: Et Jésus n'a pas dit peut-être, éventuellement.
0: Die Worte fehlen in seinem Sprachschatz.
1: Ces paroles-là, ils ne sont pas dans son vocabulaire.
0: Jesus sprach so.
1: Jésus a dit ceci.
0: Wahrlich, wahrlich, ich sage euch.
1: En vérité, je vous dis ceci.
0: Gott sprach durch Jesus.
1: Et Dieu a parlé par Jésus.
0: Sein Wort ist Macht und Vollmacht.
1: Sa parole, eh bien, elle est puissance et autorité.
0: Es ist ewig wahr.
1: Et elle est vraie éternellement.
0: Es bleibt wahr.
1: Et elle restera vérité.
0: Es lohnt sich, auf et Gottes Wort einzugehen.
1: Ça vaut la peine de se conformer à la parole de Dieu.
0: Amen.
1: Amen.
0: Wisst ihr, warum unsere Tageszeitungen jeden Tag neu gedruckt werden müssen?
1: Vous savez pourquoi les journaux, il faut les imprimer tous les jours, tout à nouveau?
0: Weil die Menschen jeden Tag ihre Meinungen ändern.
1: Parce que les gens, ils changent leurs opinions chaque jour.
0: Und jetzt dürft ihr dreimal raten, warum wir nur eine Bibel haben.
1: Et là, vous pouvez maintenant deviner trois fois pourquoi nous avons seulement une Bible.
0: Weil Gott nie seine Meinung ändert.
1: Parce que Dieu, jamais, il ne change son opinion.
0: Gott ändert nicht seine Meinung.
1: Dieu ne change pas son opinion.
0: Und was Jesus damals den Pharisäern sagte,
1: et ce que Jésus en ce temps-là avait dit aux Pharisiens,
0: das spricht er jetzt zu jung und alt in dieser Stunde.
1: Et ça, il le dit de la même manière dans cette heure à des jeunes et à des vieux.
0: Gib dem Kaiser, was dem Kaiser gehört.
1: Donne à l'empereur ce qui lui appartient.
0: Gib dem Bundesrat, was dem Bundesrat gehört.
1: Donne au Conseil fédéral ce qui lui appartient.
0: Gib dem Finanzamt, was dem Finanzamt gehört.
1: Donne au bureau financier ce qui lui appartient.
0: Aber gib Gott, was Gott gehört.
1: Mais donne à Dieu ce qui lui appartient.
0: Du trägst den Stempel Gottes in deinem Leben.
1: Tu as l'effigie de Dieu dans ta vie.
0: Gott dreht sich und sagt diese Worte.
1: Et Dieu se tourne et nous dit ces paroles.
0: Diese Worte, die er zu Jakob sprach.
1: Ces paroles qu'il a dit à Jacques.
0: Jesaja 43, Vers 1.
1: En Esaïe 43, le verset 1.
0: Die spricht er jetzt zu dir und zu mir.
1: Il les dit maintenant à toi et à moi.
0: Er sagt,
1: il dit,
0: du bist mein.
1: Tu m'appartiens.
0: Du bist mein.
1: Tu m'appartiens.
0: Du bist mein.
1: Tu m'appartiens.
0: Gott hat einen Anspruch an unser Leben.
1: Dieu a une prétention sur notre vie.
0: Amen.
1: Amen.
0: Wie ist das nun mit einer Münze?
1: Alors, maintenant quand nous regardons encore cette monnaie.
0: Wollen wir sagen, ich habe eine Münze in der Tasche.
1: Alors, disons que j'ai maintenant une de ces pièces d'argent dans ma poche.
0: Hier habe ich einen Franken.
1: Voilà, j'ai un franc ici.
0: Einen Franken.
1: Un franc.
0: Wer ist das da hinten? Entschuldige meine.
1: Alors, il pose la question, qui est là derrière? Ça, c'est Mutter Helvetia.
0: Mutter Helvetia. Schönes Bild.
1: Alors, c'est une belle image.
0: Mutter Helvetia.
1: La mère Helvetia.
0: Wollen wir sagen, dass diesen einen Franken habe ich mir verdient, okay?
1: Alors maintenant, je dis, j'ai gagné ce franc.
0: Der gehört dem Ado, aber wollen wir sagen, der gehört.
1: Bon, il appartient à Ado, mais disons maintenant que c'est moi qui l'ai gagné.
0: Wollen wir sagen, ich habe mir diesen Franken verdient.
1: Alors, je me dis maintenant, j'ai gagné ce franc.
0: Der gehört mir.
1: Maintenant, il m'appartient.
0: Den stecke ich in meine Tasche.
1: Je le mets dans ma poche.
0: Hier ist er in meiner Tasche.
1: Là, il est dans ma poche.
0: Ist mein Eigentum.
1: Ça, c'est ma propriété.
0: Ich habe ihn mir schwer verdient.
1: J'ai beaucoup travaillé pour l'obtenir.
0: Ja. Oui. Kann ich jetzt mit dieser Münze machen, was ich will?
1: Est-ce que je peux faire maintenant par cette monnaie ce que je veux?
0: Ja und nein.
1: Oui et non.
0: Natürlich kann ich gehen und mir was kaufen und sie wieder weggeben.
1: Naturellement, je peux aller maintenant et m'acheter quelque chose et la donner.
0: Was aber, wenn ich jetzt diese Münze nehme und dazu einen großen Hammer?
1: Mais maintenant, qu'est-ce qui se passe si je prends maintenant cette pièce de monnaie et je prends un grand marteau?
0: Und diese Münze plattschlage.
1: Et je tape maintenant sur cette pièce de monnaie et je la rends plate.
0: Warum nicht? Ist ja doch meine Münze. Ich habe sie mir doch verdient.
1: Pourquoi pas? C'est ma pièce de monnaie. Je l'ai gagnée moi-même.
0: Dann würde ich gegen die Schweizer Gesetze verstoßen.
1: Eh bien, à ce moment-là, je ferai quelque chose contre les lois suisses.
0: Denn das Gesetz in der Schweiz sagt ja wohl, die Münze gehört mir einerseits, aber andererseits gehört sie der Nationalbank.
1: Et parce que la loi en Suisse, elle dit, oui, d'une part, cette pièce de monnaie m'appartient, mais d'autre part, elle appartient à la Banque nationale.
0: Obwohl sie mir gehört, gehört sie mir doch nicht.
1: Et même si elle m'appartient, mais elle m'appartient quand même pas.
0: Ich kann nicht mit dieser Münze machen, was ich will.
1: Je ne peux pas faire avec cette pièce de monnaie ce que je veux.
0: Ich habe nicht das Recht, sie zu vernichten.
1: Je n'ai pas le droit de la détruire.
0: Und so ist das mit unserem Leben.
1: Alors c'est de la même manière que cela se passe avec notre
0: Menschen
1: vie.
0: Menschen sagen, ich kann mit meinem Leben machen, was ich will.
1: Les gens ils disent, je peux faire avec ma vie ce que je veux.
0: Und dann ruinieren sie es.
1: Et après ils le ruinent.
0: Und der Teufel kommt mit dem großen Hammer.
1: Et voilà le diable qui vient avec son grand marteau.
0: Und versucht das Ebenbild Gottes aus ihrem Leben herauszuschlagen.
1: Et il essaye de frapper hors de leur vie l'image de Dieu.
0: Immer wieder kommt der Hammer runter.
1: Et chaque fois il descend avec son marteau.
0: Und das Bild Gottes, das wird immer unsichtbarer.
1: Et cette image de Dieu, elle disparaît de plus en plus.
0: Es gibt Menschen, da meint man das Bild Gottes überhaupt nicht mehr erkennen zu können, sondern nur noch das Bild des Teufels.
1: Et il y a des gens où on ne voit plus l'image de Dieu, on commence par voir l'image du diable.
0: Drogen haben sie total entstellt.
1: Les drogues les ont totalement déformées.
0: Sexuelle Perversion hat sie total entstellt.
1: La perversion sexuelle les a complètement défigurés.
0: Der Alkohol hat sie total entstellt.
1: L'alcool les a totalement défigurés.
0: Völlig plattgeschlagen.
1: Ils ont été totalement aplatis.
0: Aber ich habe eine frohe Botschaft.
1: Mais j'ai une bonne nouvelle.
0: Was ein menschliches Auge nicht mehr sieht, das Auge Gottes sieht es immer noch.
1: Ce que un œil humain ne voit pas, eh bien l'œil de Dieu le voit encore.
0: Egal wer du bist.
1: Peu importe qui tu es.
0: Das Auge Gottes schaut auf dich.
1: Eh bien, l'œil de Dieu te regarde.
0: Und erkennt Spuren des Ebenbildes Gottes in dir.
1: Et il retrouve encore les traces de l'image de Dieu en toi.
0: Deswegen öffnet Jesus seine Arme.
1: Et c'est pour cela que Jésus ouvre ses bras.
0: Und sagt, kommet her zu mir alle.
1: Et il dit, venez tous vers moi.
0: Die ihr mühselig und beladen seid.
1: Und tous ceux qui êtes fatigués et chargés.
0: Ich will euch retten, ich will euch erquicken.
1: Je veux vous sauver, je veux vous donner des forces.
0: Jesus sagt, siehe, ich mache alles neu.
1: Et Jésus dit, voici, je fais toute chose nouvelle.
0: Jesus sagt, wer zu mir kommt, den werde ich nicht von mir weisen.
1: Et Jésus dit, celui qui vient vers moi, je ne le repousserai pas.
0: Jesus kam uns zu erlösen.
1: Jésus est venu pour nous sauver.
0: Egal was der Satan gemacht hat.
1: Peu importe ce que Satan a pu faire.
0: Jesus rettet.
1: Jésus sauve.
0: Jesus macht frei.
1: Jésus délivre.
0: Jesus macht alles neu.
1: Jésus rend toutes choses
0: nouvelles.
1: Halleluja.
0: Gelobt sei der Name des Herrn.
1: Que le nom du Seigneur soit loué.
0: Amen.
1: Amen.
0: Amen.
1: Amen.
0: Halleluja.
1: Halleluja.
0: Halleluja.
1: Halleluja.
0: Wir wohnen ja in Frankfurt.
1: Nous habitons à Francfort.
0: Und Frankfurt ist ein Zentrum der Sünde.
1: Et Francfort est un centre de péché.
0: Ich sagte zu einigen meiner Geschwister, ich sag, komm, wir gehen mal in das Rotlichtviertel. Frankfurt.
1: Et à certains donc de mes frères et sœurs, j'ai dit allons une fois dans les bas-fonds donc de Francfort.
0: Vielleicht können wir irgendwo eine Disco knacken für Jesus.
1: Et que nous pourrions peut-être investir un disco pour Jésus.
0: Ich habe ja schon mal zur Ehre Gottes mit der Hilfe Gottes eine Disco knacken können.
1: Et j'ai pu investir déjà une fois une disco pour Jésus, avec Jésus.
0: Oh, ich sag euch, dem Herrn zu dienen ist fantastisch.
1: Et je vous dis de servir le Seigneur, c'est fantastique.
0: Amen.
1: Amen.
0: Da gingen wir durchs Rotlichtviertel.
1: Alors, on a passé donc dans ce quartier malfamé.
0: Ich wusste gar nicht mehr, wo ich hingucken sollte.
1: Je ne savais plus où je devais diriger mes regards.
0: Nach links durfte ich nicht gucken.
1: Du côté gauche, je n'osais pas regarder.
0: Nach rechts wollte ich nicht gucken.
1: Du côté droit, je ne voulais pas regarder.
0: Fürchterlich.
1: C'était horrible.
0: Furchtbar.
1: Horrible.
0: Wie Satan den Menschen entstellt.
1: Comment Satan peut défigurer l'homme.
0: Und entwürdigt.
1: Et il peut l'abaisser.
0: Und demütigt.
1: Il peut l'humilier.
0: Und zerstört.
1: Et il peut le détruire.
0: Oh mein Gott.
1: Oh mon Seigneur.
0: Als wir dann da durchgingen, dann sagte ich zu meinen Brüdern.
1: Et là, en traversant ce quartier, j'ai dit à mes frères.
0: Wisst ihr, was ich gerne wollte?
1: Vous savez ce que j'aimerais maintenant?
0: Ich würde mir hier gerne in diesem Rotlichtviertel ein Schaufenster mieten wollen.
1: J'aimerais bien dans ce quartier me louer quelque part une vitrine d'exposition.
0: Und da würde ich das ganze Schaufenster mit schwarzem Plastik zukleben.
1: Alors là, cette vitrine, je la recouvrirai avec du plastique noir.
0: Und so ein kleines rundes Loch in die Mitte schneiden.
1: Et là, je mettrai une petite ouverture ronde au milieu.
0: Dann würde ich darüber schreiben Peep Show.
1: Et là-dessus, je mettrai Peep Show, donc une vue donc.
0: Darunter würde ich schreiben: Kommt und seht die nackten Tatsachen.
1: Alors, je mettrai là dessous, venez voir les réalités nues. Donc, c'est en allemand, surtout qu'on dit ça.
0: Und wenn dann die Männer anstehen, um da durchzupiepen.
1: Et quand les hommes viendront pour regarder au travers du trou,
0: dann würden sie ein Kreuz sehen.
1: Alors, ils verront une croix.
0: Und dann würden sie eine Bibelstelle lesen.
1: Et là, ils liront un passage biblique.
0: Der Tod ist der Sündelohn.
1: La mort, c'est le salaire du péché.
0: Aber die Gabe Gottes ist das ewige Leben in Christus Jesus.
1: Mais le don de Dieu est la vie éternelle en Jésus-Christ.
0: Aber die beste Botschaft der Welt zu verkündigen.
1: J'ai le meilleur message du monde à vous annoncer.
0: Jesus Christus ist hier.
1: Jésus-Christ est ici.
0: Er erkennt Spuren seines eigenen Bildes in ihnen.
1: Et il retrouve les traces de sa propre image en vous.
0: Und er sagt: Gib mir mein Sohn, meine Tochter, dein Herz.
1: Et il te dit, mon fils, ma fille, donne-moi ton cœur.
0: Ich werde all dir deine Sünden vergeben.
1: Je te pardonnerai tous tes péchés.
0: Und alles, was der Satan plattgeschlagen hat.
1: Et tout ce que Satan a fait plat, a rendu plat.
0: Deine Ehe und deine Familie.
1: Ton honneur et même ta famille.
0: Und deine gesamte Gefühlswelt.
1: Et tout ton monde des émotions.
0: Alles, was der Satan verbogen hat und pervertiert hat.
1: Tout ce que Satan a tordu et rendu et perverti.
0: Das werde ich alles wieder gerade biegen.
1: Alors je remettrai tout droit de nouveau.
0: Alles wieder neu machen.
1: Je referai tout nouveau.
0: Das ist das Heil in Christus Jesus.
1: Ça c'est le salut en Jésus-Christ.
0: Ist nicht wunderbar?
1: Est-ce que ce n'est pas merveilleux?
0: Ist das nicht wunderbar?
1: Est-ce que ce n'est pas merveilleux?
0: Jawohl.
1: Oui.
0: Gebt dem Kaiser, was des Kaisers ist.
1: Donnez à l'empereur ce qui appartient à l'empereur.
0: Aber heute sollst du Gott geben, was Gott gehört.
1: Mais aujourd'hui, il faut que tu donnes à Dieu ce qui appartient
0: du
1: à Dieu.
0: Du selbst sollst Gott gehören.
1: Toi, tu appartiens à Dieu.
0: Jesus Christus nimmt dich in Empfang.
1: Jésus Christ te réceptionne.
0: Jesus vernichtet die Vernichtung.
1: Jésus, lui, il détruit la destruction.
0: Er hat dem Tode den Stachel genommen.
1: Il a enlevé l'aiguillon à la mort.
0: Er vergibt alle Sünden.
1: Il pardonne tous les péchés.
0: Er macht alles neu.
1: Il fait toutes choses nouveau.
0: Und dann sendet er den Heiligen Geist.
1: Et après, il envoie le Saint-Esprit.
0: Und es ist wirklich ein neues Leben in Christus Jesus.
1: Et à ce moment-là commence une nouvelle vie en Jésus-Christ.
0: Amen.
1: Amen.
0: Ist das nicht wunderbar?
1: Est-ce que cela n'est pas merveilleux?
0: Gelobet sei der Name des Herrn.
1: Que le nom du Seigneur soit
0: Gelobt
1: loué.
0: Gelobt sei der Name des Herrn.
1: Que le nom du Seigneur soit loué.
0: Preis dem Herrn.
1: Loué soit le Seigneur.
0: Ich war vor kurzem in Amerika.
1: Quelque temps de cela, j'étais en Amérique.
0: Ich sprach da an einer riesengroßen Versammlung da an den Great Lakes.
1: Je parlais à une grande masse de personnes near des Grands Lacs.
0: Und mir fiel ein junger Mann auf da unten.
1: Et là, au fond, j'ai remarqué un jeune homme.
0: Er war, ja, verhältnismäßig jung.
1: Il était encore relativement jeune.
0: Aber total ungepflegt.
1: Mais il était complètement mal habillé, donc mal soigné.
0: Sah aus, als ob er sich ein Jahr lang nicht gewaschen hatte.
1: Ça donnait l'impression comme il ne s'était plus lavé depuis une année.
0: Haare wie ein Struwelpeter.
1: Il avait les cheveux comme voilà, donc comme un sauvage.
0: So lang Bart.
1: Une barbe si longue.
0: Und er saß da und er guckte mich immer so an.
1: Et il était assis là, me regardait ainsi.
0: Als ich predigte.
1: Quand je prêchais.
0: Spürte ich, wie das Wort Gottes in ihn hinein.
1: Je sentais comment la parole de Dieu pénétrait au fond de lui. Je regardais, je voyais comment les larmes venaient dans ses yeux. Et là, ce soir-là, je l'ai perdu de vue.
0: Ich komme in mein Hotel spät am Abend.
1: Et tard dans la soirée, je suis arrivé à mon hôtel.
0: Da ruft der Portier in meinem Zimmer an.
1: Alors là, le portier m'a appelé dans ma chambre.
0: Sagt hier, in der Lobby ist ein Mann, der möchte Sie gerne sprechen.
1: Et il m'a dit, là, à la réception, il y a un homme, il aimerait vous causer.
0: Ich komme in die Lobby.
1: Je descends à la réception.
0: Wen sehe ich da?
1: Et qui je vois là?
0: Diesen Mann.
1: Cet homme.
0: Ich sag, setzen Sie sich.
1: J'ai dit, asseyez-vous.
0: Was haben Sie auf dem Herzen?
1: Qu'est-ce que vous avez sur votre cœur?
0: Der sprach wie ein Wasserfall.
1: Et il a parlé comme une chute d'eau.
0: Ehrlich, eine ganze Stunde lang hat er nur gesprochen, ich habe kein Wort gesagt.
1: Et pendant une heure, donc honnêtement, c'est lui qui a parlé, moi j'ai dit pas une parole.
0: Zugehört.
1: Je l'écoutais.
0: Nur zugehört.
1: Je l'écoutais.
0: Und ich spürte, dass da ein Herz war, das von Ketten gebunden war.
1: Et je sentais qu'il y avait là un cœur qui était lié par des chaînes.
0: Und das, in das der Satan seine Dolche gestochen hatte.
1: Et dans ce cœur, Satan, il avait enfoncé ses couteaux.
0: Und das am Bluten war.
1: Et il était en train de saigner.
0: Und als er fertig war.
1: Et quand il avait fini.
0: Sagt so, jetzt bin ich aber dran.
1: Alors j'ai dit, maintenant c'est mon tour.
0: Und dann habe ich ihm von Jesus erzählt.
1: Alors je lui ai raconté de Jésus.
0: Und dann fiel der Mann auf seine Knie.
1: Alors l'homme là, il est descendu sur ses genoux là à l'hôtel.
0: Und hat zu Gott geschrien.
1: Et il a crié à Dieu.
0: Das ganze Hotel hat's gehört.
1: Tout l'hôtel a entendu.
0: Ich sage euch, der Himmel hat's auch gehört.
1: Et j'ai dit, même le ciel l'a entendu.
0: Ich sage, auf Wiedersehen zu ihm.
1: Je lui ai dit au revoir.
0: Nächsten Abend.
1: Le soir après.
0: Ich komme in die Versammlung.
1: Je suis arrivé dans la réunion.
0: Da saß er wieder.
1: Il était nouveau là, assis. Et j'ai regardé.
0: Ich habe zweimal geguckt.
1: J'ai dû regarder deux fois.
0: Der Bart war ab.
1: La barbe était partie.
0: Haar war geschnitten.
1: Les cheveux étaient coupés.
0: Hat sogar einen Schlips umgehabt.
1: Et il avait même une cravate.
0: Ich sag dir.
1: Et je te dis.
0: Jesus zeigt mit dem Finger auf dich.
1: Jésus, il montre avec ses doigts sur toi.
0: Egal wer du bist.
1: Peu importe qui tu es.
0: Orthodox.
1: Que tu sois orthodoxe.
0: Réformiert.
1: Que tu sois réformé.
0: Neuheide.
1: Ou que tu sois nouveau païen.
0: Egal welche Religion.
1: Peu importe.
0: Jesus sagt.
1: Jésus dit.
0: Du bist mein.
1: Jésus dit, tu m'appartiens.
0: Du bist mein.
1: Tu m'appartiens.
0: Halleluja.
1: Halleluja.
0: Aber meine sehr verehrten Damen und Herren.
1: Mais mes chers messieurs dames.
0: Und liebe Brüder und Schwestern.
1: Et chers frères et sœurs.
0: Wir sind nicht automatisch Gottes.
1: Nous n'appartenons pas automatiquement à Dieu.
0: C'est wie beim Traualtar.
1: C'est de la même manière que cela se passe lorsqu'on se marie.
0: Der junge Mann kann tausendmal schreien, ja, ich will.
1: Le jeune homme, il peut crier mille fois, oui, je veux.
0: Ja, ich liebe dich.
1: Oui, je t'aime.
0: Wenn sie nicht auch ja sagt.
1: Si elle, elle ne dit pas aussi oui.
0: Kommt's nicht zur Ehe.
1: Alors, il n'y a pas de mariage.
0: Stimmt das?
1: Est-ce que c'est vrai?
0: Hören Sie.
1: Écoutez-moi.
0: Als Jesus am Kreuz hing.
1: Quand Jésus était pendu à la croix.
0: Da hat er ja gerufen.
1: C'est là qu'il a crié oui.
0: Für jeden einzelnen Menschen.
1: Pour chaque homme.
0: Als er dort blutend rief.
1: Et quand il était pendu là en train de saigner, qu'il s'écriait.
0: Es ist vollbracht.
1: Il l'est accompli.
0: Da rief er ja.
2: Alors c'est là qu'il a crié oui.
0: Durch alle Zeiten hindurch rief er ja zu einem jeden Menschen.
2: Et ceci au travers de tous les âges, il a crié oui à tous les hommes.
0: Aber die Erlösung wird erst gültig.
2: Mais le salut, il n'a seulement validité.
0: Wenn wir zurückrufen.
2: Quand nous répondons.
0: Ja, Herr Jesus.
2: Oui, Seigneur Jésus.
0: Ja, Herr Jesus.
2: Oui, Seigneur Jésus.
0: Ja, Herr Jesus.
2: Oui, Seigneur Jésus.
0: Ich liebe dich.
2: Je t'aime.
0: Ich will dir gehören.
2: Je veux t'appartenir.
0: Für Zeit und für Ewigkeit.
2: Pour maintenant et pour l'éternité.
0: Dann kommt es zu dem neuen Bund.
2: Et c'est là que s'accomplit la nouvelle alliance.
0: Ja, Herr Jesus.
2: Oui, Seigneur Jésus.
0: Amen.
2: Amen.
0: Gib dem Kaiser, was dem Kaiser gehört.
2: Donnez à l'empereur ce qui lui appartient.
0: Gib der Mutter Helvetia, was der Mutter Helvetia gehört.
2: Donnez à la mère Helvétie ce qui lui appartient.
0: Aber gib Gott, was Gott gehört.
2: Mais donnez à Dieu ce qui appartient à Dieu.
0: Gib dich selbst deinem Gott, der dich liebt.
2: Donne-toi toi-même à ton Dieu qui t'aime.
0: Halleluja.
2: Halleluja.
0: Halleluja.
2: Halleluja.
0: Ich bin ja Evangelist.
2: Je suis un évangéliste.
0: Und immer wieder suche ich nach Bildern.
2: Et toujours je recherche des images.
0: Und mir kam so ins Herz.
2: Et j'ai reçu tellement dans mon cœur.
0: Ein Mensch ohne Jesus.
2: Un homme sans Jésus.
0: Ist jemand, der aus einem Flugzeug abspringt mit dem Fallschirm auf dem Rücken, aber ungeöffnet.
2: C'est comme quelqu'un qui saute d'un avion avec son parachute dans le dos, mais non ouvert.
0: Ungeöffnet.
2: Non ouvert.
0: Man kann ja fliegen wie so ein Vogel.
2: On peut voler un petit peu comme un oiseau. Hein.
0: Das muss schon schön sein.
2: Ça doit être joli.
0: Einfach so, frei fliegen.
2: Là, de voler comme ça librement.
0: Das Problem ist natürlich die harte Landung.
2: Mais le problème, c'est l'atterrissage en dur.
0: Nicht wahr?
2: N'est-ce pas?
0: Kein Mensch stirbt vom Fallen, sondern nur von der unmittelbaren Unterbrechung.
2: Ja, personne qui ne meurt pendant la descente, mais c'est à l'arrivée.
0: Und jetzt fällt der Mensch.
2: Et voici l'homme qui tombe.
0: Fällt.
2: Il tombe.
0: Ohne Jesus fällt man.
2: Sans Jésus, on tombe.
0: Jeden Tag neu fällt man.
2: Chaque jour, de plus en plus, on tombe.
0: Auch wenn man sich anstrengt.
2: Aussi, on peut s'efforcer autant qu'on veut.
0: Vielleicht geht's ein paar Stunden gut.
2: Peut-être pendant quelques heures cela se passe bien.
0: Aber dann kommt wieder dieser alte Satan.
2: Et voilà nouveau le vieux Satan qui vient.
0: Und dann wird wieder nach unten gezogen.
2: Et on est de nouveau tiré en bas.
0: Und dann gibt man sich zum Schluss auf und dann fällt man einfach ganz frei.
2: Et à un moment donné, on se laisse aller et on tombe librement.
0: Aber ich habe etwas Wunderbares in der Bibel gefunden.
2: Mais là dans ma Bible, j'ai trouvé quelque chose de merveilleux.
0: Ich habe einen Fallschirm gefunden.
2: J'ai trouvé un parachute.
0: Einen Fallschirm.
2: Un parachute.
0: Einen Fallschirm des Heils.
2: Un parachute du salut.
0: Ich habe ihn in Römer 10 gefunden.
2: Je l'ai trouvé dans Romains 10.
0: Da steht.
2: Il est écrit.
0: Wer den Namen des Herrn anruft, der soll gerettet werden.
2: Celui qui invoque le nom du Seigneur sera sauvé.
0: Halleluja.
2: Halleluja.
0: Was muss man tun, um gerettet zu werden?
2: Qu'est-ce qu'on doit faire pour être sauvé?
0: Du musst die Reißleine ziehen.
2: Il faut que tu tires la corde de déclenchement.
0: Kurz und kräftig.
2: D'une façon sèche.
0: Kurz und kräftig.
2: Sèchement.
0: Und diese Reißleine besteht aus drei Strängen.
2: Et cette corde de déclenchement, eh bien, elle a trois ficelles.
0: Die wir ziehen müssen.
2: Qu'on doit tirer.
0: Der eine Strang heißt Buße.
2: Une de ces cordes s'appelle la repentance.
0: Der zweite Strang heißt Glauben.
2: La deuxième corde s'appelle foi.
0: Und der dritte Strang heißt bekennen.
2: Et la troisième corde s'appelle confession.
0: Wer den Namen des Herrn anruft, der soll gerettet werden.
2: Celui qui invoque le nom du Seigneur sera sauvé.
0: Pack die Reißleine.
2: Alors saisis maintenant ta corde.
0: Ruf den Namen des Herrn an.
2: Appelle le nom du Seigneur.
0: Ruf ihn an.
2: Appelle-le.
0: Und ich garantiere.
2: Et je te garantis,
0: weil Gott auf dem Thron ist,
2: parce que Dieu est sur son trône,
0: und sein Wort wahr ist,
2: et que sa parole est vraie.
0: In dem Augenblick geschieht ein Wunder in ihrem Leben.
2: À ce moment-là, il y a un miracle qui se passe dans ta vie.
0: Der Fallschirm des Heils öffnet sich.
2: Le parachute du salut s'ouvre.
0: Und anstatt zu fallen,
2: et au lieu de tomber,
0: mit einem Mal gibt's einen Ruck.
2: Soudain, il y a une secousse.
0: Als ob da gebremst wird.
2: Comme si quelqu'un freinait.
0: Mächtig gebremst wird.
2: Un freinage énorme.
0: Für mich ist das Fallschirmbild noch ein ärmliches Bild.
2: Pour moi, cette image du parachute, c'est encore une image pauvre.
0: Gottes Fallschirm ist viel besser.
2: Parce que le parachute de Dieu est encore beaucoup
0: Normale
2: mieux.
0: Normale Fallschirme gehen ja nur nach unten, wohl auch langsamer.
2: Les parachutes normaux, ils ne font que descendre donc vers le bas, mais lentement.
0: Aber der Fallschirm des Heils.
2: Mais c'est ce parachute du salut.
0: Hat eine andere Qualität.
2: Il a encore une autre qualité.
0: Der Wind des Heiligen Geistes kommt unter diesen Schirm.
2: Le vent du Saint-Esprit vient et rentre dans ce parachute.
0: Und anstatt langsam nach unten zu segeln.
2: Et au lieu de descendre lentement vers le bas.
0: Gibt's mit einmal einen Auftrieb.
2: Alors soudain, ça remonte.
0: Wir steigen.
2: Et il remonte.
0: Wir steigen.
2: Nous remontons.
0: Wo wir gestern sanken, da steigen wir heute.
2: Hier, quand nous descendions, maintenant aujourd'hui nous montons.
0: Ist jemand in Christus, so ist eine neue Kreatur.
2: Si quelqu'un est en Christ, il est une nouvelle créature.
0: Das Alte ist vergangen, siehe, es ist alles neu geworden.
2: Les choses anciennes sont passées, voici toutes choses sont devenues nouvelles.
0: Jesus rettet.
2: Jésus sauve.
0: Zieh die Reißleine.
2: Tire ta corde déclenchement.
0: Ruf den Namen Jesus an.
2: Appelle le nom de Jésus.
0: Und Jesus rettet.
2: Et Jésus sauve.
0: Amen.
2: Amen.
0: Ist das nicht das herrliche Evangelium?
2: Est-ce que ce n'est pas l'évangile merveilleux?
0: Das Kreuz von Golgatha.
2: La croix de Golgotha.
0: Und damit schließe ich.
2: Et avec ceci, je terminerai.
0: Das Kreuz von Golgatha.
2: La croix de Golgotha.
0: Am Kreuz von Golgatha kann sich kein anderer Religionsstifter oder Religionsführer vergreifen.
2: Là, à la croix de Golgotha, il n'y a aucun fondateur de religion qui peut y accéder.
0: Das Kreuz von Golgatha, das Kreuz von Golgatha gehört einzig und allein Jesus Christus.
2: La croix de Golgotha appartient simplement et seulement à Jésus-Christ.
0: Und ich will auch sagen, warum.
2: Et je vous dirai aussi pourquoi.
0: Weil es nur einen gab, der für die Sünden der Welt gestorben ist.
2: Parce qu'il n'y a eu qu'un seul qui est mort pour les péchés du monde.
0: Kein anderer Religionsstifter wagt es sich am Kreuz zu vergreifen.
2: Aucun fondateur de religion a osé porter ses mains sur la croix.
0: Nur Jesus rettet.
2: Seulement Jésus sauve.
0: Das ist das Einzigartige.
2: Ça, c'est la chose exceptionnelle.
0: Nur Jesus starb für uns.
2: Seulement Jésus est mort pour nous.
0: Jesus allein.
2: Jésus tout seulement.
0: Ich sag's in Afrika immer so.
2: Et en Afrique, je le dis toujours ainsi.
0: Ich sag den Leuten.
2: Je dis à ces gens.
0: Ihre Kirche kann sie nicht retten.
2: Votre église ne peut pas vous sauver.
0: Meine Kirche kann mich auch nicht retten.
2: Mon église ne peut pas me sauver non plus.
0: Kirchen haben schon ihre Funktion und Aufgabe.
2: Les églises, ils ont leur fonction et leur devoir.
0: Aber Kirchen hat Gott nicht geschaffen, damit sie Menschen retten.
2: Mais les églises, ils n'ont pas été créés par Dieu pour qu'ils sauvent les hommes.
0: Keine Kirche kann uns retten.
2: Aucune église ne peut nous sauver.
0: Weil keine Kirche für uns gestorben ist.
2: Parce que aucune église n'est morte pour nous.
0: Auch nicht die beste.
2: Même pas la meilleure.
0: Kein Papst kann uns retten, weil kein Papst für uns gestorben ist.
2: Aucun pape ne peut nous sauver parce qu'il n'y a aucun pape qui est mort pour nous.
0: Kein Bischof kann uns retten, weil kein Bischof für uns gestorben ist.
2: Aucun évêque ne peut nous sauver parce qu'il n'y a aucun évêque qui est mort pour nous.
0: Kein Evangelist kann uns retten, weil kein Evangelist für uns gestorben ist.
2: Aucun évangéliste ne peut nous sauver parce qu'il n'y a aucun évangéliste qui soit mort pour nous.
0: Jesus ist für uns gestorben.
2: Jésus est mort pour nous.
0: Jesus.
2: Jésus.
0: Dieser wunderbare Jesus.
2: Ce merveilleux Jésus.
0: Der jetzt in ihre Augen schaut.
2: Qui maintenant vous regarde dans les yeux.
0: Und sagt.
2: Et qui vous dit.
0: Gib dem Kaiser, was des Kaisers ist.
2: Donne à l'empereur ce qui appartient à l'empereur.
0: Und gib Gott, was Gottes ist.
2: Et donne à Dieu ce qui appartient à
0: Wir
2: Dieu.
0: Wir tragen Spuren seines Bildes in uns.
2: Là au fond de nous, nous avons des traces de son image.
0: Die Arme Jesus sind weit offen.
2: Et les bras de Jésus sont grand ouverts.
0: Und was Satan verbogen hat.
2: Et ce que Satan a tordu.
0: Platt geschlagen hat.
2: Qu'il l'a aplati.
0: Vernichtet hat.
2: Qu'il l'a détruit.
0: Das macht Jesus neu.
2: Alors Jésus le rend nouveau.
0: Jesus macht alles. alles neu.
2: Jésus rend toutes choses nouvelles.
0: Nur Jesus kann das.
2: Seulement Jésus peut faire
0: Und
2: cela.
0: Und Jesus will das.
2: Et Jésus le veut.
0: Für mich ist es die allergrößte, das allergrößte Vorrecht.
2: Et pour moi c'est le plus grand des privilèges.
0: Menschen zu helfen, die Reißleine zu ziehen.
2: D'aider les personnes à pouvoir tirer leur corde de déclenchement.
0: Diejenigen, die es noch nie getan haben.
2: Et ceux qui n'ont encore jamais fait ceci.
0: Aber auch denjenigen, die vielleicht rückfällige sind.
2: Et même aussi à ceux qui sont des rétrogrades.
0: Jesus nimmt sie jetzt an.
2: Jésus vous accepte maintenant.
0: Halleluja.
2: Halleluja.

Dans la parole de Dieu, la Bible, il est marqué ceci, c'est une parole de Jésus-Christ. Jésus dit, « Moi, je suis le chemin, la vérité et la vie. » en vérité, je vous le dis, celui qui écoute ma parole et qui croit à celui qui m'a envoyé à la vie éternelle et ne vient point en jugement, mais il est passé de la mort à la vie. En vérité, je vous le dis, celui qui croit en moi a la vie éternelle. Écoutez donc Jésus-Christ.

C'est par la grâce que vous êtes sauvés par le moyen de la foi, et cela ne vient pas de vous, c'est le don de Dieu. Ce n'est point par les œuvres, afin que personne, non, personne ne se glorifie. Éphésiens 2, chapitre 2, versets 8 à 9. Cher ami auditeur, si tu confesses de ta bouche le Seigneur Jésus et si tu crois dans ton cœur que Dieu l'a ressuscité des morts, tu seras sauvé. Car c'est en croyant du cœur qu'on parvient à la justice de Dieu, et c'est en confessant de la bouche qu'on parvient au salut. Actes Romains, chapitre 10, versets 9 à 10.

C'était dans Monsieur Reinhard Bonk durant une soirée d'évangélisation en Suisse, laquelle était aussi diffusée par une chaîne de télévision. Vous écoutez Radio Bonne Nouvelle, dans quelques instants la suite des programmes. En attendant, quelques chansons et musique, quelques chansons chrétiennes.

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Jazz Café sur Radio Bonne Nouvelle. C'était Gary Dammer et son sextet originaire de Saint-Louis aux États-Unis. Just Friends et Smile. Et on continue avec ce très bon sextet de jazz avec Opus One et All the Things You Are. 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

Après cette jazz connexion sur Radio Bonne Nouvelle de Gary Dammer et son sextet, Frank Sinatra, extrait de son album Frank Sinatra Duets, sorti en 1993, What Now My Love avec Aretha Franklin et Come Rain or Come Shine avec Gloria Estefan. 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

Jazz Café sur Radio Bonne Nouvelle. C'était Frank Sinatra en duo avec Natalie Cole. They can't take that away from me. Maintenant, on retrouve un de nos grands chanteurs français, Charles Aznavour, toujours avec Frank Sinatra. You make me feel so young.

Pour terminer notre jazz café, cette fois-ci sur Radio Bonne Nouvelle, un classique, Coleman Hawkins, enregistré en 1956 à New York, au Webster Hall, April in Paris.

Jazz Café sur Radio Bonne Nouvelle. Encore un petit plaisir avec le superbe saxophone ténor de Coleman Hawkins, extrait de son album The Hawk in Paris. Chien perdu sans collier, suivi de Tu ne peux pas te figurer. 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

Jésus marche vers Jérusalem, entouré d'une foule de disciples transportés de joie, louant Dieu à haute voix pour tous les miracles qu'ils ont vus.

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2: Je suis reconnaissante au Seigneur.

0: pouvez encore une fois dans cette émission. Aujourd'hui, 7 octobre, c'est par le chapitre 7 des Proverbes que Dieu va nous enseigner. Et c'est Romain et Sophie qui nous en font la lecture.
1: Proverbes, chapitre 7. Mon fils, retiens mes paroles et imprègne-toi de mes préceptes. Obéis à mes directives et tu vivras. Garde mes enseignements comme la prunelle de tes yeux. Porte-les comme un anneau à ton doigt. Grave-les sur les tablettes de ton cœur. Considère la sagesse comme ta sœur. Accueille l'intelligence comme une amie, pour qu'elle te préserve de la femme d'autrui, de l'inconnu aux paroles enjôleuses. Un jour, je regardais à travers le treillis de ma fenêtre, et je vis parmi les stupides, j'observais parmi les jeunes, un jeune homme dépourvu de sens. Il passait dans la rue, près du coin où se tenait l'une de ses femmes, se dirigeant vers sa maison. C'était au crépuscule, le jour baissait et l'obscurité de la nuit commençait à se répandre. Or, voici que cette femme vint à sa rencontre, habillée comme une prostituée et l'esprit plein de ruses. Elle parlait fort et sans retenue, et ses pieds ne tenaient pas en place chez elle. Tantôt dans la rue, tantôt sur les places, elle faisait le guet à tous les carrefours. Elle attrapa le jeune homme, l'embrassa, et, le regardant droit dans les yeux, elle lui dit
2: « J'avais à faire un sacrifice de reconnaissance. Je viens aujourd'hui même de m'acquitter de mes vœux. Voilà pourquoi je suis sortie à ta rencontre. Je cherchais à te voir et je t'ai trouvé. J'ai garni mon lit de couvertures et d'étoffes brodées en fil d'Égypte. J'ai parfumé mon lit de myrrhe, d'aloès et de cinnamome. Viens, grisons-nous d'amour jusqu'au matin. Livrons-nous aux délices de la volupté, car mon mari n'est pas à la maison. Il est parti pour un voyage au loin. Il a emporté une bourse pleine d'argent, il ne rentrera qu'à la pleine lune. »
1: À force d'artifice, elle le fit fléchir. Par ses doux propos, elle l'entraîna. Alors il se mit soudain à la suivre, comme un bœuf qui va à l'abattoir, comme un fou qu'on lie pour le châtier, jusqu'à ce qu'une flèche lui transperce le foie, comme un oiseau qui se précipite dans le filet, sans se douter qu'il y va de sa vie. Et maintenant, mes fils, écoutez-moi. Prêtez attention à mes paroles. Que votre cœur ne se laisse pas entraîner par une telle femme. Ne vous égarez pas dans ses sentiers, car nombreuses sont ses victimes blessées à mort. Et ceux qu'elle a fait périr comptent parmi les plus robustes. Sa maison est le chemin du séjour des morts, qui mène directement aux demeures de la mort. »

Ce chapitre commence par les directives à suivre pour avoir la vie. Obéis à mes directives et tu vivras. Mais il se termine par un avertissement sérieux. Celle qui refuse d'obéir et qui choisit d'enfreindre les commandements de Dieu est sur un chemin qui mène à la mort. Joseph, le fils de Jacob, a réagi très différemment du jeune homme cité dans le chapitre d'aujourd'hui. Il a pourtant été placé devant une tentation du même genre que lui. Vendu comme esclave par ses frères à des marchands égyptiens, il avait été racheté par Potiphar, un haut fonctionnaire du pharaon. Le trouvant particulièrement sérieux et efficace dans tout ce qu'il entreprenait, parce que l'Éternel était avec Joseph qui voulait plaire à son Dieu, Potiphar l'avait placé à la tête de toute sa maison. La femme de Potiphar a eu des désirs impurs vis-à-vis de Joseph, qui était un très bel homme ayant un beau visage. Plusieurs fois, elle lui a proposé de coucher avec elle. Il a toujours refusé. Elle l'a véritablement harcelé, puisque la Bible dit que jour après jour, elle revenait à la charge. Mais un jour, elle se trouva seule avec lui, sans aucun serviteur dans l'entourage, et elle s'agrippa à son vêtement en disant « Viens coucher avec moi ». Mais Joseph avait pris une décision ferme dans son cœur, même si aucun humain n'était témoin de la scène, il savait qu'une chose pareille déplairait à Dieu et il s'est enfui en courant, laissant son vêtement dans les mains de la femme. Pour se venger, celle-ci a menti, disant que c'était Joseph qui avait essayé de la violer et qu'il était parti en courant et en abandonnant son vêtement quand elle avait crié. Cela a valu plusieurs années de prison à Joseph, mais Dieu, qui avait vu sa foi et son intégrité, l'établit ensuite comme premier ministre de Pharaon à la tête de l'Égypte. Une belle récompense à sa détermination de ne pas céder à la tentation, obéissant à son Dieu. Vous pouvez lire l'histoire de Joseph dans le premier livre de la Bible, le livre de la Genèse, du chapitre 37 au chapitre 42. Lorsque nous habitions dans le département de l'Allier, nous avons eu plusieurs fois l'occasion de regarder les saumons migrer de l'océan vers la source de la rivière dans laquelle ils sont nés pour y pondre à leur tour. Ce voyage est difficile, mais ils doivent constamment nager à contre-courant, mais ils n'abandonnent pas et luttent jusqu'à l'accomplissement de leur mission. Être agréable à Dieu peut quelquefois et même souvent ressembler à cela. Nous devons constamment nager à contre-courant du monde et refuser d'appeler bien ce que Dieu appelle mal. Le chapitre 11 du livre des Hébreux nous dit que Moïse, une fois devenu adulte, a refusé d'être reconnu comme le fils de la fille du Pharaon. Il avait pourtant été adopté par elle et il avait tous les droits pour vivre dans la richesse et la somptuosité de cette cour royale. Mais il a fait un autre choix. Il est écrit au verset 25 qu'il a choisi de prendre part aux souffrances du peuple de Dieu plutôt que de jouir momentanément d'une vie dans le péché. Car, estimait-il, subir l'humiliation que le Christ devait connaître constituait une richesse bien supérieure au trésor de l'Égypte. Il avait en effet les yeux fixés sur la récompense à venir. Ce que nous pouvons retirer de ces enseignements de la Bible, c'est que suivre Jésus n'est pas le chemin de la facilité, mais c'est l'assurance de sa présence à nos côtés jour après jour et aussi la promesse sûre d'une belle récompense. Restez fidèle au Seigneur, lui confesser nos fautes et abandonner nos mauvaises façons d'agir quand il y a lieu. Se faire du bien dans sa présence, c'est une source de joie et de bonheur. Alors, faites le bon choix. Que Dieu vous aide. Au revoir et à demain.

Nous arrivons tranquillement à la fin de cette émission Graines de Vie. Alors vous pouvez contacter Edith, demander la prière. Voici l'adresse. Edith Pet. Tremplin. Boîte postale 21. 30310. Vergèze. Ça s'écrit V-E-R-G-E-Z-E. Vergèze, France. Par courriel edith.tremplin@gmail.com. Je répète, edith.tremplin@gmail.com. Faites connaître cette émission autour de vous et puis rendez-vous demain. Au revoir.

0: 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Ne promène pas de regards inquiets, car je suis ton Dieu. Je te fortifie, je viens à ton secours. Je te soutiens de ma droite victorieuse.
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Et pour le plaisir, cœur et des oreilles, je vous laisse avec Egoak, interprété par Medikoak.

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Moi, j'ai grandi au Saguenay, dans une famille très chaleureuse, avec un père italien. Mon père a connu la Deuxième Guerre mondiale et très tôt dans ma vie, j'ai été sensibilisée aux horreurs et aux malheurs qui viennent avec la guerre. Et bien sûr, aux images de l'Holocauste. J'étais dépassée, en fait, par l'ampleur de la méchanceté dont les êtres humains étaient capables. En grandissant, j'ai aussi été troublée par la mort. La mort qui, je m'en rendais bien compte, était une séparation tellement définitive avec ceux qu'on aime et qui enlevait tellement de saveur à la vie. Les bonheurs, même les plus grands, devenaient éphémères. Et moi, ça me dérangeait. Pour moi, c'était une réelle malédiction. J'avais soif en dedans de moi d'éternité. J'avais soif d'absolu, de perfection. Mais je me sentais bien impuissante face à ça. Et ça me laissait souvent des sentiments de tristesse. Alors, la religion que je pratiquais m'avait appris que la Bible était la vérité, la parole de Dieu, et que Jésus était venu sur la terre, qu'il était mort sur une croix, et qu'il était ressuscité. Donc, il avait vaincu la mort, et pour moi, ça le rendait infiniment attirant. Par contre, ce que je connaissais de lui, ce que je connaissais de la Bible, était pas suffisant à cette époque-là pour me donner la paix en regard de ma propre mort. J'étais angoissée par rapport à ma mort. Je savais pas ce qui allait se passer après. Et j'avais pas de réponse non plus concernant la méchanceté humaine et l'ampleur de la violence et de la cruauté qu'on peut voir dans le monde. J'ai déménagé à Québec, à l'Université Laval, pour étudier en statistique et en épidémiologie. Et c'est à Québec que j'ai rencontré des chrétiens différents, des chrétiens qui lisaient leur Bible régulièrement et aussi qui avaient une espérance, ils étaient certains d'aller avec Jésus après leur mort. Il se disait même sauvé, un terme que j'avais jamais entendu jusque-là. Et au début, ça m'a choqué. Au début, je les trouvais bien prétentieux. Parce qu'on m'avait toujours enseigné qu'on pouvait pas être sûr où on allait après la mort. Mais j'étais tellement intriguée par leur espérance. Et aussi par leur connaissance des Écritures. Parce que parmi ces gens-là, il y avait des gens très simples. Mais ce qu'ils disaient avait donc du bon sens. À un moment donné, un d'entre eux m'a demandé « Sonia, qu'est-ce que ça veut dire pour toi être chrétienne? » Et là, je me rappelle avoir balbutié une réponse qui était bien insatisfaisante pour moi, très vague. Et je lui avais renvoyé la question. Et lui m'avait dit « Mais tu sais, moi je sais que Jésus est mort à la croix pour mes péchés. Je me suis sincèrement repentie et j'ai reçu son pardon. Je sais que maintenant, désormais, si je meurs, je vais être avec lui. » Au paradis. Et je vous avoue, à ce moment-là, ça a fait « Wow! » C'est ça que j'aurais voulu répondre. C'est ça que j'aurais voulu dire. Ça avait beaucoup de sens pour moi. Mais en même temps, ça me disait « Mais toi, t'as pas été capable de le dire. Toi, t'étais pas capable de le formuler. » Et je savais pertinemment que si j'étais pas capable, c'est que je le vivais pas. C'était pas senti en moi. Et cette journée-là, j'ai avoué à Dieu ne pas le connaître suffisamment. Qu'il me manquait quelque chose, qu'il me manquait une espérance que d'autres chrétiens semblaient avoir et que je voulais désespérément. J'avais soif de ça. Ces chrétiens-là m'ont encouragé à lire ma Bible, à développer mes convictions. Ce qui avait du sens pour moi, parce que comme je l'ai dit tout à l'heure, la Bible pour moi c'était un livre de vérité. J'avais 27 ans et je l'avais jamais lu. Au fond, c'était pas normal. Donc je me suis mise à la lire. Ce qui m'a frappée d'abord, c'est l'omniprésence du péché du début à la fin de ce livre-là. Et pour cause, la Bible nous dit que le péché, c'est la raison de l'imperfection de notre monde, la raison de la violence, des atrocités. C'est comme si en nous, il y a un potentiel de méchanceté qui, mis dans un environnement particulier, peut conduire à des horreurs comme on a vu lors de l'Holocauste et dans bien d'autres guerres. Et la Bible dit aussi que la mort est la conséquence du péché. Donc, pour moi, il commençait à avoir des réponses là à ce qui, pour moi, avait été des questionnements de toute une vie. La Bible disait aussi que tout le monde était pécheur. Au fond, tout le monde meurt. Donc, c'était logique. Sauf que moi, ça me heurtait parce que j'avais de la facilité à voir les péchés chez les autres, mais les miens, c'était plus difficile. Il y avait un orgueil en moi et j'avoue que j'ai dû demander à Dieu de me montrer mes péchés. Ce qu'il a fait, il m'a montré le mal que j'avais fait à certaines personnes, probablement que j'en ai fait bien plus que ce que j'ai même vu. Mais j'ai pris conscience que j'étais pour vraiment une partie de la misère de ce monde-ci aussi, de l'imperfection de ce monde-ci. Puis finalement, une notion que j'avais pas apprise dans ma religion, c'est qu'il y aurait une justice, qu'il y aurait un jugement
pour le péché de l'humanité et pour les pécheurs. Et au fond, c'est ça qui me manquerait pour comprendre pourquoi on appelait Jésus-Christ le Sauveur. Parce que s'il était Sauveur, c'est qu'il nous avait sauvés d'un enjeu important. Et que par sa mort à la croix, il sauvait d'un jugement, un jugement qui va être sévère, ceux qui se confient en lui. Donc, moi, j'ai compris que ce jugement-là, il viendrait aussi sur moi, parce que j'avais compris désormais que j'étais pécheresse. Il me restait plus qu'à me repentir, à croire que son œuvre était suffisante pour me pardonner. C'est ce que j'ai fait. Et non seulement Jésus-Christ est mort pour moi, mais il est ressuscité aussi pour moi. Et pour tous ceux qui se confient en lui. Donc, il a vaincu la mort et je sais que je verrai un jour ce monde qui va répondre à toutes mes aspirations, où il y aura plus de deuil, plus de larmes, plus d'atrocités, plus d'horreurs. Si je le crois, c'est pas parce que je suis prétentieuse comme je l'ai pensé de certains chrétiens, c'est simplement que je mets ma confiance dans ses promesses parce que c'est lui qui l'a promis, Jésus-Christ.

Il y a des fleurs qui s'épanouissent à l'ombre. Il en est ainsi de certaines vies. L'ombre qui les entoure, loin de les décolorer, met en valeur au contraire tout un coloris de reconnaissance et de louange. Vous connaissez sans doute la fable du financier et du savetier. Ce dernier, dans son échoppe sans soleil, chantait du matin jusqu'au soir le cœur content. Et l'auteur d'un psaume disait « Je bénirai l'Éternel en tout temps ». Il disait la même chose, vous le voyez. Et l'apôtre Paul, dans sa prison de Rome, écrivait aux Philippiens quelque chose de très semblable. « Je sais vivre dans l'humiliation et je sais vivre dans l'abondance. En tout et partout, j'ai appris à être rassasié et à avoir faim, à être dans l'abondance et à être dans la disette. Je puis tout par celui qui me fortifie. » C'est à l'école de Jésus-Christ que l'apôtre Paul avait appris le secret du contentement d'esprit dont nous avons souvent déjà parlé dans les messages de Télébible. Et c'est parce que Christ était vivant en lui qu'il pouvait suspendre au mur de sa geôle des fleurs de la reconnaissance et de la joie épanouie à l'ombre des murs redoutables de sa prison. Si vous devez vivre dans l'effacement et l'oubli, souvenez-vous qu'il y a des fleurs très belles qui fleurissent à l'ombre. Si c'est votre cas, fleurissez et soyez beau et belle au nom de Jésus-Christ. Des fleurs que vous pouvez cultiver vous aussi.

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Et pour le plaisir, cœur et des oreilles, je vous laisse avec Egoac, interprété par Medicoac.

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1: Je m'appelle Sébastien Gerbier, j'ai 47 ans, je suis originaire d'Annecy, j'ai grandi à Doussard. Je suis prof de dessin à Annecy, j'ai un atelier. Et je suis également illustrateur pour des grandes compagnies, des multinationales. J'ai découvert par moi-même la religion et la Bible, disons, de façon un petit peu plus profonde que vraiment survolée quand j'avais plutôt 30 ans, quand j'étais déjà dans un chemin intérieur. Et au-delà, en fait, la Bible a été une porte vers la spiritualité et vers mon intériorité, en fait.
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2: Sébastien, quel a été votre parcours de vie et peut-être quel est votre parcours professionnel? Je ne sais pas si vous liez les deux.
1: Oui, évidemment. En tant qu'artiste, je lis évidemment ma vie personnelle et ma vie professionnelle. Mon parcours a été en fait plutôt, disons, chaotique avec du recul. C'est quand même un beau parcours fait de belles montées, de belles descentes. En tout cas, un parcours qui m'a invité à l'intériorité, à la connexion avec moi-même. Et puis qui m'a forcé à trouver ma place, puisque je me suis toujours senti quand même relativement décalé des autres, de par ma sensibilité, ma douceur, que sais-je, je sais pas comment on peut appeler ça, jusqu'à en faire une force aujourd'hui en tant qu'artiste.
2: Comment est-ce que vous exprimez votre art? Parce que vous avez fait des écoles d'art, et puis ensuite vous êtes devenu, je sais pas si il faut aller jusque-là, artiste.
1: J'ai fait une école d'art appliquée, alors je vais pas rentrer trop dans les détails, mais en fait l'art appliqué, j'ai vraiment fait, moi, une école de design. Donc j'ai vraiment appris à dessiner des objets. Oui, bien sûr, c'est artistique, mais il y a quand même de grosses contraintes techniques. Donc une école à Paris, avec beaucoup de contraintes vraiment ancrées dans l'industrie et dans la fabrication. De cette pratique assez rigoureuse du design et de la précision, en fait, j'en ai gardé une rigueur de travail, une qualité d'écoute et puis un travail au service de l'être humain, tout simplement. À savoir que quand on dessine une chaise ou un mug ou que sais-je, on vise l'utilisateur. Donc aujourd'hui, ce que je fais à travers mes cours de dessin, c'est uniquement ça, c'est en direction de la personne qui est en face de moi, tout simplement.
2: C'est intéressant et étonnant parce que vous mettez plus l'accent sur l'humain que sur le design ou le dessin en lui-même.
1: Et oui, c'est la finalité. En fait, peu importe, c'est-à-dire que je pourrais être cuisinier, musicien, que sais-je, en fait, c'est un prétexte. Pour moi, le dessin, l'art est un prétexte pour aller d'un cœur à un autre, tout simplement, en fait.
2: Alors, abordons la notion d'inspiration. Est-ce que ce mot veut dire quelque chose pour vous? Est-ce que vous vous sentez inspiré?
1: Oui. Alors, en fait, c'est une notion assez abstraite. En fait, l'inspiration, elle naît plutôt du silence. Encore une fois, d'une intériorité. J'utilise beaucoup le mot d'intériorité, mais je vois pas d'autre chose. L'inspiration vient d'un calme intérieur, d'une sérénité, d'un lâcher prise, tout en étant à l'affût, aux aguets des idées qui peuvent venir et de ce qui peut se passer, du moindre frémissement qu'il peut y avoir autour. Donc c'est une sorte de dichotomie, en fait, une sorte de double tension entre un lâcher prise absolu, un silence, et en même temps une présence presque ultime et très développée, quoi.
2: À la fois, votre réponse me surprend et ne me surprend pas, parce que j'allais aussi vous demander quelle est la source, et vous avez presque déjà répondu à la question.
1: Ouais, l'histoire de la source, elle est toujours très intéressante. On me pose souvent ça comme question, ne serait-ce que dans mes ateliers, ou quand je dessine, même pour de grandes multinationales, on me demande, mais tiens, comment avez-vous eu l'idée de telle ou telle chose? J'ai rarement la réponse, en fait. Moi, c'est ce que j'appelle des moments de grâce, tout simplement. Donc bon, bah là, on est déjà dans un domaine beaucoup plus grand, mais qui parle probablement à vos auditeurs. Mais voilà, le moment de grâce, je sais pas d'où il vient, je ne sais pas le maîtriser. Il est là et je suis en gratitude de toucher ces moments, point. Après, le reste ne m'appartient pas beaucoup, hein. J'essaie d'être le filtre le plus fin possible et le meilleur outil, voilà.
2: Mais du coup, est-ce que d'être inspiré, c'est quelque chose d'important pour vous?
1: Oui. Oui, parce qu'en fait, toute la différence est faite entre être inspiré, donc se sentir inspiré, où je sens qu'il y a quelque chose de plus grand, et être inspiré uniquement par moi-même, avec mon petit ego, ou avec mes lubies, ou mes peurs, ou que sais-je, ou l'artiste torturé qui est dans son quotidien. J'essaye au mieux d'être plus grand que ça, quoi.
2: Sébastien, vous avez choisi un bref moment musical, enfin on ne peut en écouter qu'un extrait. Quelques mots peut-être sur ce que nous allons entendre.
1: Ouais, j'ai choisi un morceau qui s'appelle Habibi de Tamino, qui est un jeune gars qui a 26 ans, belge d'origine égyptienne, qui a fait, je crois, qu'un seul album pour le moment, parce qu'il est au début de sa carrière, absolument sublime. Je me souviens très bien la première fois que j'ai entendu ce morceau. j'étais sur l'autoroute et vous savez, ces moments justement, ces moments de grâce où on a l'impression que la voiture décolle, c'est-à-dire que j'ai monté le son et j'avais cette ligne droite et j'ai eu l'impression tout d'un coup que plus rien n'existait, que la voiture flottait au-dessus du sol et j'avais jamais entendu ça, donc c'est absolument sublime.
2: Tamino Habibi.

0: Sébastien, je vous propose un texte issu de la Bible, tiré des poèmes que sont les psaumes, dans la première partie, donc du texte biblique, un extrait du psaume 139. « C'est toi qui as créé ma conscience, c'est toi qui m'as tissé dans le ventre de ma mère. Je te dis merci parce que tu m'as créé. Oui, mon corps est étonnant et très beau. Ce que tu fais est magnifique, je le reconnais. » Qu'est-ce que vous inspire ce texte, Sébastien, par rapport à tout ce qu'on a dit et en lui-même ?
1: Alors ce texte m'inspire tout d'abord beaucoup de douceur. Le premier mot qui me vient, c'est le mot douceur. D'ailleurs, je fais juste la relation avec le morceau qu'on vient d'entendre, qui est plein de douceur. Et Habibi en arabe veut dire mon chéri, mon amour. Donc il y a cette relation au sublime, à la douceur. Et puis évidemment la gratitude, je le reconnais, moi j'entends juste de la gratitude. Une grande prière de merci, hein, c'est vraiment de la gratitude avant tout.
0: Et c'est tourné vers où, vers qui, vers quoi?
1: Ah mais ça c'est vous qui savez.
0: Non, mon cher pas monsieur. Certain du tout.
1: En tout cas je pense que chacun, chacune d'entre nous avons notre réponse. Moi évidemment vers du plus grand, et en même temps je ne me détache pas du plus grand, c'est-à-dire que cette prière, ces quelques mots de gratitude vont vers Dieu ou du plus grand, l'univers, je ne sais pas encore le nommer aujourd'hui, malgré bientôt mes 50 ans, j'en sais rien.
0: Est-ce que c'est nécessaire de nommer ?
1: Ouais, je crois que ça me calmerait la tête d'avoir quelques mots un petit peu plus précis, je crois, à force d'essayer de chercher la bonne dénomination, mais je finis par accepter de me dire « Ok, j'ai pas de mots précis, mais c'est ainsi et c'est très bien. » Et en même temps, ces mots-là sont tournés, ben moi je pense à ma mère, je pense à ma... voilà, au sang qui coule, à travers toutes nos veines, tous ensemble, à l'humanité. Enfin, je trouve que ce mot-là, voilà, on sait pas effectivement à qui il s'adresse, mais on peut l'adresser à pas mal de niveaux, il y a plusieurs niveaux de lecture pour moi.
0: Merci Sébastien d'alimenter ainsi notre réflexion. Peut-être un tout petit mot sur votre actualité, ce que vous vivez encore une fois. De quelle manière est-ce qu'on peut retrouver vos dessins, ce que vous faites ?
1: Alors mon actualité, bah écoutez, j'en ai pas beaucoup, c'est pas plus mal en fait. J'ai juste une vie qui est plutôt paisible, sereine, qui me permet d'avancer, de faire mon petit bout de chemin sans vraiment beaucoup d'embûches aujourd'hui. Ce qui me permet justement d'avoir cette sérénité intérieure dont on parlait tout à l'heure, qui est une sorte de calme pour avoir le silence dans la tête, pour se laisser inspirer. Néanmoins, j'ai un site internet. Donc moi, je m'appelle Sébastien Gerbier. Il y a sébastiengerbier.com, mais il y a aussi coursdedessinannecy.fr. Mais si vous tapez Sébastien Gerbier, vous allez trouver. Et là, il y a pas mal d'exemples de mes dessins, des travaux de mes élèves, puisque je ne suis que le metteur en scène en coulisses de mes chers élèves que j'ai tellement de plaisir à accompagner. Donc vous verrez et mes dessins et les travaux également de mes élèves.
0: Voilà, si on est à Annecy, on peut vous retrouver en chair et en os, mais oui. Sinon via internet en cherchant Sébastien Gerbier. Merci beaucoup pour ce partage, Sébastien.
1: Merci beaucoup Fabrice, merci.
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0: Bonjour et bienvenue en Espérance aujourd'hui. Je m'appelle Yann.
1: Et je m'appelle Hélène. Nous sommes heureux de vous retrouver.
0: Espérance aujourd'hui est une émission de réflexion biblique. Nous réfléchissons sur le sens des textes lus dans la Bible et désirons vous faire connaître l'espérance qu'ils apportent.
1: Aujourd'hui, nous apprendrons davantage sur le métier du berger et découvrirons plus en profondeur ce que les paroles « Le Seigneur est mon berger » signifient.
0: J'ai rencontré notre invité Charles chez lui.
2: Bonjour Yann et bonjour à tous.
0: Charles, nous avons commencé à parler la dernière fois de Dieu qui est souvent comparé à un berger dans la Bible. Et aujourd'hui, nous allons poursuivre ce thème du berger.
2: C'est exact, et je voudrais commencer par la lecture d'un texte biblique très connu dans lequel nous rencontrons cette image que Dieu est notre berger.
0: De quel passage s'agit-il ?
2: Du psaume 23, écrit par David.
0: Les psaumes sont un peu comme un livre de cantiques, de poésie et de prières qui aident Israël dans ses cultes. Aujourd'hui, les psaumes aident le chrétien dans sa vie spirituelle. Beaucoup de psaumes ont été écrits par David, le deuxième roi d'Israël. Le psaume 23 est peut-être le plus célèbre de ses écrits.
2: C'est exact. Alors permettez-moi maintenant de lire ce psaume 23, versets 1 à 4. « L'Éternel est mon berger, je ne manquerai de rien. Grâce à lui, je me repose dans de verts pâturages, et c'est lui qui me conduit au bord des eaux calmes. Il renouvelle mes forces, et pour l'honneur de son nom, il me mène pas à pas sur le droit chemin. Même si je traverse la sombre vallée de la mort, je ne crains aucun mal, car tu es avec moi. Ta houlette me conduit et ton bâton me protège. »
0: Il est vrai que ces paroles sont très rassurantes et demeurent très précieuses pour beaucoup de chrétiens. Elles nous donnent une bonne idée de ce que fait un berger et elles nous conduisent à une meilleure compréhension de comment Dieu s'occupe de celui ou de celle qui met sa confiance en lui. Je demanderai toutefois comment David, qui était roi, pouvait-il écrire avec tant de facilité sur ce travail de berger?
2: N'oubliez pas que David, avant de devenir roi, et lorsqu'il était encore un jeune enfant, était berger. Il s'occupait des troupeaux de son père. Donc David parlait en connaissance de cause. Il parlait de son expérience professionnelle. Et il y voyait une image pour décrire son expérience spirituelle, sa marche avec Dieu.
0: Alors, pour entrer dans la vie de ce psaume, quelle est la première leçon que vous pouvez évoquer?
2: Je pense qu'il faut rappeler tout d'abord que le berger exerce son métier, du moins dans le Moyen-Orient, dans un environnement très rude et hostile. Certains peuvent penser à la lecture de ce psaume que Dieu va accorder une vie facile, aisée et confortable à tous ceux qui croient en lui. Mais je préfère ici parler d'un Dieu protecteur et rassurant qui réintervient alors que l'on est entouré de dangers et de difficultés. Cela correspond davantage au métier du berger et aux réalités de nos vies.
0: Nous lisons David affirmer que puisque le Seigneur est son berger, il ne manquera de rien, mais il trouvera du repos dans les prés verdoyants et auprès de l'eau ruisselante. Et quel est le sens de ces versets? Ont-ils une portée concrète ou faut-il y voir une autre signification?
2: Le message principal de ces versets est celui-ci. Dieu est digne de confiance, quelles que soient les circonstances de nos vies. Il est digne de confiance et nous devons le suivre fidèlement, sachant qu'il a notre plus grand bien à cœur. Une brebis a, comme l'évoque le psaume, besoin d'eau et d'herbe. N'oubliez pas toutefois que dans les régions arides, ces choses manquent. Elles sont difficiles à trouver et c'est le rôle du berger de conduire ses troupeaux aux endroits où les brebis peuvent se nourrir convenablement. Mais pour s'abreuver ou se nourrir, il faut parfois passer par des chemins ardus et périlleux. Les brebis, j'en suis sûr, n'aime pas prendre ces chemins pénibles sous un soleil ardent. Pourquoi donc suivre le berger? Parce qu'elles savent qu'au bout du chemin, elles trouveront de quoi se satisfaire. Parce qu'elles ont confiance en leur berger, elles sont persuadées qu'il s'occupe de leur bien-être.
0: Il est vrai que ce psaume parle de l'Éternel, notre berger. Il parle de lui comme celui qui conduit, guide nos pas et trace le chemin que nous devons prendre. Mais je reviens à ma question. Ces versets ont-ils une portée concrète, morale ou spirituelle?
2: Dieu s'intéresse à nos vies tout entières. Il n'est indifférent ni à nos soucis matériels, ni à nos soucis physiques. Dans sa compassion et sa miséricorde, il peut nous conduire lorsque nous passons par des périodes de difficultés et de souffrances. Il peut pourvoir aux nécessités de la vie. Cependant, Dieu se soucie d'abord et surtout de nos besoins spirituels. Il est probablement vrai qu'une brebis pense surtout à se nourrir et elle ignore les dangers dus aux bêtes sauvages, aux voleurs et au mauvais temps. Le berger n'ignore pas ces dangers et il fait tout pour assurer la sécurité de son troupeau. Il est vrai que la faim et la soif, la pauvreté et la maladie sont des malheurs épouvantables qui inlassablement nuisent à la vie de beaucoup. Pourtant, Dieu est conscient qu'il existe un mal, un danger beaucoup plus grave et dévastateur dont beaucoup ignorent les effets dans leur vie.
0: Mais de quel danger parlez-vous ?
2: De celui que la Bible nomme le péché, c'est-à-dire du mal qui existe dans nos cœurs, qui inlassablement nous pousse à commettre des fautes et à désobéir à Dieu.
0: Et comment ce psaume aborde ce problème du péché ?
2: Tout d'abord, ce psaume nous enseigne que le Seigneur est notre berger. Il est celui qui nous conduit par sa parole. Il est aussi celui qui nous aide à discerner le bien du mal, le vrai du faux. Une brebis laissée seule ne sait où se diriger. Il en est de même pour les hommes et les femmes qui ignorent les voies de Dieu. Ils se trouvent sans repère, perdus dans la confusion, et ils s'enfoncent souvent dans le mal. Ils gâchent leur propre vie et la vie de ceux qui les entourent. Or, nous avons besoin de vérité, nous avons besoin de direction, besoin d'être éclairés sur certaines décisions à prendre, besoin de savoir ce qui est juste et bien à faire. Le Seigneur, notre berger, répond parfaitement à ses besoins et il guidera chacun de nos pas par sa parole.
0: Ce psaume parle aussi du berger qui conduit son troupeau vers le repos et la tranquillité. Il parle du berger comme celui qui redonne les forces à ses brebis. Quel est donc le sens de ces versets ?
2: Il est vrai que dans notre monde ravagé par le mal et le malheur, les hommes et les femmes ont besoin de paix. Nous sommes si souvent agités, angoissés, désespérés. Effectivement, Dieu désire nous conduire vers le repos. Il désire apaiser nos cœurs, nos craintes et nos angoisses. Mais en premier lieu, il faut que chacun se réconcilie avec Dieu. Par nos fautes, notre relation avec lui a été rompue. Mais l'Éternel, notre berger, a aujourd'hui pourvu à ce problème grâce à l'évangile de Jésus-Christ. Dieu peut pardonner le péché. Il peut aussi nous réconcilier avec lui et ainsi apaiser nos craintes et nos angoisses par rapport à lui. Par la suite, sans forcément changer les circonstances de nos vies, l'Éternel, notre berger, peut apaiser nos inquiétudes et nos craintes. Il peut nous accorder des moments de repos. Il peut nous donner la force nécessaire pour surmonter les difficultés et persévérer. Il nous nourrira spirituellement par sa parole et par sa présence.
1: Charles et Yann continueront à nous parler des richesses spirituelles contenues dans ce psaume lors de notre prochaine émission.
0: Je demanderai notamment à Charles comment ce psaume peut apporter un réconfort à tous ceux qui sont confrontés à la mort. Mais maintenant, Jean-Luc, qui est responsable de l'église de La Roche-sur-Yon, dans l'ouest de la France, va nous faire part de quelques méditations inspirées du texte Luc au chapitre 2, versets 24 à 29, qu'Hélène va nous lire.
1: Les parents de Jésus l'emmenèrent à Jérusalem pour le présenter au Seigneur. Il y avait alors à Jérusalem un homme appelé Siméon. C'était un homme droit et pieux. Il vivait dans l'attente du salut d'Israël et le Saint-Esprit reposait sur lui. L'Esprit Saint lui avait révélé qu'il ne mourrait pas avant d'avoir vu le Messie, l'envoyé du Seigneur. Poussé par l'Esprit, il vint au temple. Quand les parents de Jésus apportèrent le petit enfant, Siméon le prit dans ses bras et loua Dieu en disant « Maintenant, Seigneur, tu laisses ton serviteur s'en aller en paix. Tu as tenu ta promesse. »
3: Vous est-il arrivé de vouloir obtenir un papier important auprès d'une administration? Un papier indispensable? Les démarches administratives ressemblent parfois à un parcours du combattant. L'attente d'une réponse peut être longue également. Et enfin, lorsque le jour arrive où la pièce voulue est entre vos mains, vous en avez sans doute éprouvé un sentiment de soulagement, car vos projets vont pouvoir enfin se réaliser. L'homme nommé Siméon, dont nous avons commencé à lire l'histoire tout à l'heure, a vécu quelque chose de semblable. Il avait lu dans les Écritures que Dieu avait promis d'envoyer un sauveur. Devenu âgé, Siméon attendait encore ce sauveur, toujours confiant que Dieu accomplirait sa promesse. En fait, Siméon avait reçu l'assurance, la conviction qu'il verrait de ses propres yeux le Sauveur annoncé par les prophètes. Cette conviction lui avait été donnée par le Saint-Esprit, qui, un jour, poussa Siméon à se rendre au temple, car Jésus, encore nourrisson, s'y trouvait. L'Esprit de Dieu dévoila alors à cet homme fidèle et rempli de foi que ce bébé, Jésus, était celui qui devait venir accomplir l'œuvre de salut. Imaginons le soulagement et la joie éprouvée par Siméon après tant d'années d'attente fidèle et confiante. D'ailleurs, Siméon témoigne lui-même que le fait d'avoir vu Jésus lui procure un réel sentiment de paix et qu'il se sent prêt à mourir car il ne redoute plus la mort. Cette paix devait être d'autant plus profonde qu'elle ne résultait pas de la délivrance d'une simple pièce administrative, mais de la venue du Sauveur promis par Dieu, du Sauveur qui change les vies. Aujourd'hui, êtes-vous en quête de paix et d'espérance dans ce monde turbulent et malheureux? Êtes-vous aussi inquiet à l'idée de mourir un jour? Alors, vous pouvez faire la même expérience que Siméon, qui a vu Jésus et qui a reçu de Dieu une paix profonde. Quelle paix Jésus apporte-t-il? D'abord la paix avec Dieu. En Jésus, nous recevons le pardon de nos péchés, et nous sommes ainsi réconciliés avec Dieu. Ensuite, en Jésus, nous recevons une paix qui nous permet de persévérer et de surmonter sereinement les épreuves et les difficultés qui ponctuent notre parcours terrestre. La paix dans la vie parce que Jésus, dans sa puissance, nous protège des puissances maléfiques. Enfin, la paix devant la mort, car Jésus nous assure que la mort n'est qu'un passage vers une existence incomparablement meilleure. Si nous croyons en Jésus, nous ressusciterons pour vivre éternellement dans la présence bienfaisante de Dieu. Avec cette espérance dans nos cœurs, nous pouvons nous approcher de la mort paisible et confiant. Comment recevoir cette paix déjà reçue par Siméon? Comme lui, nous devons avoir cette foi et cette conviction que Jésus est bien le Sauveur promis. Comme Siméon a pris le bébé Jésus dans ses bras, nous devons, par la foi, accueillir Jésus dans nos cœurs, dans nos pensées, dans nos vies. Ainsi, nous vivrons le soulagement de ceux qui ne sont plus en quête de vérité, de ceux qui ont enfin trouvé l'aspiration de leur cœur.
1: Nous vivons dans un monde loin d'être paisible. Jour après jour, nous pouvons être troublés par des soucis plus ou moins grands. Et nous remercions Jean-Luc de nous avoir rappelé qu'auprès de Jésus, nous avons l'assurance de vivre un avenir meilleur, rempli de paix.
4: Nous prions pour que vous connaissiez la paix que le Seigneur, notre berger, donne. Et en attendant, nous vous disons au revoir et à la prochaine.

Il n'est jamais trop tard. Priscilla s'est récemment inscrite à l'école de Natla, au Kenya, pour apprendre à lire et à écrire. Elle connaît déjà certains de ses camarades. 6 sont en effet ses arrière-petits-enfants. Elle est devenue l'élève la plus âgée du monde. Elle a 90 ans. Sa motivation ? Je voudrais pouvoir lire la Bible, dit-elle. Priscilla répond ainsi à cette invitation de Dieu lui-même. Sondez les Écritures, car vous, vous estimez avoir en elles la vie éternelle, et ce sont elles qui rendent témoignage de moi, nous dit Jean 5, verset 39. La Bible est en effet ce livre unique qui contient le message d'amour que Dieu adresse aux hommes. Un verset résume ce message dans Jean 3, 16. Dieu a tant aimé le monde qu'il a donné son Fils unique afin que quiconque croit en lui ne périsse point mais qu'il ait la vie éternelle. Vous n'avez peut-être jamais ouvert une Bible et vous n'êtes pas tenté de le faire parce qu'autour de vous beaucoup s'en moquent, souvent sans l'avoir lu. N'êtes-vous pas interpellé par l'exemple de cette dame très âgée qui entre à l'école pour pouvoir lire la parole de Dieu ? Il n'est jamais trop tard pour écouter ce que Dieu veut nous dire. C'est maintenant le temps favorable. Voici, c'est maintenant le jour du salut, nous dit 2 Corinthiens 6, verset 2. Quant à nous qui avons cru, rappelons-nous ce qu'a demandé Jésus à son Père à notre sujet dans Jean 17, 17. Sanctifie-les par la vérité. Ta parole est la vérité.

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2: Je suis reconnaissante au Seigneur de pouvoir vous retrouver encore une fois dans cette émission. Aujourd'hui, 7 octobre, c'est par le chapitre 7 des Proverbes que Dieu va nous enseigner. Et c'est Romain et Sophie qui nous en font la lecture.
3: Proverbes, chapitre 7. Mon fils, retiens mes paroles et imprègne-toi de mes préceptes. Obéis à mes directives et tu vivras. Garde mes enseignements comme la prunelle de tes yeux. Porte-les comme un anneau à ton doigt. Grave-les sur les tablettes de ton cœur. Considère la sagesse comme ta sœur. Accueille l'intelligence comme une amie, pour qu'elle te préserve de la femme d'autrui, de l'inconnu aux paroles enjôleuses. Un jour, je regardais à travers le treillis de ma fenêtre, et je vis parmi les stupides, j'observais parmi les jeunes, un jeune homme dépourvu de sens. Il passait dans la rue, près du coin où se tenait l'une de ses femmes, se dirigeant vers sa maison. C'était au crépuscule, le jour baissait et l'obscurité de la nuit commençait à se répandre. Or, voici que cette femme vint à sa rencontre, habillée comme une prostituée et l'esprit plein de ruses. Elle parlait fort et sans retenue, et ses pieds ne tenaient pas en place chez elle. Tantôt dans la rue, tantôt sur les places, elle faisait le guet à tous les carrefours. Elle attrapa le jeune homme, l'embrassa, et, le regardant droit dans les yeux, elle lui dit
4: « J'avais à faire un sacrifice de reconnaissance. Je viens aujourd'hui même de m'acquitter de mes vœux. Voilà pourquoi je suis sortie à ta rencontre. Je cherchais à te voir et je t'ai trouvée. J'ai garni mon lit de couvertures et d'étoffes brodées en fil d'Égypte. J'ai parfumé mon lit de myrrhe, d'aloès et de cinnamome. Viens, grisons-nous d'amour jusqu'au matin. Livrons-nous aux délices de la volupté, car mon mari n'est pas à la maison. Il est parti pour un voyage au loin. Il a emporté une bourse pleine d'argent, il ne rentrera qu'à la pleine lune. »
3: À force d'artifice, elle le fit fléchir. Par ses doux propos, elle l'entraîna. Alors il se mit soudain à la suivre, comme un bœuf qui va à l'abattoir, comme un fou qu'on lie pour le châtier, jusqu'à ce qu'une flèche lui transperce le foie, comme un oiseau qui se précipite dans le filet, sans se douter qu'il y va de sa vie. Et maintenant, mes fils, écoutez-moi. Prêtez attention à mes paroles. Que votre cœur ne se laisse pas entraîner par une telle femme. Ne vous égarez pas dans ses sentiers, car nombreuses sont ses victimes blessées à mort. Et ceux qu'elle a fait périr comptent parmi les plus robustes. Sa maison est le chemin du séjour des morts, qui mène directement aux demeures de la mort. »

Ce chapitre commence par les directives à suivre pour avoir la vie. Obéis à mes directives et tu vivras. Mais il se termine par un avertissement sérieux. Celle qui refuse d'obéir et qui choisit d'enfreindre les commandements de Dieu est sur un chemin qui mène à la mort. Joseph, le fils de Jacob, a réagi très différemment du jeune homme cité dans le chapitre d'aujourd'hui. Il a pourtant été placé devant une tentation du même genre que lui. Vendu comme esclave par ses frères à des marchands égyptiens, il avait été racheté par Potiphar, un haut fonctionnaire du pharaon. Le trouvant particulièrement sérieux et efficace dans tout ce qu'il entreprenait, parce que l'Éternel était avec Joseph qui voulait plaire à son Dieu, Potiphar l'avait placé à la tête de toute sa maison. La femme de Potiphar a eu des désirs impurs vis-à-vis de Joseph, qui était un très bel homme ayant un beau visage. Plusieurs fois, elle lui a proposé de coucher avec elle. Il a toujours refusé. Elle l'a véritablement harcelé, puisque la Bible dit que jour après jour, elle revenait à la charge. Mais un jour, elle se trouva seule avec lui, sans aucun serviteur dans l'entourage, et elle s'agrippa à son vêtement en disant « Viens coucher avec moi ». Mais Joseph avait pris une décision ferme dans son cœur, même si aucun humain n'était témoin de la scène, il savait qu'une chose pareille déplairait à Dieu et il s'est enfui en courant, laissant son vêtement dans les mains de la femme. Pour se venger, celle-ci a menti, disant que c'était Joseph qui avait essayé de la violer et qu'il était parti en courant et en abandonnant son vêtement quand elle avait crié. Cela a valu plusieurs années de prison à Joseph, mais Dieu, qui avait vu sa foi et son intégrité, l'établit ensuite comme premier ministre de Pharaon à la tête de l'Égypte. Une belle récompense à sa détermination de ne pas céder à la tentation, obéissant à son Dieu. Vous pouvez lire l'histoire de Joseph dans le premier livre de la Bible, le livre de la Genèse, du chapitre 37 au chapitre 42. Lorsque nous habitions dans le département de l'Allier, nous avons eu plusieurs fois l'occasion de regarder les saumons migrer de l'océan vers la source de la rivière dans laquelle ils sont nés pour y pondre à leur tour. Ce voyage est difficile, mais ils doivent constamment nager à contre-courant, mais ils n'abandonnent pas et luttent jusqu'à l'accomplissement de leur mission. Être agréable à Dieu peut quelquefois et même souvent ressembler à cela. Nous devons constamment nager à contre-courant du monde et refuser d'appeler bien ce que Dieu appelle mal. Le chapitre 11 du livre des Hébreux nous dit que Moïse, une fois devenu adulte, a refusé d'être reconnu comme le fils de la fille du Pharaon. Il avait pourtant été adopté par elle et il avait tous les droits pour vivre dans la richesse et la somptuosité de cette cour royale. Mais il a fait un autre choix. Il est écrit au verset 25 qu'il a choisi de prendre part aux souffrances du peuple de Dieu plutôt que de jouir momentanément d'une vie dans le péché. Car, estimait-il, subir l'humiliation que le Christ devait connaître constituait une richesse bien supérieure au trésor de l'Égypte. Il avait en effet les yeux fixés sur la récompense à venir. Ce que nous pouvons retirer de ces enseignements de la Bible, c'est que suivre Jésus n'est pas le chemin de la facilité, mais c'est l'assurance de sa présence à nos côtés jour après jour et aussi la promesse sûre d'une belle récompense. Rester fidèle au Seigneur, lui confesser nos fautes et abandonner nos mauvaises façons d'agir quand il y a lieu, se faire du bien dans sa présence, c'est une source de joie et de bonheur. Alors, faites le bon choix. Que Dieu vous aide. Au revoir et à demain.

Nous arrivons tranquillement à la fin de cette émission Graines de Vie. Alors vous pouvez contacter Edith, demander la prière. Voici l'adresse. Edith Pet. Tremplin. Boîte postale 21. 30310. Vergèze. Ça s'écrit V-E-R-G-E-Z-E. Vergèze, France. Par courriel edith.tremplin@gmail.com. Je répète, edith.tremplin@gmail.com. Faites connaître cette émission autour de vous et puis rendez-vous demain. Au revoir.

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grandi dans une famille bien normale, une famille où j'étais avec mes parents, mon père, ma mère, mon frère, ma sœur, et une vie harmonieuse, quoi. Mais il y avait une chose qui nous caractérisait, ou plutôt caractérisait ma vie de famille, c'est que souvent, mon père et moi, on allait ensemble à l'église, à la messe, comme on disait dans ce temps-là. Puis ça l'a, déjà dès mon jeune âge, ça l'a créé en moi un intérêt pour les choses spirituelles, pour Dieu. Puis je me posais des questions. J'étais curieux. Puis je posais des questions à tout le monde, mais souvent les gens savaient pas quoi me répondre. Même une fois, je me souviens, j'avais vu le film Les 10 commandements, l'histoire de Moïse. Et là, j'étais content, puis moi, je voulais obéir à Dieu. Et là, déjà en début de semaine, je m'étais dépêché, j'étais allé voir mon professeur d'enseignement religieux, puis je lui avais demandé, c'est où les 10 commandements? Puis là, j'étais déçu parce qu'elle non plus a pas su me répondre. Ça a été juste une semaine plus tard que j'ai su c'était où. Et là, je me dépêche, je reviens chez moi, je lis les 10 commandements. Puis je comprenais pas tout, mais je me disais, au moins j'ai une base, je sais ce que Dieu veut pour moi. Et là, j'ai continué à grandir comme ça. Et un peu plus tard, quand je suis arrivé au secondaire, c'est là que j'ai fait une rencontre qui a vraiment été marquante pour moi. J'ai rencontré mon ami Martin. Et là, Martin et moi, c'était merveilleux. On était au début du secondaire, on avait plein de choses en commun, dont deux choses entre autres. On jouait de la guitare, puis on avait beaucoup d'acné. Donc là, ça c'était l'idéal pour qu'on devienne des grands amis. Donc déjà, j'ai invité Martin à venir passer une fin de semaine chez moi. Mais il y avait juste une chose que j'avais jamais su de Martin, c'est que lui connaissait beaucoup sur les choses spirituelles. Sa famille, sa mère surtout, était chrétienne et elle connaissait beaucoup la parole de Dieu. Et le Martin arrive chez moi, mais moi je me doute pas de ça là. Mais quand il défait son sac à dos, il me sort une Bible. Et là, j'étais vraiment surpris. Mais là, je me suis dit, enfin, quelqu'un qui va pouvoir répondre à mes questions. Et là, j'ai commencé à le bombarder de questions. Et Martin, pendant cette fin de semaine-là, m'a expliqué c'était quoi le plan de Dieu pour l'homme. Il m'a expliqué que, en fait, nous autres, les hommes, on avait ce que la Bible appelle des péchés dans nos vies. On faisait plein de choses qui déplaisent à Dieu. Et Dieu, lui, d'un autre côté, est saint. Il est juste, il est droit. Et à cause du péché que nous, les humains, on a, il peut pas y avoir une relation entre ce Dieu-là et les humains. Et là, ça cause une complication, parce que le cœur de l'être humain est fait pour avoir une relation avec Dieu. Et c'est là que le christianisme, que l'histoire de Jésus entre en ligne de compte. Parce que Dieu était conscient que l'homme est perdu, est dans le péché, et Dieu est saint. Alors, Dieu a tellement aimé le monde qu'il est venu lui-même pour prendre une vie humaine. Puis, Jésus, c'est le seul homme qui a satisfait les exigences de Dieu. Jésus, lui, n'a jamais péché, a fait une vie parfaite. Et à partir de ce moment-là, quand lui est mort sur la croix, à ma place, à la place de toute l'humanité, et qu'il a pu enfin dire « tout est accompli », mais à ce moment-là, les péchés, qu'est-ce qui sépare l'homme de Dieu, ont été pardonnés. Et là, Martin m'a expliqué dans cette fin de semaine-là que la seule chose que j'avais à faire, c'était d'accepter ce cadeau-là, de donner ma vie à Jésus et de lui demander de me donner la vie éternelle. Et c'est ce que j'ai fait. Ce dimanche soir-là, j'étais dans mon lit et là, je réalisais vraiment que Dieu m'aime. Et moi, je suis séparé de lui. Et Jésus a voulu rétablir cette relation-là. Et moi, j'ai demandé au Seigneur Jésus dans une prière. Seigneur Jésus, moi, je suis perdu. Je savais que j'étais perdu. J'avais volé de la gomme au dépanneur. J'avais menti à mes parents. Et là, j'ai demandé, veux-tu, Seigneur Jésus, pardonner mes péchés? Veux-tu me donner cette vie éternelle que Martin me parle? Ça a été aussi simple que ça. J'ai dit au Seigneur Jésus que je voulais lui appartenir. Et ce soir-là, il m'a donné la vie éternelle. Et à partir de là, j'ai continué de grandir. Un peu plus tard, quand j'ai eu 20 ans, là, Dieu a mis sur ma route une chrétienne. Et j'ai commencé à fréquenter
une église évangélique. Et c'est là que j'ai compris beaucoup plus de choses sur la parole de Dieu, sur son plan pour ma vie. Je peux dire aujourd'hui que ce qui caractérise ma vie, c'est l'abondance dans mon cœur. Jésus m'a donné la vie éternelle. Jésus a mis dans mon cœur un espoir que je pouvais pas trouver ailleurs.

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0: C'était Chan Chan de Buena Vista Social Club. Cette belle rythmique nous vient de Cuba, bien sûr, avec ses sonorités qui nous invitent à danser et au voyage.
1: Le thème de la chanson est hélas courant, celui d'un amoureux qui cherche à s'approcher de son amour.
0: Mais cet amour s'enfuit. J'étais à un concours de chant et ce thème revenait souvent, parmi les chansons interprétées. Une des interprètes a même dit que l'amour était comme un mirage, qui toujours s'enfuit quand on croit l'atteindre.
1: Ce n'est pas très réjouissant comme perspective, mais j'ai côtoyé beaucoup qui ont hélas vécu cette réalité et qui ont même fini dans la drogue, tant cela a été destructeur pour eux.
0: Mais ce n'est pas cela que Dieu nous a appelés. Nous avons été créés pour aimer et être aimés. Souvent, cet amour est recherché qu'à travers la sexualité, et c'est une des raisons de pourquoi tant ont du mal à vivre un vrai amour.
1: La Bible nous enseigne que l'amour vient de Dieu, que nous sommes par nous-mêmes incapables de le vivre pleinement à cause de notre égoïsme.
0: Mais Jésus est venu pour ôter cet égoïsme de notre cœur et nous donner un amour véritable et pur.
1: Un amour que nous pouvons vivre avec notre conjoint, mais aussi notre famille et ceux que l'on rencontre sur notre chemin.
0: Cet amour s'exprime de manière différente avec chacun, mais nous donne de rentrer dans une dimension de relation nouvelle, tel l'amour entre un père et ses enfants.
1: Écoutons justement Stevie Wonder nous chanter « Isn't She Lovely » qu'il a chanté pour la naissance de sa fille Aisha. «

0: Jesucristo les ama.
1: Jésus-Christ vous aime.
0: Quiere cambiar sus vidas.
1: Il veut changer votre vie.
0: Que quiere cambiar sus corazones.
1: Il veut changer votre cœur.
0: Que quiere transformar la forma de vida.
1: Il veut changer votre mode de vie.
0: A una vida nueva y llena.
1: Pour une vie nouvelle et pleine.
0: A una vida segura.
1: Dans une vie sûre.
0: Y es lo que nos ofrece Jesucristo.
1: C'est ce que nous offre Jésus-Christ.
0: Cuando nos reconciliamos con Dios.
1: Quand il nous réconcilie avec Dieu.
0: Y Jesucristo nos da vida eterna porque Él es la vida.
1: Jésus-Christ nous donne la vie éternelle parce que lui-même est la vie.
0: Él es el creador, como dice el Evangelio de Juan.
1: Il est le créateur, comme le dit l'Évangile de Jean.
0: Por eso nos conoce y conoce lo que hay dentro de nuestro corazón.
1: Et par conséquent, il nous connaît et il sait ce qu'il y a dans notre cœur.
0: Por eso os quiero invitar a todos los que están escuchando.
1: Je vais inviter à tous ceux qui sont en train d'écouter.
0: Que busquéis a Dios a través de la Biblia.
1: De chercher Dieu à travers la Bible.
0: Que oréis a Dios para que os dé el conocimiento de su mensaje.
1: Priez afin que Dieu vous donne la connaissance de son message.
0: Y que conectéis con Jesús para que haga el nuevo nacimiento en vuestros corazones.
1: Et que vous connectiez avec Jésus pour qu'il accomplisse cette nouvelle naissance dans vos cœurs.
0: Si no lo habéis hecho,
1: si vous ne l'avez pas encore fait,
0: yo os invito a que lo hagáis.
1: Je vous invite à le faire.
0: Probar.
1: Essayez.
0: Y ciertamente ocurrirá algo en vuestra vida.
1: Et certainement, il arrivera quelque chose dans votre vie.
0: Ciertamente, la Biblia está muy degradada, sobre todo en el país de España.
1: Il est vrai que la Bible est un peu méprisée aujourd'hui, particulièrement en France ou en Espagne, dans le Pays Basque.
0: Se creen que es un libro antiguo que está desfasado.
1: On croit que c'est un livre qui nous vient de l'Antiquité et qui est maintenant dépassé.
0: Pero es todo lo contrario. Es actual y es para hoy.
1: Mais il est actuel et il est pour aujourd'hui.
0: Su mensaje es para ahora.
1: Son message est pour maintenant.
0: Y por eso os invito a que ahora aceptéis a Jesucristo como vuestro Señor y Salvador.
1: Et je vous invite aujourd'hui à accepter Jésus-Christ comme votre Sauveur et votre Seigneur.
0: Que le pidáis perdón por haberle negado o por vivir a sus espaldas.
1: Vous lui demandiez pardon de l'avoir nié ou d'avoir vécu en lui tournant le dos.
0: Él quiere la reconciliación.
1: Lui veut la réconciliation.
0: Él quiere que nos acerquemos a él.
1: Il veut qu'on s'approche à lui.
0: A través de su palabra.
1: À travers sa parole.
0: Para conocer lo que él quiere.
1: Pour connaître ce que lui veut.
0: Por eso os invito a leer la palabra de Dios, la Biblia.
1: Je vous invite à lire la parole de Dieu.
0: Quizás empezar por uno de los evangelios.
1: Peut-être commencer par un des évangiles.
0: Que es lo más sencillo.
1: Qui est le plus simple.
0: Y más actual.
1: Et le plus actuel.
0: Y no olvidéis que sin Jesucristo, vuestra vida será una vida sin vida.
1: Et n'oubliez pas que sans Jésus-Christ, votre vie n'aura pas de vie.
0: Bueno, con esto es lo que quiero compartir con vosotros.
1: Voilà, c'est ce que je voulais partager aujourd'hui. Merci, José.

grandi dans une famille catholique non pratiquante. Les seules fois où on allait à l'église lorsque j'étais jeune, c'était à la messe de Noël, lors des baptêmes ou encore lors des décès. Donc, j'ai pas connu vraiment Dieu lorsque j'étais jeune. Puis, j'étais pas attiré non plus par les choses spirituelles. J'étais comme à peu près la plupart des jeunes de mon âge. Je vivais selon la société, puis je faisais ma vie sans trop me poser de questions. Et puis, c'est à l'université que j'ai rencontré une jeune fille qui s'appelle Sarah, qui aujourd'hui est mon épouse, qui, elle, était déjà chrétienne évangélique, elle croyait en Dieu. Et ce qui m'a frappé chez cette personne-là, c'est qu'elle avait vraiment des valeurs et des principes bien arrêtés. Elle savait en quoi elle croyait, elle savait où est-ce qu'elle s'en allait, elle avait des réponses à des questions que moi, je n'avais pas. Et puis, mais je respectais ses choix, je respectais ça. Puis un jour, à ma fête, elle m'a offert une Bible. Elle m'a donné une Bible en me disant, si un jour tu as envie de lire la parole de Dieu, ben, tu auras une Bible pour la lire. Donc, j'ai commencé à lire la Bible. Je disais un chapitre par soir. Je m'étais mis ça comme règle. Et puis, mais je comprenais plus ou moins que ce qui était écrit dans la Bible parce que je comprenais plein de petites parcelles sans réussir à mettre ça dans un ensemble. C'est un peu comme un casse-tête où je vois chaque petit morceau, mais je ne réussis pas à voir l'ensemble du message, la parole de Dieu. Par la suite, Sarah m'a invité à aller assister à l'assemblée, aller voir un dimanche matin comment ça se passe et puis voir comment sont les gens. Et puis par curiosité, j'ai décidé d'aller faire un tour, puis d'aller voir comment ça se déroulait à cette église-là, voir quelles étaient les différences aussi avec ce que j'avais vu à l'église catholique. Et puis, je suis allé quelques dimanches, puis un bon dimanche, il y a un homme de cette église-là qui connaît bien la parole de Dieu, qui nous avait invités à dîner, moi et Sarah, puis le père de Sarah. Et puis, lors de ce dîner-là, on a commencé à parler d'une personne qui venait de décéder, une personne qui croyait en Dieu, qui venait de décéder. Et puis, l'homme en question dit « Elle est aujourd'hui partie pour la gloire ». Et puis ça m'a frappé parce que c'était la première fois que je voyais quelqu'un qui associait la mort à la gloire. Pour moi, la mort, on parlait d'un temps de repos, d'une délivrance, mais jamais d'un moment de gloire. Donc ça m'a vraiment interpellé là, dans un premier temps. Et puis juste avant de quitter à ce même dîner-là, l'épouse de cet homme-là m'avait remis un petit dépliant. Où est-ce qu'on décrivait les deux natures de l'homme, c'est-à-dire la nature pécheresse et la nature spirituelle. Et puis, à la lecture de ce dépliant-là, c'est là que j'ai compris que j'étais pécheur. Je lisais la description de la nature pécheresse et je me reconnaissais dans ça. Et c'est là que j'ai compris que j'étais pécheur, que j'étais perdu. Et puis, suite à ce dîner-là, ça m'a amené à me poser plusieurs questions existentielles que je m'étais jamais vraiment posées auparavant, à savoir où est-ce que je m'en vais, c'est quoi la vie, c'est quoi la vie pour moi, qu'est-ce que je fais ici sur Terre. Je me disais, il y a quelqu'un qui m'a placé ici un jour, mais pourquoi, qu'est-ce que je viens faire, je le sais pas. Et puis, je me disais, la vie, ça peut pas être juste aller à l'école, travailler, et puis il y a sûrement quelque chose derrière ça ou après ça, il y a sûrement quelque chose en quelque part. Donc, je cherchais des réponses que je trouvais pas. Et puis, donc par la suite, j'ai commencé à suivre des cours d'enseignement biblique pour essayer de mieux comprendre justement la parole de Dieu que je continuais de lire et que j'essayais de comprendre. Et c'est là que j'ai compris que le plan de Dieu, c'est là que j'ai compris que Jésus-Christ était descendu sur la terre et était mort à la croix pour les pécheurs comme moi, pour les personnes qui étaient perdues. Et puis, donc une fois que j'ai eu compris ça, c'est lors d'une prière que j'ai demandé au Seigneur, j'ai dit, je vois vraiment que je suis perdu, je m'en vais nulle part, je sais pas où, je cours après quelque chose, mais je sais pas quoi. Et puis je lui ai dit, s'il y a quelqu'un qui peut me sauver, c'est bien toi. Donc je lui ai demandé de me sauver, de s'occuper de moi. Et puis, suite à ça, j'ai vu un peu ma vie transformée dans le sens où j'ai commencé à me détacher des choses matérielles. J'ai commencé à prendre plaisir à lire la parole de Dieu, à prendre plaisir à vouloir connaître Dieu encore plus. Et puis, également, à me détacher un peu des choses de la société. Et puis, c'est comme ça que le Seigneur est entré dans ma vie, puis qui a transformé ma vie. Ça fait maintenant 4 ans, et puis je regrette pas ce choix-là.

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venez d'entendre des extraits du chœur Medikoak, Chœur des Dames et Biotzed. Si vous aimez les chœurs basques et que vous avez apprécié ces beaux extraits, n'hésitez pas à venir ce dimanche 11 octobre à 17h à l'église Notre-Dame du Refuge au 36 Promenade de la Barre à Anglet. Vous retrouverez les chœurs basques Medikoak, Kantarima, Chœur des Dames, Biotzed. Et ça sera l'occasion pour vous, en plus de profiter de ces très belles voix, de pouvoir participer à l'action humanitaire de Dayalu Passerelle, œuvrant au Népal. En effet, vous n'êtes pas sans savoir qu'il y a quelques semaines, une grave catastrophe naturelle a frappé le Népal. Des crues destructrices ont détruit des villages entiers, engloutissant des centaines sous les décombres et détruisant des milliers d'habitations. Aujourd'hui, cette partie du Népal se reconstruit. L'association humanitaire Dayalu Passerelle, qui œuvre au Népal depuis plusieurs années, vous propose de pouvoir participer en venant au concert ce dimanche 11 octobre à 17h à l'église Notre-Dame du Refuge. L'entrée est à 15€, mais elle est gratuite pour les enfants de moins de 10 ans. Vous trouverez du parking sur place et à proximité. N'hésitez pas à venir écouter les chœurs basques Medikoak, Chœur des Dames, Kantarima et Biotzed à l'église Notre-Dame du Refuge au 36 Promenade de la Barre ce dimanche 11 octobre à Anglet. Et pour le plaisir cœur et des oreilles, je vous laisse avec Egoak, interprété par Medikoak.

0: Oui, éternel.
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Bonjour, je m'appelle Miguel, j'ai 44 ans. Je suis le petit dernier d'une famille d'immigrés espagnols et j'ai vécu une enfance ordinaire et privilégiée dans une famille unie et aimante. J'ai grandi dans la banlieue lyonnaise, dans un quartier bien animé par la délinquance et aussi les trafics de drogue. Mais moi, ma drogue, ça a été le sport pendant plus de 20 ans. Côté caractère, je dirais que j'étais plutôt du genre colérique, imprévisible, orgueilleux, égocentrique et raciste. J'avais la rage de vaincre et je ne supportais pas la défaite et l'échec. Dans ma famille, on croit en Dieu depuis des générations. C'est même culturel. Mais personnellement, la religion n'a jamais fait partie de ma vie. Même s'il m'est arrivé de fréquenter l'église pour des mariages, par exemple, ou pour aller allumer quelques cierges avec ma mère. Pour moi, Dieu était inaccessible et bien trop haut perché. Je pensais qu'il attendait là-haut que je meure pour me juger pour le bien ou pour le mal que j'avais fait. Et qu'il n'en avait rien à faire du mal-être que je pouvais avoir en moi. Pourtant, je ne manquais de rien. J'avais une belle villa, une belle voiture de sport, un contrat de titulaire dans la fonction publique. Un avenir, comme ça, au premier abord, qui paraissait être solidement fondé. Je croyais vraiment tout avoir. Mais, suite à une séparation amoureuse, tout s'est effondré. L'espoir m'a quitté. Je n'avais plus d'avenir. C'est à ce moment-là que j'ai commencé à consulter des voyantes. Je voulais impérativement connaître mon avenir, mais je ne mesurais pas les conséquences de toutes ces pratiques occultes dans ma vie. Un jour, alors que j'aspirais à un autre poste, je suis allé voir une collègue de travail. C'est elle, pour la première fois, qui m'a parlé de l'amour de Jésus et du don de sa vie sur une croix pour moi. J'étais vraiment étonné, car on ne m'avait jamais parlé d'un tel amour. Ensuite, un dimanche, j'ai été invité à participer à un culte dans une église évangélique. Mais au bout de 20 minutes, je me sentais pas bien et je voulais vraiment sortir. Mais au moment où j'ai voulu partir, je me suis senti comme scotché à ma chaise. Impossible de me lever. Je suis donc resté jusqu'au bout parce que, eh bien, je ne pouvais pas me lever. Puis, les 3 mois qui ont suivi ont été vraiment difficiles. Je risquais de perdre ma maison. J'étais au bord de la banqueroute financière. J'étais totalement déprimé. Je n'arrivais plus à contenir ce mal-être dans mon cœur. Je sentais une pression permanente qui m'incitait à finir avec la vie. Une partie de moi me disait « Mais tue-toi et tu trouveras le repos que tu recherches tant. » Je ne comprenais pas ce qui se passait en moi. Alors, dans mon désespoir, j'ai commencé à insulter Dieu. Je l'accusais d'être responsable de ma déroute. Jusqu'au jour où j'ai décidé de mettre définitivement fin à mes jours. J'avais vraiment tout organisé. J'avais été voir ma maman pour lui dire au revoir à ma façon, sans qu'elle se doute de mes intentions. Mais juste avant de passer à l'acte, une pression était là et j'ai commencé à crier à Dieu en lui disant « Mais si tu existes, et si tu es amour, comme on me l'a dit, pourquoi tu ne fais rien? Pourquoi tu fais le sourd d'oreille? Aide-moi, viens à mon secours si tu existes vraiment !» À cet instant, j'ai senti une puissante chaleur pénétrer en moi. C'était comme un feu dans mon torse et j'ai eu la conviction que c'était Jésus qui venait à mon secours. Et là, dans ma cuisine, j'ai commencé à demander pardon à Dieu pour mes insultes. Pardon d'avoir vécu toutes ces années sans faire cas de lui. Ensuite, on m'a offert une Bible. Et quand j'ai commencé à la lire, j'avais l'impression que c'était Dieu en personne qui me parlait. Je suis tombé sur plusieurs textes qui m'ont touché. Et spécialement le texte de Jérémie 29:11 qui dit « Car je connais les projets que j'ai formés sur vous, projets de paix et non de malheur, afin de vous donner un avenir et de l'espérance. » Moi qui cherchais désespérément un avenir meilleur, Dieu m'avait entendu et il me redonnait de l'espoir. Depuis ce jour, ma vie n'est plus la même. Je suis un homme nouveau. La haine, la tristesse et le racisme ont totalement disparu de moi. J'ai vécu des guérisons miraculeuses. Aujourd'hui, je suis marié et papa d'une petite fille, alors que les médecins avaient dit à ma femme qu'il lui serait aussi difficile d'avoir un enfant que de trouver une aiguille dans une botte de foin. Dieu a totalement changé ma vie. Je suis tellement reconnaissant envers Jésus, car j'allais commettre l'irréparable en mettant fin à mes jours. Mais il est venu à mon secours. Voilà, pour finir, j'aimerais t'encourager à t'adresser à Dieu. Quelle que soit ta situation, n'attends pas là où tu es maintenant, dans ta chambre, dans ta voiture, où que tu sois. Demande à Dieu de venir à ton secours. Il l'a fait pour moi. Dieu ne fait pas de favoritisme. Il le fera aussi pour toi, car Dieu veut que tous les hommes soient sauvés.

Tchaldeon Neneri. Alors, pas de cornemuse au Pays Basque, mais il y avait déjà la gaïta pour faire du bruit. Voilà. Le titre que je vais vous interpréter a été écrit en 1903 par un compositeur écossais, James Scott Skinner, à la mémoire d'Hector MacDonald. Alors, Hector MacDonald, c'était le fils d'un fermier écossais qui s'est engagé dans l'armée britannique et qui a gravi au fil des batailles tous les échelons de la hiérarchie militaire jusqu'à devenir un général. Cette ascension d'un homme du peuple écossais de surcroît a dérangé l'aristocratie et le commandement militaire anglais. Des rumeurs courant sur des soupçons d'homosexualité. Sans avoir pu se défendre, il est traduit en cour martiale où il risque la dégradation. Il n'a pas accepté de supporter cette peine humiliante et à 50 ans, Hector s'est suicidé. À sa manière, Hector a refusé l'intolérance et s'est élevé contre le mépris. Cela a fait de lui un héros de l'Écosse, quelque part un héros de la paix. Bakearen aldeko konpromisoan bihotz bihotzekin zurekin.

lumière se lève dans les ténèbres pour les hommes droits, pour celui qui est miséricordieux, compatissant et juste. Heureux l'homme qui exerce la miséricorde et qui prête, qui règle ses actions d'après la justice, car il ne chancelle jamais. Voici le psaume 112, la bonne nouvelle pour vous sur Radio Bonne Nouvelle. Oui, si les ténèbres sont là, la lumière se lèvera. Ne vous lassez pas d'être miséricordieux, compatissant et juste.

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Psaume 38, psaume de David, pour souvenir. Éternel, ne me punis pas dans ta colère, et ne me châtie pas dans ta fureur, car tes flèches m'ont atteint, et ta main s'est appesantie sur moi. Il n'y a rien de sain dans ma chair à cause de ta colère, il n'y a plus de vigueur dans mes os à cause de mon péché, car mes iniquités s'élèvent au-dessus de ma tête comme un lourd fardeau, elles sont trop pesantes pour moi. Mes plaies sont infectes et purulentes par l'effet de ma folie. Je suis courbé, abattu au dernier point. Tout le jour, je marche dans la tristesse, car un mal brûlant dévore mes entrailles et il n'y a rien de sain dans ma chair. Je suis sans force, entièrement brisé. Le trouble de mon cœur m'arrache des gémissements. Seigneur, tous mes désirs sont devant toi et mes soupirs ne te sont point cachés. Mon cœur est agité, ma force m'abandonne et la lumière de mes yeux n'est plus même avec moi. Mes amis et mes connaissances s'éloignent de ma plaie et mes proches se tiennent à l'écart. Ceux qui en veulent à ma vie tendent leurs pièges. Ceux qui cherchent mon malheur disent des méchancetés et méditent tout le jour des tromperies. Et moi, je suis comme un sourd. Je n'entends pas, je suis comme un muet qui n'ouvre pas la bouche. Je suis comme un homme qui n'entend pas et dans la bouche duquel il n'y a point de réplique. Éternel, c'est en toi que j'espère. Tu répondras, Seigneur mon Dieu, car je dis, ne permets pas qu'il se réjouisse à mon sujet, qu'il s'élève contre moi si mon pied chancelle. Car je suis prêt de tomber et ma douleur est toujours devant moi. Car je reconnais mon iniquité, je suis dans la crainte à cause de mon péché. Et mes ennemis sont pleins de vie, pleins de force. Ceux qui me haïssent en cause sont nombreux. Ils me rendent le mal pour le bien. Ils sont mes adversaires parce que je recherche le bien. Ne m'abandonne pas, Éternel, mon Dieu, ne t'éloigne pas de moi. Viens en hâte à mon secours, Seigneur, mon salut.

À la suite d'un divorce, j'ai tout laissé tomber, tout le passé, pour faire une nouvelle vie sur Agen. Quand ça nous arrive, on se demande si vraiment c'est vrai, parce qu'on pense toujours que les divorces ne peuvent arriver qu'aux autres couples, que le nôtre, bon, même s'il a des petits problèmes, n'arrivera pas et tout s'arrangera. Et en final, bon, ben, ça nous arrive aussi. Je sais que moi, mon divorce m'a énormément touchée, m'a énormément troublée aussi. Et déjà, étant d'une nature assez mélancolique, triste, je me suis tournée vers le suicide. Je pensais carrément à me supprimer. C'était un lourd fardeau parce que il me semblait que j'avais réussi ma vie. J'avais 24 ans quand ça m'est arrivé, j'avais déjà ma maison, on avait chacun sa voiture, on faisait de grands voyages, on avait notre bateau, on allait se promener. Et pour moi, à 24 ans, je me suis dit, bon, ben, t'as bien réussi ta vie, maintenant, tu n'as plus qu'à vivre tranquillement, et je pensais pas à ce qui pouvait m'arriver. Je n'avais plus rien, si bon, j'avais mon fils, j'attendais un deuxième aussi, mais pour moi, tout le bonheur était en mon mari, en tout ce que j'avais possédé, et pour moi, tout s'écroulait. Hein. Une personne que j'aimais énormément, et peut-être même par-dessus tout, je me suis dit, je n'ai plus rien à faire sur cette terre. Je me suis dit, bon, toute cette souffrance, je ne veux pas la supporter parce que je pensais que je ne pourrais jamais m'en remettre. Je pensais que mon fils qui avait 4 ans, lui, peut-être que plus tard, il aurait d'autres problèmes. Celui que je portais parce que j'étais enceinte, je me suis dit, celui-là aussi, ce sera encore avec des problèmes puisqu'en final, bon, ben, on semble que tout nous réussit et tout nous tombe dessus. J'ai voulu nous supprimer tous les trois. Mon fils qui avait 4 ans, celui que je portais. Ma tante qui connaissait Dieu, qui avait fait une rencontre avec Dieu, et elle m'avait montré que Dieu l'avait consolée dans un problème qu'elle avait eu, et que moi aussi pouvait me consoler à moi aussi, et qui pouvait me remonter, me redonner une nouvelle vie. Elle lisait la Bible, elle s'adressait à Dieu, et elle m'a montré que Dieu était toujours là pour nous aider à nous remonter, et à nous aider à faire notre vie. Je me suis aperçue qu'elle m'aimait plus que je ne le croyais, et qu'elle pouvait me faire connaître une autre personne qui m'aimait exactement aussi. Chaque fois que je la voyais, elle me parlait de Dieu, tout ce qu'il pouvait faire dans une vie, et que si je voulais m'approcher de lui, qu'il m'aiderait, qu'il reconstruirait ma vie, même un foyer, qu'il était là à chaque instant et qu'il nous répondait à nos prières. En pleine nuit, Dieu a réveillé ma tante, qui elle connaissait Dieu. Elle l'a amenée à la maison. Elle est venue, elle s'est sentie tracassée et Dieu lui a montré qu'il fallait qu'elle vienne me voir, même si c'était tard dans la nuit, il fallait qu'elle vienne me voir. C'est ce qui m'a beaucoup surpris de voir que bon, ben, au final, ma vie, bon, ben, je faisais pas non plus exactement comme je voulais la supprimer. Et c'est là qu'elle m'a expliqué, d'ailleurs, qu'elle m'a dit, mais c'est Dieu qui m'a réveillée, qu'il fallait que je vienne te voir et que tu n'as pas le droit de te supprimer. C'est marqué dans la Bible qu'elle m'avait dit. Elle avait amené sa Bible à elle. Et c'est là qu'elle a commencé, m'a vraiment bien me parler de Dieu. Et de son expérience qu'elle avait fait, et que Dieu pouvait me consoler comme il l'avait consolé à elle. Elle m'a même appuyé sur le poing, parce que j'avais déjà tenté à 18 ans, parce que avec ce garçon, ça ne marchait pas tellement bien. À 18 ans, j'avais déjà essayé de le faire, et il s'était passé quelque chose de miraculeux, parce qu'on m'a retrouvée dans un coma, mais Dieu n'a pas permis que je meure, quoi. Et là, elle m'a renouvelée, elle m'a dit, tu vois, Dieu est là, Dieu t'aime, il te cherche, il ne veut pas que tu te supprimes, quoi. C'était le début de la révélation de Dieu dans ma vie. Parce que je me suis dit, bon, ben, puisque Dieu est là, il n'a pas permis que tu en viennes à cet acte, que je puisse être sauvée, moi et mes enfants. Je me suis dit vraiment, bon, ben, c'est sûr, Dieu s'intéresse aux gens et à moi en particulier. Déjà, je priais, hein, mais je ne recevais pas ce que je pensais vraiment recevoir, quoi. Et c'est à partir de ce moment-là que j'ai réalisé que Dieu, bon, était toujours là, qu'il voulait me répondre. Mais c'est moi qui ne savais pas trop comment il fallait faire. Et à m'expliquer qu'il fallait simplement s'adresser à Dieu, lire la parole de Dieu, et que petit à petit, je trouverais la consolation, que Dieu se révélerait complètement à moi. Je me suis vraiment adressée à Dieu. Je me rappelle des moments que je passais en prière, des nuits entières, et vraiment, j'ai trouvé la consolation et le goût de vivre. Au cœur même de ma vie, j'ai pu constater qu'on peut retrouver la joie et le bonheur.

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2: Nous allons regarder dans la Bible un texte de la parole de Dieu dans 1er Rois, chapitre 19, les versets 1 à 4. La réponse de Dieu au burn-out, à l'épuisement et à la dépression. Alors qu'on entame cette série sur le burn-out, l'épuisement, la dépression, ce que vous trouvez parfois, ce que je peux vous poser la question, est-ce qu'il y en a ici qui sentent parfois que ça va trop vite? Ça va juste trop vite. Tout va tellement vite. Et j'ai souri cette semaine dans l'actualité. Il y avait un gars qui a capturé un peu notre style de vie. C'est un chroniqueur automobile, il s'appelle Philippe Lagu. Et lui, il est à la télé, il est à la radio, puis il est co-auteur d'un livre que certains connaissent, un des guides de l'auto les plus populaires, et lui connaît, c'est un expert en automobile. Mais une des choses que Philippe Lagu se spécialise, c'est la sécurité routière. Lui, il donne, c'est un communicateur de dire, il faut rouler tranquillement, il faut faire attention à la sécurité, la ceinture, etc., etc. C'est son cheval de bataille, c'est une des pierres angulaires de tout son message. Et cette semaine, il a vécu un moment très tôt, un matin, il s'est fait arrêter par un policier parce qu'il roulait à 5h30 du matin à 222 km/h. Et il a donné une réponse très profonde. Pourquoi? Je pense qu'il va passer même, tout le monde en parle, mais il a donné une réponse très profonde à savoir pourquoi je roulais si vite. Il a dit « J'étais pressé ». J'ai lu un article dans la revue McLean qui disait que une des choses qui traumatise le plus les Canadiens anglais lorsqu'ils immigrent ici, lorsqu'ils viennent de partout à travers le Canada, puis ils immigrent au Québec, une des choses qui traumatise le plus, une des adaptations les plus difficiles pour le reste du Canada lorsqu'ils viennent vivre ici, c'est la vitesse à laquelle vous conduisez. Les Québécois, ils sont terrorisés, ils sont traumatisés. Il y a même une citation dans le magazine, il y a quelqu'un qui est ici depuis une dizaine d'années, puis il dit, je m'habituerai jamais, j'étais sous le traumatisme de voir les Québécois. Vous savez, si vous avez voyagé dans le Canada anglais, les gens de l'Ouest en particulier, BC, Colombie-Britannique, sont plus relax, sont plus cool, ils sont plus Californie, influence, West Coast, sont plus cool cast, sont plus relax, sont plus naturels, sont plus santé, sont plus granola, ils sont plus toutes ces choses-là que nous. Et une des choses qui traumatise, c'est de voir, ça me surprend dans l'article, c'est quoi une des vos plus grandes adaptations? Puis une de nos plus grandes adaptations, c'est les fous du Québec, les conducteurs fous du Québec. Dites à la personne à côté de vous, je pense qu'il est en train de parler de toi. Dites ça à quelqu'un près de vous. Et ça m'a fait penser à cette histoire de ce Québécois complètement fou qui roulait comme un fou, un vrai Québécois typique, puis roulait les yeux exorbités comme un fou avec plaisir, roulait à des vitesses incroyables, puis s'en allait sur une route du Québec, et puis tout à coup, il a vu quelqu'un sur le bord du chemin, et c'était justement quelqu'un de Colombie-Britannique, un jeune homme qui faisait du pouce, puis se faire embarquer par un Québécois. Il vient d'arriver ici, et puis il faisait du pouce, et là, le Québécois est arrivé à pleine vitesse, a freiné dans le gravel sur le bord, là, tout a volé, puis a ouvert la porte, a dit, viens, embarque. Et le gars de BC est rentré, ben, il a même pas eu le temps de s'asseoir, fermer la porte, boum, il est parti.

0: chapeau de roue à pleine vitesse, puis lui, puis ça allait, juste la force centrifuge, juste le G-Force, le gardait à côté, les mains sur le dashboard en avant, sur le tableau de bord, les jointures blanches, puis il s'en allait, puis ça se peut pas, qu'est-ce qu'il fait? Il le regardait, puis l'autre avait du plaisir, puis il parlait à 100 à l'heure, et puis d'un coup, il voit au loin une lumière rouge. Alors, le Canadien s'est dit, au moins, il va ralentir, il va prendre son souffle. Mais le Québécois voit la lumière de loin et puis semble accélérer. Puis, fou, pense à la lumière, arrête, même pas ralentir, même pas, va encore plus vite. L'autre est en état de choc, il fait une autre fois, puis il pose la question, qu'est-ce que tu fais là? Ça t'arrive souvent d'arrêter comme ça, c'est de pas arrêter sur les lumières rouges. Puis, ils disent, ouais, moi, mon frère, ils ont aimé ça au bout, on tripe là-dessus. Juste traverser les lumières rouges, ils ont des vrais Québécois! Là, t'es en train de capoter, t'es en train de mourir là, le sang est vide de la face, en train de regarder tout ça, puis d'un coup, il voit une lumière verte. Je sais pas trop ce qui va arriver. Puis là, lui, s'en va à pleine vitesse, puis après, à peu près 100 mètres avant la lumière verte, il met les freins, il appuie ses freins, l'auto tourne à toutes les bords, paraît juste à la dernière seconde, devant la lumière verte. Qu'est-ce que tu fais là? Pourquoi tu fais ça? Ben, tu peux faire attention pour pas faire frapper par mon frère. Ça va, je vais attendre, ça se rende jusqu'en arrière. Ouh. Ah, OK. Combien croient que ça va trop vite? Parfois, ça va juste trop vite. N'importe quoi pour gagner quelques secondes. Juste gagner coupe de secondes, n'importe quoi pour gagner du temps. Quelqu'un m'a envoyé cette semaine, sachant pas, je pense pas que la personne savait ce quoi je m'en allais, qu'est-ce que j'allais partager, mais j'étudiais tout ça, puis quelqu'un qui m'a envoyé juste une photo, ça s'appelait « L'essence de la survie ». L'attitude, avec beaucoup de gens sentent qu'il faut juste qu'ils se battent pour survivre. Il y avait une photo, puis l'essence de la survie sur Internet, puis tu vois un lion qui court, puis c'est une espèce de petit film, un clip, un lion qui court après une gazelle, et puis ça disait ceci. La gazelle court du matin au soir, à toute vitesse, de toutes ses forces, pour ne pas être dévorée. Et elle recommence le lendemain. Le lion court du matin au soir, de toutes ses forces, pour ne pas crever de faim. Puis recommencer le lendemain. Puis il y a plein de gens qui se sentent comme ça. Il faut juste que je ride tout le temps, du matin au soir, pour me faire dévorer, juste pour pas crever de faim. On est prête à n'importe quoi, juste pour gagner quelques secondes. Et cette semaine, il y a eu l'ancien premier ministre du Québec, Lucien Bouchard, qui a fait des vagues, alors qu'il a fait une déclaration, il a mis le doigt dans une plaie de beaucoup lorsqu'il a dit « Les Québécois travaillent pas assez ». Travaillez pas assez, puis je respecte beaucoup l'ancien premier ministre Lucien Bouchard, j'ai beaucoup de respect pour lui. Mais toute la semaine, les experts par la suite, puis je comprends une mesure ce qu'il voulait dire, mais toute la semaine, après la déclaration, les experts ont empilé sur tous les médias toutes sortes de faits qui sont indéniables, des faits qui sont abondamment documentés. Il y a beaucoup de choses qui sont indéniables qu'il faut que vous sachiez, c'est que les Québécois travaille plus d'heures qu'il y a 30 ans, à peu près 2 à 3 heures de plus. Tout le monde, toutes les statistiques montrent que la majorité des Québécois, est toujours des exceptions, mais la majorité des Québécois travaillent plus d'heures qu'il y a 30 ans. Une autre chose, c'est que la majorité des Québécois dorment moins qu'il y a 30 ans, ce qui ne leur donne pas la permission de dormir pendant que le pasteur parle. Troisième fait important, les Québécois travaillent plus âgés, plus vieux, prennent leur retraite beaucoup plus tard qu'il y a 30 ans. Travaillent plus fort, plus longtemps. Une autre fin indéniable et abondamment documentée, c'est que la majorité des Québécois, que les Québécois en moyenne ont plus de difficultés, c'est plus difficile, d'entrer sur le marché du travail, de se faire une place significative sur le marché du travail, tous les jeunes qui sont ici ce matin, jeunes adultes, beaucoup plus difficile qu'il y a 30 ans. Beaucoup moins de sécurité. Les Québécois moyens expérimentent et sont privilégiés avec beaucoup moins de sécurité d'emploi qu'il y a 30 ans. Et la majorité des Québécois vivent plus de stress néfaste qu'il y a 30 ans. Et c'est partout dans l'actualité. Un des magazines les plus lus du Québec cette semaine, la semaine où je préparais pour cette série qui commence aujourd'hui sur le burn-out, sur l'épuisement, sur la dépression, avait une page couverture qui disait 800 000, dossier spécial, 800 000 Québécois au bord du burn-out. 800 000, c'est en 2004. Il est possible que ça soit tout près du million maintenant. Le burn-out ou l'épuisement professionnel, le mal du 21e siècle. 3 millions 400 000 Canadiens, dont 800 000 Québécois, en souffrent en ce moment. Les travailleurs québécois perdent plus de 3 millions de journées de travail à cause de problèmes de santé psychologique. Au Québec, ces problèmes représentent, dans beaucoup d'entreprises, 20 % de la masse salariale d'une organisation. 48 % des absences au travail ont comme source une dimension de santé mentale. Presque la moitié des gens qui manquent de travail, c'est quelque chose qui est psychologique. De 90 à 2004, c'est assez hallucinant de voir l'augmentation simplement en 14 ans ou en 15 ans. De 90 à 2004, les indemnités versées par la CSST pour ce problème de santé ont décuplé, passant de 1,5 million à plus de 15 millions par année. Les périodes de convalescence sont non seulement plus nombreuses, mais elles sont aussi plus longues. L'expression burn-out, on a en français on dit épuisement professionnel, mais l'expression burn-out qui est beaucoup utilisée, le mot, le terme a été inventé par le psychologue new-yorkais Herbert G. Freudenberger, qui lui était a été victime lui-même, c'est un médecin, un psychologue, mais a été victime lui-même du burn-out et par la suite a consacré sa vie à l'étude de cette condition. Que lui a défini une définition simple, il y en a plein de définitions sur Internet, mais une simple, qu'il définit comme celle de celui qui a inventé le mot, un état de détérioration et de vide des ressources physiques et mentales d'une personne. Et il y a, lorsqu'on parle de mots qui sont inventés pour essayer de décrire une condition, dans les années 70, ce mot pour décrire des gens qui sont au bout, des gens qui en peuvent plus, des gens qui ne peuvent plus fonctionner psychologiquement, physiquement, mentalement, qui ont ce brisement, ce craquement, ce déchirement dans leur vie, sont en burn-out, le mot a été inventé. Il y a un autre mot qui a été inventé, nous vient du Japon, il commence à avoir des traductions de ce mot-là à différents endroits du monde, le mot karoshi, qui signifie littéralement « mort par surcharge de travail ». Dans les années 70, il y a un phénomène au Japon où ils ont une éthique de travail hallucinante et où la compagnie est suprême et où les gens, il y a une pression immense qui est mise sur eux. Des gens qui littéralement s'effondraient sur leur bureau, des gens qui mouraient au travail. Mourir à l'ouvrage. Et là, il n'y avait pas de mot pour ça, mais ça c'est, ils ont nommé le mot karoshi. Ils ont trouvé le mot karoshi qui veut dire mort par surcharge de travail. C'est maintenant reconnu comme une maladie professionnelle et on estime à plus de 30 000 personnes les victimes au Japon depuis 80, en 20 ans seulement, qui sont morts de cette façon-là. Ça touche un Québécois. Quoi sur 7? Ce qui veut dire que dans une assemblée de plus de 3000 comme ce matin, il va y avoir ici plus de 500 personnes. Statistiquement, cela représente plus de 500 personnes à l'Église Nouvelle-Vie ce matin et des dizaines de milliers d'autres qui vont écouter ce message par le truchement de la radio ou par Internet. Nous avons des milliers de personnes qui suivent ces messages par Internet, qui nous écrivent et qui visitent nos sites et entendent ces messages. Et c'est des centaines et milliers de personnes ce matin qui sont ici et qui vont entendre ce message et qui en souffrent. Qui vivent cela en ce moment, ou quelqu'un près de vous qui le vit. Et si la province de Québec sait bien, est au courant, si le Québec est conscient de ce phénomène, est conscient de cette douleur qui est là, de cette plaie qui se répand dans le cœur et l'esprit et les pensées de milliers de personnes, il y a une chose, et constate les dégâts, et constate l'ampleur du problème, et constate comment c'est épidémique, et comment c'est grave, et comment c'est foudroyant, et comment c'est profond lorsqu'on pense à une personne sur sept. Il y a une chose que la province de Québec ne sait pas. La province de Québec, la majorité des Québécois n'ont aucune idée n'ont aucune idée. Ils connaissent le phénomène, mais ne connaissent pas le fait que Dieu, que la parole de Dieu a énormément à dire sur ce sujet. Que la Bible n'est pas loin de ce sujet, que la Bible ne le nie pas, n'est pas les enseignements de la Bible et de Dieu, les évangiles ne sont pas indifférents, ne sont pas éloignés, ne sont pas dépassés par les situations modernes. C'est dans les paroles d'une simplicité, d'une puissance tellement grande, Jésus a fait cette invitation. Il a dit « Venez à moi, vous tous qui êtes chargés ». Vous tous qui êtes troublés, il adresse chaque personne qui est aux prises avec ces mots. Et il dit, venez à moi, vous tous qui êtes fatigués, qui êtes chargés, qui êtes épuisés, je le lis à partir de la version Parole vivante, qui êtes épuisés ou découragés, et je vous apprendrai à trouver le repos. Prenez mon joug sur vous et apprenez de moi, recevez mes instructions. C'est comme cela que vous trouverez du repos pour vos âmes. Cette semaine, on a envoyé un email pour annoncer la nouvelle série de messages, puis j'ai reçu un email à quelqu'un qui m'a dit, j'ai invité, je pense que c'était un ami ou un membre de sa famille à l'église, puis parce que cette personne-là vit un burn-out, vit une dépression, et la première réaction de la personne était, comment ça? Ils vont parler de ça à l'église. Comment ça qu'une église va parler de ce sujet-là? J'aimerais vous dire que le Seigneur connaît chaque fibre et aide de l'être humain, chaque expérience de l'être humain, chaque chose que l'être humain va traverser, et que Dieu dit, lance une invitation à chacun d'entre vous ce matin. Il dit, viens à moi, apprends de moi, approche-toi de moi, et moi je veux t'apprendre, je peux t'enseigner, je peux t'apprendre non seulement comment trouver un chemin de guérison pour toi-même, mais comment être rebâti, être restauré, et devenir quelqu'un. Je veux t'apprendre, tu vas recevoir mes instructions et je vais t'apprendre à trouver un repos. Et que ceux qui l'ont expérimenté puissent dire amen, si vous l'avez vécu dans vos propres vies. Cette dimension, de même une expression qui vient des milieux ruraux, de milieux fermiers, lorsque Jésus dit « prenez mon joug sur vous », l'expression était très, très éloignée de la réalité de la majorité d'entre nous, mais extrêmement vivide dans le contexte du Nouveau Testament, alors que s'il y avait un animal qui avait une charge qui l'écrasait, qui n'était pas capable de porter, qui était en train de ployer sous le... qui était en train d'écraser sous le poids de sa charge, le fermier savait c'était quoi un joug. C'était un appareil de bois que tu prenais, que tu mettais, qui permettait à l'animal d'être sous le joug et d'avoir attaché avec lui un ou des animaux sous le même joug, qui maintenant, au lieu d'être seulement toi qui portes le joug, on va le porter tous ensemble. Ce que tu n'étais pas capable de porter, maintenant va être porté par les personnes qui sont sur le joug. Et cette invitation-là, c'est une offre personnelle de Jésus lui-même d'entrer en partenariat avec chaque être humain et de dire par la foi en moi, une marche avec moi, une découverte de mes principes et de mes préceptes, moi, je peux vivre dans ta vie, je peux vivre dans ton cœur, je peux te prendre dans mes bras et maintenant le fardeau qui t'écrasait, je vais le porter avec toi et je vais t'apprendre à te reposer sur moi. Je vais t'apprendre à délaisser, je vais t'apprendre à porter, à me donner ces choses. Et il y a une vie de foi chrétienne qui contribue d'une manière extraordinaire à l'apaisement, au repos, à la joie, à l'épanouissement et à un équilibre dans chaque aspect de nos vies. Combien savent simplement qu'en 2006, Jésus encore guérit ceux qui ont le cœur brisé? Est-ce que vous le croyez? On va voir un témoignage ce matin, pendant quelques instants, juste en ouverture, en intro du message. Et ce message de ce matin est une intro pour les prochaines semaines. On va entendre un témoignage de Richard Paré. Richard, c'est un musicien vraiment exceptionnel, un guitariste exceptionnel qui, pendant des années, a joué avec Laurent Jalbert et plusieurs autres, des noms très, très connus au Québec. Il faisait beaucoup d'argent, était sur le stage, était vu de tous et a participé à toutes sortes de spectacles majeurs et faisait beaucoup d'argent là-dedans. Puis en plus de ça, était à coquiner avec des gens qui vendaient de la coke et tout ça. Puis lui avait ce sideline-là, si je peux m'exprimer ainsi. Et pendant toute cette période-là, extérieurement, tout semblait aller. Mais Richard était en train de mourir intérieurement. Puis un soir, vous allez entendre un témoignage, il a mis une montagne de poudre sur la table, il s'est mis la face dedans, il a dit, je veux mourir, je souffre tellement à l'intérieur, je suis tellement déchiré, je suis tellement malheureux, je veux arrêter de vivre, je veux arrêter au moins la souffrance qu'il y a en moi, et voulait mourir, voulait arrêter son souffle, voulait arrêter de vivre, et à travers cette expérience-là, a crié vers Dieu, et dans les mois et années qui ont suivi, découvert la foi en Dieu, découvert la foi chrétienne, découvert ce que Dieu pouvait faire dans un être humain. Et non seulement est-il sobre maintenant depuis des années, est-il quelqu'un ici, il joue la musique ici à l'église régulièrement, participe à des événements de concerts spéciaux avec nous. Et les musiciens, tout le monde l'appelle Smiley. C'est un gars qui est extrêmement paisible, extrêmement fort maintenant, qui a une paix en lui, qui rayonne quelque chose. Et alors que vous allez entendre ce témoignage, une vie ne peut pas se résumer en 4 minutes, mais c'est quelques minutes d'un témoignage tout simple. Je veux simplement vous demander, vous suggérer, vous proposer, pendant quelques instants, simplement d'ouvrir vos cœurs. On a chanté ce matin, « Ouvre les yeux de mon cœur », que vous puissiez ouvrir vos cœurs ce matin et dire, « Seigneur, j'entends, à travers le témoignage que je vois là, j'entends une invitation, la voix de Dieu qui dit, « Venez à moi, vous tous qui êtes chargés, qui êtes fatigués, qui êtes épuisés, qui ont craqué, qui ont déchiré, qui vivent une douleur intérieure, et je vous donnerai du repos. Je vais vous enseigner, je vais vous apprendre. Vous allez recevoir mes instructions et je vais vous apprendre comment trouver les sentiers de la paix. » Ouvrez vos cœurs alors que vous entendez ce témoignage à la réponse de Dieu, à l'épuisement, la dépression, le burn-out.
1: Si on peut dire la vie, il y a une expression qui était utilisée, « sex, drug and rock and roll ». C'était sur Richard Paré.

travaillé sur le show de Michael Jackson. L'argent rentrait avec la musique, avec les privilèges aussi, on rentrait partout. Puis avec la drogue, j'allais me chercher à peu près 60 000 par année pour une journée de travail par mois. C'était assez payant. J'avais tout, j'avais l'argent, la gloire, le succès, mais j'étais vide de l'intérieur. Fait qu'une soirée, j'ai dit, c'est fini. Fait que j'avais 200 grammes de coke. J'ai pris ça, j'ai mis ça sur le piano. Puis j'ai dit, à soir, je vais mourir.

0: Alors, ce soir-là, j'ai essayé de mourir. J'ai fait une tentative de suicide. Puis, à un moment donné, j'en pouvais plus. Après, aux petites heures du matin, je voyais bien que ça marchait pas. Fait que j'ai été dans mon lit. Puis là, j'ai fait quelque chose. J'ai crié à Dieu. Alors, j'ai dit à Dieu, si tu existes, arrête mon cœur. Parce que je veux pas vivre. Je veux plus vivre. Puis là, j'essayais de l'aider. Fait que j'essayais de retenir mon souffle. Mais ça fonctionne pas. C'est Dieu qui donne le souffle de vie, puis on peut pas l'arrêter. Fait que la deuxième chose que j'ai dit à Dieu, j'ai dit, si t'existes, je te donne ma vie. Puis ça, c'était le 11 septembre 1987. Je te donne ma vie, fais ce que tu veux avec. Puis c'était vraiment, il y avait aucune condition. C'était, si Dieu est là, je lui donne ma vie, il peut faire ce qu'il veut avec. Puis là, je suis tombé endormi. Chose surprenante, après toute la drogue que j'avais consommée. Et c'est là que le lendemain matin, quand je me suis réveillé, j'étais plus la même personne. Alors, je me suis réveillé, il y avait une paix dans mon cœur. Il y avait une joie. Il y avait un sentiment de bien-être. Et là, je me rendais compte qu'il y avait un amour. Je me sentais aimé. Puis, j'en parle, hein, 19 ans après, puis c'est comme l'amour de Dieu. Puis là, j'avais été voir mon partner dans l'entreprise, puis j'avais dit, Alain, je peux plus faire ça. Dieu existe, Dieu est vivant, je suis plus la même personne. Fait que je te donne la balance, les livres, l'argent. On regarde ça ensemble, il dit, un 5 000 $, c'est pas à moi. Il dit, c'est à toi. J'ai dit, j'en veux pas. Il y avait en moi cette pensée-là, il y aurait eu 1 000 000 sur la table. J'avais dit, je peux pas toucher à ça. Tout ce que j'entendais des cassettes, j'avais des chrétiens qui me donnaient des cassettes, je suivais des cours de Bible par correspondance et je me suis fait baptiser en 1988. Puis en 1992, j'ai eu un appel. Le Seigneur avait mis ce feu-là, puis le Seigneur, à un moment donné, il me dit, Richard, tu vends tout ce que tu as, puis je veux que tu viennes me servir dans le centre-ville avec les jeunes de la rue. Quand Dieu met un désir dans ton cœur, c'est comme si c'est la seule chose que tu as le goût de faire. Et là, Dieu met un désir, puis en même temps, il ouvre les portes. J'avais vraiment un privilège de servir Dieu. Alors, puis c'est là, parce qu'Opération Mobilisation a commencé en 1986 à Montréal. La première équipe, c'était composée de 5 femmes qui sont venues de tous les pays du monde. Une d'entre elles, c'est une dame qui s'appelle Christine Mayette, qui venait de l'Australie. Donc, à 20 ans, elle a quitté son pays, elle a grandi dans une famille chrétienne. Puis elle est venue à Montréal comme missionnaire pour travailler puis faire partie de la première équipe de OM. Puis, on s'est mariés en 1995.
1: J'ai travaillé avec Richard pour plusieurs années. Je n'ai pas eu aucun intérêt envers lui. Et je pensais que je vais marier une Australienne parce que je viens de l'Australie. J'ai vu qu'il a voulu grandir dans le Seigneur et vivre pour lui. Donc, ça m'a touché beaucoup. Oui, c'était pas juste 50%, mais vraiment tout, de donner tout au Seigneur.
0: Dieu vient nous chercher. Il nous connaît. Il connaît nos combats, il connaît nos luttes, il connaît nos chutes. Sa grâce se renouvelle à chaque matin, puis on vit par la grâce de Dieu. J'aime jouer de la musique, mais c'est un véhicule. Mais ma passion première, c'est Jésus-Christ. Qui j'étais, où ma vie se dirigeait, où je ne serais pas vivant aujourd'hui si ce ne serait pas de lui. C'est pour ça que je me dis, les gens doivent connaître Jésus. Il est la source de la vie, il est c'est comme ça. Alors quand on chante, quand je joue de la guitare, pour moi c'est comme waouh, on parle de Jésus, hein? On chante ses louanges, on chante son œuvre. Chaque dimanche à l'église, on voit Dieu toucher des cœurs et c'est ce qui est merveilleux, il est vivant, il est présent.
2: Les couples mariés ici réalisaient la différence entre l'humour d'un homme et l'humour d'une femme? Oh, moi j'étais avec Richard, mais t'as reçu pas du tout. Ah! Combien savent que c'est Richard qui a gagné? Il l'a marié, il l'a eu, il l'a gagné. Lorsqu'on parle de burn-out, lorsqu'on parle de dépression, lorsqu'on parle d'épuisement, il y a toutes sortes de mythes là-dessus. Quelques mythes concernant le burn-out, la dépression, qui sont très importants de clarifier. Des choses qui sont de moins en moins, je pense, j'espère, qui sont de moins en moins dans la pensée collective parce que les gens apprennent. Il y a une éducation qui se fait, mais qui ont été très présents pendant longtemps dans la pensée de notre monde séculier, mais aussi très présents, ces mythes, dans certains segments de l'Église chrétienne. Que le burn-out, l'épuisement ou la dépression, ça n'arrive qu'aux femmes, que c'est une affaire d'émotion et de femmes, c'est absolument faux. C'est en nombre égal et il y a des milliers, centaines de milliers d'hommes qui vivent ces difficultés, à qui cette tragédie arrive. Que ça n'arrive qu'aux gens de 35 à 45 ans, on a une image que ça, c'est le genre de personnes à qui ça arrive, alors qu'il y a un nombre grandissant de jeunes. Qui vivent des dépressions, qui vivent des crises d'angoisse face à la vie dans laquelle ils ont grandi, les situations familiales dans lesquelles ils vivent. Parfois, c'est exacerbé, c'est multiplié par la toxicomanie ou des problèmes que les jeunes font face d'abus, d'incertitude, de peur face à l'avenir. Et c'est aussi de plus en plus présent, et ça, c'est une des tendances les plus inquiétantes, c'est que c'est de plus en plus présent chez les personnes plus âgées. Chez le troisième et le quatrième âge, chez des gens, c'est de plus en plus présent, le sentiment de solitude, d'isolement, de rejet, le sentiment de peur face à l'avenir, de dépression. Un autre mythe, c'est que c'est un problème qui est seulement dans la tête. Il y a une pensée qui a été présente, qui est extrêmement destructive et qui est entièrement fausse. La pensée que c'est une affaire dans la tête à quelqu'un qui est en burn-out, lève-toi le matin, donne-toi le coup de pied dans le derrière puis tu vas être correct. Non, il y a laissez-moi vous dire, pour avoir été avec des gens qui de capitaines d'industrie à aller à Madame Tout-le-Monde qui ont souffert de burn-out, que c'est tout aussi que les personnes, la douleur, la capacité, l'épuisement physique, l'épuisement mental, psychologique, l'insomnie, tout ce qui vient avec. Lorsque tu es foudroyé, lorsque tu es frappé par un burn-out, c'est tout aussi réel que quelqu'un qui est frappé d'une crise de cœur ou quelqu'un qui est frappé avec un problème cardiaque ou une autre maladie plus connue. Un autre mythe, que ça n'arrive qu'aux faibles. C'est des personnes qui sont un peu instables émotivement de toute façon, fait que c'est pour ça que ça leur est arrivé, c'est entièrement faux. Il y avait une émission la semaine dernière à Radio-Canada qui s'intitulait « Lorsque les cadres ne cadrent plus ». Et c'était tous des cadres, des gens, et puis il y en avait là-dedans avec des salaires d'un demi-million par année, des gens habitués à diriger, des gens qui ont une excellente éducation, qui ont des fortes capacités, capables de prendre la pression. C'est même un phénomène de plus en plus répandu que c'est des gens qui accomplissent beaucoup, qui à un moment donné en ont tellement pris, n'ont aucune mesure et équilibre dans ce qu'ils sont capables de prendre comme stress et pression et qui craquent. Alors c'est un mythe, c'est que ça n'arrive qu'aux faibles. D'autres pensent que, et ça a été plus, c'est plus pour l'intérieur de l'Église, et ça a été présent dans un certain segment du monde chrétien, qu'un burn-out ou une dépression, ça ne peut pas arriver à un bon chrétien. Et ça a amené quelque chose qui est odieux et quelque chose qui est destructeur, quelque chose qui a été particulièrement sournois. Cette pensée-là a fait en sorte que des croyants, des chrétiens qui vivaient un burn-out ou une dépression, en plus de toute la douleur, en plus du combat réel dans lequel ils étaient engagés, et ce qui s'abattait sur eux avec toutes les difficultés et l'incompréhension que ça peut amener, vivaient souvent une espèce de honte, une espèce de sentiment de mépris par les gens, un sentiment de culpabilité. Est-ce que je suis pas un bon chrétien? Est-ce qu'il manque quelque chose à ma foi? Et ce matin, on va commencer ce matin, c'est simplement l'intro, mais dans les prochaines semaines, nous allons regarder à un homme qui est un modèle de foi, un modèle de héros de la foi dans l'Ancien Testament, un modèle d'un homme, lorsqu'on parle de Élie, dans l'Ancien Testament. C'est un modèle que, pour chacun d'entre nous, un modèle, si chacun d'entre nous aspirons pendant toute notre vie à avoir certaines qualités qui étaient toutes présentes dans cet homme. Élie, c'était un homme de grand courage. On le voit dans les chapitres précédents, 1er roi 19, se lever au milieu de la nation comme une espèce de Nelson Mandela de notre époque moderne, ou un Roméo, Mandela face à l'apartheid, ou un Roméo Dallaire au Rwanda face au génocide du Rwanda. On a vu de ces hommes qui s'élèvent dans une nation, et Élie était comme ça, un homme qui s'élève devant un roi qui s'appelait Achab, qui était cruel au péril de sa vie, un homme de conviction, un homme de grande compassion, qui a les bras ouverts envers des gens qui se détruisent et qui le méprisent et qui l'attaquent et qui sont contre lui, et pourtant ouvre les bras et va dire « Approchez-vous de moi, les gens qui sont en train de se détruire eux-mêmes afin de que je puisse rebâtir l'autel de Dieu dans votre vie. » C'est un homme de courage, de conviction, de compassion. C'est un homme de conquête extraordinaire. Et c'est ça qui est très saisissant. C'est que dans le chapitre précédent, c'est un moment, c'est son plus haut moment de gloire. En termes modernes, c'est sa promotion, c'est sa graduation, c'est son accomplissement le plus grand, alors qu'il va appeler à Dieu dans un moment de croiser des chemins, un moment ultime, et le ciel va s'ouvrir, Dieu va donner une réponse et lui donner la plus grande victoire de sa vie. Et alors qu'il s'empare de cette victoire-là, il y a toute une nation qui est galvanisée par l'accomplissement que Dieu a fait, le miracle que Dieu a accordé, et il y a toute une victoire contre des ennemis qui les pressaient, qui est faite par le peuple de Dieu. Et là, on retrouve Élie à ce moment-là où en apparence, extérieurement, il semble gonflé à bloc. Il semble aller à fond la caisse. Il n'y a pas de limite. Il est le héros national. Si vous auriez passé un sondage le lendemain, léger parmi le peuple, les gens auraient dit, Élie, c'est notre héros. Élie, il n'y a rien qui l'arrête. C'est une espèce de super-héros. Il n'y a rien qui l'arrête. Il est inébranlable. C'est un roc. L'as-tu vu lorsqu'il a défié la nation? L'as-tu vu lorsqu'il a appelé les gens à prendre une décision? L'as-tu vu lorsque, sans peur et sans reproche, tout le monde se serait sauvé, mais lui est encore là. Et c'est là qu'on le retrouve, Élie, parce que parmi toutes ses qualités extraordinaires, Élie, c'est aussi un homme qui voulait mourir. Un homme qui vit un burn-out. Un homme qui vit un épuisement, un déchirement, un moment de sa vie où tout éclate. Et on le retrouve dans 1er Roi 19, dans cet état, les versets 1 à 4. La victoire vient juste d'arriver. C'est les derniers mots du... Ce que je viens de vous décrire, c'est les derniers mots du chapitre précédent. Et le chapitre 19, les versets 1 à 4, Acab rapporta à Jézabel tout ce qu'avait fait Élie. Et Jézabel envoya un message à Élie pour lui dire que les dieux me traitent dans toute leur rigueur si demain à cette heure, je ne fais de ta vie ce que tu as fait de la vie de chacun d'eux. À des centaines de kilomètres de là, il y a une reine ennemie qui dit, je vais te faire ce que tu as fait à mes soldats, mais je vais t'attaquer, je vais aller te faire du mal. Et Élie, voyant cela, se leva et s'en alla pour sauver sa vie. Il arriva à Beersheba et il laissa son serviteur. Pour lui, il alla dans le désert où après une journée de marche, il s'assit sous un arbre. Et il demanda la mort en disant, « C'est assez, Éternel, maintenant prends mon âme, car je ne suis pas meilleur que mes pères. » Élie est un homme de foi, Élie est un homme de Dieu. Et alors que l'extérieur paraît parfait, il est certain qu'il y a quelque chose qui est en lui. Qu'il y a une faille, une fissure qui était dans son âme, qui n'avait pas apparu extérieurement. Mais dans ce moment d'après-combat, il est vulnérable, il est fatigué, il est épuisé. Alors qu'il est là, il reçoit une lettre d'une menace qui est à des centaines de kilomètres de là. C'était son style de vie d'avoir ces menaces. C'était un homme de guerre. Il aurait dû, en temps normal, dans ses moyens normaux de qui il était, dans sa marche avec Dieu, cet homme-là aurait dû y recevoir la lettre. Il disait, elle était à des centaines de kilomètres. Voici la lettre. Dieu, hier, j'avais mes ennemis directement devant moi. Dieu m'a donné hier mon plus grand miracle, m'a défendu, m'a donné victoire, m'a protégé jusqu'à aujourd'hui. Il aurait dû prendre la lettre, il aurait dû l'acheter au panier, boire son café et continuer. Mais il y a quelque chose qui est fragile en lui. Il y a quelque chose qui était vulnérable en lui. Et alors qu'il était si puissant, si haut, si accompli un moment auparavant, il y a une terreur qui s'empare de lui. Il y a un craquement, ça déchire en dedans. Et là, il devient complètement irrationnel. Il fait ce que les personnes qui sont aux prises avec le burn-out font. Il se met à se sauver d'une manière irrationnelle. Il s'isole. Il prend son serviteur, il le laisse là. Il s'en va sous un arbre. Et les mots qu'il dit, il y a des gens qui n'ont jamais lu la Bible au Québec, mais qui vont entendre ce message, puis qui vont à la radio et sur Internet, et qui vont dire, « Wow, c'est moi ça. » Savez-vous ce qu'il dit? Il dit, « C'est assez. Ça fait mal. Je veux plus que ça dure. Seigneur, je voudrais mourir. » Lui, c'est un croyant, alors il s'adresse à Dieu. Mais combien de fois des gens disent ça, leurs psychologues disent ça, leurs thérapeutes ont dit ça à un pasteur, c'est assez, je voudrais juste que ça arrête. Des gens de tous les âges. J'étais pasteur de jeunesse et je rencontre des gens, des jeunes de 13, 14 ans qui voulaient plus vivre, qui avaient quelque chose en dedans, qui disaient, je veux pas, c'est assez, ça fait trop mal en dedans. À travers la Bible, ce cri-là est trouvé et Dieu le mit dans la Bible pour que vous sachiez qu'il le connaît, qu'il n'est pas étranger, surpris par ce cri, qu'il n'est pas dépassé ou renversé ou apeuré par ce cri ou fâché de ce cri. Ce cri est trouvé à travers toutes les Écritures. Il y a un cri dans les Écritures dont l'écho est entendu dans le cœur de centaines de milliers de Québécois. Dans Job, il est décrit ainsi. « Mes soupirs et de désespoir remplacent ma nourriture. Mes cris se répandent comme de l'eau. » Tout ce dont j'avais peur m'arrive. La chose dont j'avais le plus peur est en train de m'arriver. Des gens qui s'inquiètent, qui angoissent. Ils disent, ce qui m'inquiétait matin, ce que j'avais peur est en train de m'arriver. Je ne trouve pas de calme. Je ne trouve pas aucune tranquillité. Il n'y a ni repos. Il y a seulement de l'agitation qui se lève en moi chaque jour. J'aimerais vous dire que ça commence ce matin. Dans les prochains 3 ou 4 messages, avec amour, mais avec une force et un espoir extraordinaire. C'est comme si Dieu descendait dans la salle ce matin, puis vous relevait le menton doucement. avec amour, il relevait votre tête, monsieur, madame, jeune homme, jeune fille, et que Dieu te disait, viens à moi. Toi qui es fatigué, toi qui es épuisé, toi qui a craqué à l'intérieur, et moi, je suis capable de te donner du repos. Je vais t'apprendre, je vais t'instruire, je vais t'apprendre comment retrouver une guérison, retrouver une paix, et comment trouver le chemin de la paix. C'est comme, à travers Élie, le texte, est, et on commence ce matin, Dieu dit, et c'est ce qu'il dit à chacun d'entre nous, je vais t'apprendre où regarder pour sortir de ton burn-out. Dieu dit, je vais t'apprendre quoi refuser. Dieu dit, je vais t'apprendre comment relâcher les choses. Dieu dit, je vais t'apprendre comment te reposer et te renouveler. Et Dieu dit, je vais t'apprendre comment te rétablir. J'aimerais que vous disiez à la personne à côté de vous, il y a toujours de l'espoir. Dites ça à la personne près de vous. La première chose que Dieu dit à chaque personne, il dit, je dois t'apprendre où regarder. Élie était sous l'arbre, il a demandé la mort, il a dit, c'est assez. Il a dit, je ne suis pas, prends mon âme, parce que je ne suis pas meilleur que mes pères. Et l'Éternel dit, sors. Il était dans une grotte à ce moment-là. Sors et tiens-toi dans la montagne devant moi. Et voici, l'Éternel passa. Et devant Élie, il y eut un tourbillon fort et violent qui déchirait les montagnes et brisait les rochers. Mais l'Éternel n'était pas dans le tourbillon. Et après le tourbillon, un tremblement de terre. Mais l'Éternel n'était pas dans le tremblement de terre. Et après le tremblement de terre, le feu. Mais l'Éternel n'était pas dans le feu. Et après le feu, un murmure doux et léger. La première chose que Dieu dit à chaque personne afin de se sortir d'un burn-out, d'un épuisement, d'une dépression, c'est d'apprendre où regarder. Les personnes qui sont en burn-out ou en dépression ont souvent dans cet endroit-là pour toutes sortes de raisons. Mais une des premières raisons, et on va bâtir pierre sur pierre la fondation par la suite, c'est que c'est les personnes qui sont en burn-out, en dépression, en épuisement, regardent à toutes sortes de choses. Ils ont regardé souvent leurs yeux, leurs pensées, l'enfance de leur vie est sur le passé. Ils regardent continuellement au passé, aux abus, à toutes sortes de choses, l'influence de leur jeunesse, de comment ils ont grandi, comment ils ont été traités, ce qu'on a dit d'eux, ce qu'ils ont vécu, leur tragédie. Ils ont les yeux sur le passé et souvent, ils ont les yeux sur le futur qui leur fait peur, qui les terrorise, ou même un futur qu'ils voudraient tellement grand, tellement extraordinaire que leur présent les désole, que leur présent les décourage. Il y a des gens, dans la dépression, les gens regardent au passé, ils regardent au futur, souvent, ils ont les yeux sur des personnes qui les ont déçus, sur des gens qui leur ont fait du mal, sur des personnes qui les ont trahis. Souvent, ils ont les yeux sur des gens qui étaient supposés les aider et qui ne semblent plus trouver l'aide en eux. Souvent, ils ont les yeux, presque à chaque fois, leurs yeux sont sur le passé, sur le futur lointain, sur des gens qui les ont blessés et aussi sur la situation, sur les circonstances, sur des problèmes qui deviennent de plus en plus grands, de plus en plus terrifiants, de plus en plus monstrueux, de plus en plus écrasants sur eux. Et c'est ça qui occupe leur pensée. Dieu dit, la première étape pour quelqu'un qui va se relever de cela, c'est faut que tu apprennes où regarder. Puis Élie vit une expérience saisissante. Élie est dans sa grotte et c'est tellement, tellement commun, tellement vrai, tellement réaliste cette scène-là. Parce que une des tendances les plus fortes, puis je vais l'adresser dans les prochaines semaines, mais une des tendances les plus fortes des gens en burn-out, en dépression, qui vivent des épuisements, l'angoisse, c'est ce sentiment de vouloir s'isoler. Je veux juste pas voir personne. Personne ne peut m'aider. Personne ne me comprend. Avec amour, Dieu dit, sors de ta grotte. Puis là, il va vivre cette expérience-là assez saisissante où des choses vont passer devant lui. La première chose qui va passer devant lui, il a cette image, il a cette scène qui passe devant lui alors qu'il est debout, hors de sa grotte, où les rochers se fendent, où la montagne est secouée, où il y a toute cette explosion de puissance sur la montagne. Et ça, c'était quelque chose qui était omniprésent dans le passé de Élie. Si vous lisez l'histoire biblique, vous allez voir que dans le passé, Dieu s'était manifesté comme ça, avec puissance. La loi est donnée comme ça, la gloire est donnée comme ça. Les rochers fendaient et l'eau en jaillissait. Et ça représentait, certains historiens et commentateurs bibliques parlent que Élie avait sans doute grandi en entendant pendant toute son enfance, comment dans le passé, ses pères avaient vécu ces choses où la montagne avait été secouée, mais aussi comment ses pères avaient trahi, ses pères avaient failli, ses pères avaient connu des échecs terribles. C'est pourquoi la première chose que Élie va dire, « Seigneur, c'est assez maintenant, je veux mourir, prends mon âme, je ne suis pas meilleur que mes pères. » Il y a des milliers et milliers de personnes, consciemment ou inconsciemment, qui courent avec un poids terrible d'essayer toute leur vie de plaire à quelqu'un. D'être à la hauteur, ça peut être un père, ça peut être une mère, ça peut être des gens de votre passé, d'essayer toute leur vie. Vous pouvez pas savoir le nombre de rencontres que j'ai faites au fil des années, des centaines en relation d'aide, en counseling avec des gens de 20 ans, 30 ans, 40 ans, 50 ans, qui me parlent d'événements qui sont arrivés avec leur père ou avec leur mère 10 ans, 30 ans, 20 ans, 30 ans auparavant, puis m'en parlent avec émotion et une douleur comme si c'était arrivé hier, c'est arrivé aujourd'hui, ça fait mal. Puis je leur demande, c'est arrivé quand? J'avais 16 ans, la personne a 40 quelques années, puis elle est assise devant moi. Cette dimension des gens qui courent toute leur vie avec une pression intérieure d'essayer d'être quelque chose que quelqu'un voulait qu'il soit, d'essayer de plaire à quelqu'un, d'essayer d'être à la hauteur selon le standard. Et lui dit, non, j'en peux plus parce que moi, je suis pas meilleur finalement, je suis pas meilleur que mes parents. Je suis pas capable d'accomplir tout ça. Ce passé-là qui est là. J'ai lu dans une biographie dans les dernières semaines et beaucoup médité là-dessus, la biographie de Ted Turner, qui est un des hommes les plus riches des États-Unis, c'est un milliardaire. Pas un croyant du tout. Il se dit athée. Et Ted Turner est un homme qui est tellement riche, tellement millionnaire, multimillionnaire et milliardaire qu'il y a quelques années, il a fait un don d'un milliard à l'ONU. Pendant des longues années, on a dit de lui, c'est le fondateur de CNN, probablement la station de nouvelles la plus connue au monde. Et lui, il a été connu pendant plusieurs années comme étant l'homme qui possédait le plus de terrain aux États-Unis. Owns the more real estate dans tout le pays, aux États-Unis au complet. Et dans sa biographie, c'est fascinant. Parce qu'il raconte que son père est un homme d'affaires, un homme de succès, pas du tout à la mesure de Ted, mille fois plus petit, mais un homme de succès, mais un homme très dur, très intransigeant. Et pendant toute sa jeunesse, il a toujours eu le sentiment qu'il faisait jamais assez. Il n'est pas capable de plaire à son père, pas capable d'y plaire, pas capable de... Puis il y avait des choses que son père était qu'il voulait pas être, et tout ce que vous voulez, il voulait plaire, il voulait être approuvé, il voulait être... Il réussissait jamais à le faire. Il raconte, quand j'ai choisi mes études, c'était pas ça qu'il voulait que je fasse. Et lorsque j'ai réussi au secondaire, je me suis allé à l'université, il n'était pas content de l'université que j'ai choisi. Lorsque j'ai eu mon diplôme avec honneur, c'était pas suffisant. Lorsque me suis marié, c'était pas la bonne épouse. Et lorsque j'ai fait ces choix-là, c'était pas les bonnes choses. Et tout le temps, ce poids-là. Et lorsque en 1963, Ted Turner était déjà à son deuxième, t'es millionnaire, mais t'es rendu à son deuxième divorce, sa vie tourbillonnait de toutes les bords, son père s'est suicidé. Et 30 ans plus tard, toute sa vie a bâti tout cet empire. Et si jamais vous avez vu Ted Turner à l'interview, en anglais on dit « bombastic ». C'est un gars qui emmène large, un vrai, je pense qu'il y a une petite exance, un vrai millionnaire américain, et parle fort, puis il a l'air au-dessus de ses affaires, puis il l'est aussi. Il est au-dessus de beaucoup d'affaires. Et il faisait... 30 ans plus tard, en 1993, il faisait un discours devant l'université Georgetown aux États-Unis. Les doctorats de Georgetown sont donnés, puis t'as tous les parents qui sont là, t'as des milliers de personnes dans un des stades de sport qui est là. Et tous les étudiants sont là, pour on invite des personnalités à venir faire des speeches. Il y avait des caméras de télévision qui étaient là. Puis il faisait un gros speech sur le succès dans sa biographie. Il faisait un speech sur le succès, puis comment est-ce que vous pouvez réussir, et parlait fort, et avec beaucoup d'enthousiasme, faisait beaucoup de blagues, et c'était un gars qui emmène large. Alors qu'il le faisait, il était en train de parler de tout ça, puis à un moment donné, dans le milieu de son discours, comme si tout ce qui était réprimé, poussé à l'intérieur depuis des années, puis qu'il voulait pas faire face, ça pouvait plus rester en dedans une minute. Il fallait que ça sorte à quelque part. Il s'est mis à parler quelques instants de son père et a commencé à parler. Puis quand j'étais jeune, mon père avait un magazine. Et quelques fois, on se voyait pas souvent. Mais quand je voyais mon père, je m'en allais autour avec lui, il allait me conduire à quelque part. Il y avait le magazine Success. C'est un magazine qui existe encore aujourd'hui. Le Success Magazine. Mon père me disait, ça, c'est des hommes. Regarde, ça, c'est des hommes de succès. Puis ça, c'est des hommes qui ont réussi. Et là, au milieu du speech, alors qu'une seconde avant, tout le monde rit, puis il raconte des blagues un peu grivoises, puis comment est-ce qu'il est devenu un grand capitaine d'industrie. Ted Turner sort de ses notes, le dit magazine, de ce mois-là, puis c'est lui, Ted Turner, qui était sur la page couverture. Puis là, il y a le magazine, puis il est dessus, puis là, tout à coup, au milieu, il s'arrête, puis il regarde comme au-dessus des estrades. Tout le monde est là, puis tout le monde est embarrassé, tout le monde s'arrête, puis regarde. Puis il dit, « Papa, c'est-tu assez, ça? N'es-tu fait assez, papa? N'es-tu fait assez? Is this enough for you? C'est-tu assez pour toi, ça? » Des gens qui étaient témoins de cet événement-là, on dit, on avait un homme qui avait gagné le monde entier, qui était, son nom est connu dans le monde entier. Vous savez ce qu'il disait, en fait? Il disait comme Élie. Toute ma vie, je passe à travers, je combats avec ce poids de mon père ou une autre, ou plaire à quelqu'un, ou être selon le standard de quelqu'un. Et ça, mes amis, ça détruit. Ça abaisse, ça démolit quelqu'un intérieurement. D'avoir les yeux fixés sur le passé. Dieu dit, je veux t'apprendre à regarder, savoir où regarder si tu veux te rebâtir et si tu veux vivre en paix. La deuxième étape, puis je termine avec ceci. Savez-vous ce qui s'est passé? Un flash du passé devant les yeux d'Élie, puis la Bible nous dit, on l'a lu dans le texte, mais Dieu n'était pas là-dedans. La deuxième chose qu'il a vue, il a vu les pierres qui éclatent, la montagne qui est secouée, mais Dieu n'était pas là-dedans. Par la suite, il voit, il vit un tremblement de terre et le feu qui descend. Mais Dieu n'était pas là-dedans. La Bible nous enseigne que les événements de l'Ancien Testament annonçaient les choses à venir. Si vous lisez l'Ancien Testament, vous devez le faire avec un œil sur l'avenir parce que à travers tout l'Ancien Testament, il y a des prophéties, des messages prophétiques, des messages entiers, même il y a des vies d'individus dans l'Ancien Testament qui annonçaient ce qui était pour arriver, de la typologie, annonçaient pour être ce qui était pour se passer dans les plans et les desseins de Dieu. Et nous savons, parce que nous lisons la Bible, nous avons vécu l'histoire, que dans le futur lointain de Élie, il y avait le tremblement de terre de tous les tremblements de terre. Qu'il y a 2000 ans, à la croix de Golgotha, lorsque Christ est mort et ressuscité, que le Fils de Dieu a donné sa vie pour le salut de l'humanité, la Bible nous dit que la terre a tremblé et que suivant ce tremblement de terre, le feu est descendu le jour de la Pentecôte et l'Église est née. Et combien sont reconnaissants ce matin pour le tremblement de terre et le feu qui a donné la résurrection de Christ et la naissance de chaque être humain qui peut donner sa vie à Jésus-Christ comme Seigneur et Sauveur. Maintenant, marquez pas ceci. C'est aussi, comme ça peut être destructeur pour quelqu'un de continuellement avoir le passé qui vient l'écraser en ce moment. Il y a des gens qui sont en burn-out et en dépression à cause du futur lointain. De la peur de ce qui va leur arriver, de l'angoisse de ce qui va leur arriver. Laissez-moi le mettre pendant une seconde, parler aux gens là, vraiment de l'Église en milieu chrétien. Il y a beaucoup de serviteurs de Dieu dans le pastorat, par exemple, ou serviteurs de Dieu, qui sont en burn-out aujourd'hui parce que leurs yeux est tellement sur le réveil de l'avenir, les grandes choses qu'ils voudraient faire, puis les grandes aspirations qu'ils avaient, que les grandes ambitions qu'ils avaient, que ce qu'ils font en ce moment leur semble petit, ridicule et décourageant. Leur semble sans effet comparé au grand réveil, comparé au tremblement de terre qui s'en vient, puis au feu qui s'en vient. Vous ne pouvez pas savoir le nombre de personnes qui servent le Seigneur, font de belles choses, mais lorsque je parle avec eux, ne voient pas ce qu'ils font, ne voient pas l'ampleur de ce qu'ils font, ne voient pas la beauté de ce qu'ils font, ne voient pas, sont pas capables de voir leur immédiat, parce que leurs yeux est seulement sur un jour lorsque le réveil, puis les grandes choses que je vais faire, puis les grandes choses que je vais bâtir, ne prennent plus aucun plaisir, aucune joie dans ce qu'ils vivent en ce moment à cause d'un futur lointain et rêveur. Il y a un passé qui nous réduit, mais il y a un futur rêveur qui peut nous détruire aussi. Et Dieu dit à chaque personne qui souffre de burn-out, tu vas en sortir, je vais t'apprendre où regarder. Tu peux pas regarder parce que dans le tremblement de terre, dans la montagne qui éclate, Dieu n'était pas là-dedans. Et dans le tremblement de terre et le feu, Dieu n'était pas là-dedans. Et tout de suite après, nous dit le texte, immédiatement après, un vent souffle, un souffle, un son doux, et léger. Après le tourbillon passé, après le tremblement de terre et le feu qui représente le futur, enfin, il entendit, et je vous lis certaines des versions de la Bible, il entendit un son doux et subtil, une voix que l'on peut manquer facilement, une voix douce et sans éclat, un message doux que j'ai ignoré, mais auquel je dois maintenant porter attention. Et ce matin, la voix douce de Dieu vient pour tous ceux que le passé vous a amené à l'état actuel. Le futur peut vous épuiser aujourd'hui. Il dit, écoute ma voix aujourd'hui. Dans les choses qui semblent petites que tu pourrais manquer, les choses qui pourraient sembler que tu vas manquer. Arrête-toi aujourd'hui. Regarde à ce que tu as aujourd'hui. Aujourd'hui, je peux te guérir. Aujourd'hui, tu peux prendre joie et plaisir dans ce que tu as. Ta famille, tes enfants, tes amis, l'Église, servir Dieu, un travail. Aujourd'hui, regarde à ce qui est là. Viens à moi aujourd'hui, repose-toi. Porte tes regards, non pas sur le passé qui t'écrase, mais aussi sur un futur qui te décourage du présent. Et arrête-toi et apprends aujourd'hui. Apprends aujourd'hui. Je vous dis que les personnes qui se sortent de la dépression et qui se sortent du burn-out et qui en restent sorties sont des gens qui apprennent à vivre aujourd'hui. Apprennent à aimer aujourd'hui, à accepter aujourd'hui, à se contenter d'aujourd'hui, à trouver les plaisirs dans aujourd'hui. Dites amen n'importe quand ça vous tente. À trouver satisfaction dans aujourd'hui, à trouver bonheur dans aujourd'hui, à aimer les gens qui sont à côté de toi aujourd'hui, à être gentil avec quelqu'un aujourd'hui, à servir Dieu aujourd'hui, à cultiver un cœur qui ne refuse de laisser le passé m'écraser, refuse de tellement être dans le rêve du futur que je méprise et minimise ce que je fais aujourd'hui. Aujourd'hui, Seigneur, apprends-moi cette voix douce. Elle nous apprend à mesurer la valeur de notre aujourd'hui. Pendant que les musiciens s'avancent, je finis avec ceci. Dans les psaumes, il dit, Mon cœur brûlait au-dedans de moi, psaume 39. Ma douleur était comme un feu, mon esprit me faisait mal, la flamme me tourmentait. Mais alors, cette parole est venue sur mes lèvres. Éternel, apprends-moi comment mes jours sont brefs et comment je suis fragile. Apprends-moi la valeur de mes jours avec toi. Apprends-moi à vivre aujourd'hui. Psaume 90, le nombre de nos années, les musiciens s'approchent, s'il vous plaît, alors que je termine. Le nombre de nos années s'élève à 70 et nous sommes vigoureux. Et si nous sommes vigoureux jusqu'à 80? Mais dans l'agitation, il n'y a que peine et misère. La vie passe tellement vite et après on s'envole, après on disparaît. Apprends-nous, est-ce que ça soit votre prière ce matin? En termes de Élie, apprends-moi à entendre la voix douce, simple, le son que je pourrais manquer autrement de ta voix qui m'appelle aujourd'hui. Apprends-moi à faire en sorte que nos jours comptent, à faire compter mon aujourd'hui. Et dirigeons nos cœurs afin qu'on puisse apprendre à diriger nos cœurs vers les sentiers de la paix et de la sagesse. Une des étapes premières, c'est un premier pas, on va en faire d'autres dans les prochaines semaines et mois, pour la guérison, c'est apprendre à prier, Seigneur, apprends-moi où regarder. Au passé seulement ou à l'avenir, aujourd'hui, qu'est-ce que je peux faire? Aujourd'hui, je peux être guéri par toi. Aujourd'hui, je peux aimer quelqu'un. Aujourd'hui, je peux être reconnaissant envers toi. Aujourd'hui, je regarde à ce qui est là et je veux vivre cette journée.

quand une automobile va mal, celui qui la conduit est tellement absorbé par l'état de sa voiture qu'il n'a plus la possibilité de jouir du paysage. Cela peut devenir une véritable inhibition. Quand notre être intérieur fonctionne mal, que nous ne sommes pas en ordre avec Dieu ou avec nos frères, notre joie disparaît. L'inquiétude s'installe et finit par occuper tout le champ de notre pensée. Le remède, s'arrêter. Chercher d'où vient le mal et réparer. Le psalmiste disait « Sonde-moi, ô Dieu, et connais mon cœur. Éprouve-moi et connais mes pensées. Regarde si je suis sur une mauvaise voie et conduis-moi dans la voie de l'éternité. » Pour pouvoir être véritablement heureux, il nous faut tout d'abord être délivrés de nous-mêmes et de nos propres problèmes. Nous ne pouvons être en paix si notre cœur nous accuse. Pour pouvoir apprécier la liberté, il faut premièrement être libéré. Chercher d'où vient le mal, cela signifie interroger Dieu. Le réparer, cela signifie l'écouter et lui obéir. Alors le moteur de notre vie intérieure tournera à plein rendement. La paix et la joie réapparaîtront.

Bonjour, je m'appelle Carole. J'ai été élevée pendant 25 ans chez les Témoins de Jéhovah, un mouvement qui impose des règles dont on ne peut pas déroger et un mouvement qui n'accorde aucun pardon. Mais lorsqu'on s'y trouve, c'est pas si évident parce qu'il y a des moments où on pense qu'on est vraiment dans la vérité. Et justement, vérité, c'est un mot intéressant et important aux yeux des Témoins de Jéhovah parce que souvent, ils se qualifient comme tels, comme étant des gens dans la vérité. Voilà, c'est une expression type du vocabulaire des Témoins de Jéhovah. Nous sommes dans la vérité. Et les autres, vous comprenez que les autres, bien sûr, n'y sont pas. Donc c'est quelque chose de très lourd. Donc un poids condamnant, parce qu'en dehors de Témoins de Jéhovah, pas de salut. Le salut s'achète par les œuvres. On n'est jamais sûr, dans les Témoins de Jéhovah, de son salut. Il faut prouver qu'on est capable d'accéder un peu à la grâce de Dieu. Hein. En vivant de telles années avec un poids, avec le recul, je me rends compte que c'est un poids spirituel qui impose quelque chose, un carcan dont on ne peut pas sortir du tout. Alors bien qu'ayant entendu pendant des années que Dieu existait, je disais, bah oui, Dieu existe, j'y crois. Effectivement, c'est ce que je pensais, mais c'est une croyance complètement différente. Et la nouvelle croyance que m'a donnée Jésus, c'est d'abord une relation personnelle avec lui. Je pense que ça passe avant ce terme croyance qui peut être quelquefois très ambigu, selon les interprétations, l'éducation religieuse, le vécu. C'est une relation personnelle avec Dieu. Ça, c'est un mot très important, le terme relation, parce que c'est ce qui définit le mieux possible cette croyance en Jésus-Christ. C'est-à-dire une relation, quelqu'un à qui on peut parler, quelqu'un en qui on peut se confier. L'assurance que quelqu'un nous écoute, qu'il nous aime, ça c'est très important aussi, parce que je n'avais pas du tout cette assurance. Donc je suis sortie des Témoins de Jéhovah très mal, et j'ai rencontré un couple de chrétiens. Je me disais, c'est fini, je ne vais plus dans une église, j'avais peur de retomber dans quelque chose de rituel. Jamais de ma vie j'avais entendu des gens parler comme ça d'une relation personnelle avec Dieu, je ne savais pas que ça existait, de quelque chose de très personnel. C'était le début de découverte de Jésus-Christ. Et donc là, j'ai compris que j'avais un nouveau sens à ma vie, que Jésus me donnait une nouvelle direction avec lui. Je savais que Jésus pouvait me pardonner et justement m'aider à cheminer avec lui, à m'améliorer, à progresser, avec le soutien de mes frères et sœurs. Ça, ce mot soutien, c'est important aussi pour moi, parce que c'est quelque chose que je n'avais pas connu, bien qu'étant dans un groupe de personnes de Témoins de Jéhovah. Pour moi, ce n'était pas un soutien, parce qu'il y avait beaucoup de délation. On vivait toujours un peu sous la peur du jugement de l'autre. Je n'ai pas retrouvé un tel jugement de la part des autres sur ma vie, sur moi-même et sur ce que je pouvais faire. Donc ça, c'est très important parce que ça aide à se reconstruire. Ça aide surtout à savoir mais qui je suis. Parce que si je passe d'un état où je dis je suis condamné par Dieu, il ne m'aime plus, donc j'ai plus d'espérance. Et puis c'est ce que je pensais, j'avais plus d'espérance. Puis je me disais il vaut mieux mourir, il vaut mieux en finir avec la vie. Je n'avais rien, aucune direction qui s'ouvrait devant moi. D'un seul coup, c'était complètement différent, un horizon complètement nouveau. Dire, eh bien là, je peux continuer. Voilà, Jésus m'aime, je peux cheminer avec lui et je ne suis plus condamnée. Donc je pense que c'est une nouvelle identité que Jésus redonne. Il aide à se reconstruire, ça c'est très important. Parce que construire une vie, ça c'est un autre sujet, c'est quelque chose de bien différent pour moi et de secondaire. Mais à se reconstruire dans son identité. Et ça, il y a que Jésus-Christ qui donne une telle possibilité.

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Oui, et nous commençons avec une voix bien française, Laurence Licari. Un sens à ta vie. Oui, Dieu peut donner un sens à ta vie. 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

0: Oui, le groupe Visa, dans un album qui est sorti en 1989, Sans Compromis. Oui, désir d'amour, désir d'amour. C'est le désir d'amour que nous cherchons tous, dont nous avons tous besoin. Je pense qu'ils vont nous en parler dans Paroles de vie, tout de suite sur Radio Bonne Nouvelle.
1: Vous êtes les bienvenus à l'écoute de Paroles de vie. Place à Gilbert Ringenbach pour un joyeux refrain de sa composition.

0: toi.
1: On les reconnaît d'emblée et on devine de quoi ils souffrent, ces gens que nous croisons. Démarche incertaine, regard plus ou moins fixe, généralement baissé, visage sans sourire, toujours au bord des larmes. Ces gens ont franchi une frontière. Quoique proches de nous, ils ne sont pourtant plus avec nous. Nous commençons aujourd'hui une série d'émissions sur la dépression. Il ne s'agit pas de théorie ou d'un remède miracle que nous vous proposerions, mais l'histoire lucide d'une femme de pasteur qui a passé par ce chemin douloureux. Et nous découvrirons, au cours des épisodes que nous présente Edmond Moret, non seulement la progression du mal, mais encore comment elle en est sortie. Aujourd'hui, nous tenterons de comprendre de quoi il s'agit en vérité lorsque nous parlons de dépression.
2: Les angoisses spécifiques de la dépression, il faut les avoir connus soi-même pour pouvoir en parler. Je vois encore ma mère, la tête serrée entre les mains, pleurant pendant des heures et répétant « Personne ne peut comprendre, personne ne peut comprendre. » Et quand j'ai passé par là, à mon tour, bien des années après, j'ai compris. Et je voudrais partager ce que j'ai compris et appris. Bien souvent, comme on vient de le voir, rien ne passe plus. Aucun argument ne porte, aucun secours ne peut venir de l'extérieur. L'incommunication est totale et c'est un des aspects les plus terribles, je crois, de cette maladie. On ne peut faire appel à aucune de nos trois facultés essentielles qui sont, je vous le rappelle, la volonté, le cœur et l'intelligence. Il faudrait même ajouter la foi. En effet, la volonté est brisée, dépassée, et pourtant l'entourage, avec la plus maladroite des bonnes intentions, ne manque pas de redire « Il faut vouloir, mais secouez-vous donc un peu. Avec un peu de bonne volonté, on peut tout faire, etc. » Vous connaissez cela. Et le cœur s'affole, la raison ne démontre et ne persuade plus rien. Quant à la foi, eh bien, nous y reviendrons. Comment cerner ou situer ce mal étrange, qui n'est pas mental, qui n'est pas physique, ou du moins pas tout à fait, ni tout à fait psychique, qui est en quelque sorte autre chose, qui nous atteint dans les forces vives, vitales de l'être. Un ressort est cassé quelque part dans la complexe et merveilleuse machine humaine, quelque chose de fondamental et déréglé, déréglant d'ailleurs tout le reste. Sans doute y a-t-il bien des degrés, des nuances, des cas particuliers, mais on peut, je crois, dégager un certain nombre de constantes pour ce qui est, par exemple, des symptômes ou des causes ou des remèdes à supporter qu'il y ait des remèdes. Si les causes sont difficiles à détecter et les remèdes à découvrir, les symptômes, quant à eux, sont bien reconnus. Quand on a affaire à la dépression proprement dite et non à ses effets secondaires, physiques, parfois si déroutants, que le médecin lui-même a parfois de la peine à discerner cette maladie sournoise derrière des troubles physiologiques auxquels il essaie en vain de porter remède, eh bien il y a des symptômes à découvrir. Il faudrait, pour décrire ces symptômes, énumérer tous les A privatifs du vocabulaire médical. On parle de asthénie, absence de force, atonie ou apathie, absence de tonus, d'énergie. On parle d'aboulie, absence de volonté. On parle d'anorexie, absence d'appétit. Parfois d'ataraxie, absence de mouvement. Vous voyez, c'est une petite question de vocabulaire, mais qui en dit déjà fort long. Des pleurs sans cause, plus d'intérêt pour rien, un immense épuisement général, sans cause également. La bonne ménagère ne prend plus son balai, l'écrivain ne prend plus son stylo, l'avocat ou le juge, et j'en ai connu un, délaisse les dossiers qui les passionnaient. La meilleure des mères, comme la mienne, ne peut plus s'occuper de ses enfants. Je ne pouvais que la regarder pleurer, moi qui aurais tant eu besoin d'elle. Un étrange détachement les a envahis, un dégoût de tout, une sorte d'écœurement, pourrait-on dire. Et elle reste pendant des heures à regarder dans le vide, en proie à une indicible détresse. Dans ces moments-là, si vous essayez de leur parler, ils vous répondront, un peu comme un somnambule, « Ne me dites rien, laissez-moi, je ne peux plus. » Et ils ne peuvent plus, quoi? Ils ne sauraient l'expliquer, ils ne peuvent plus, c'est tout. Et la tentative de dialogue se termine par un renouvellement de larmes chez le malade et par un plus fort sentiment d'impuissance chez son interlocuteur. On pourrait en effet ajouter au A privatif dont nous parlions tout à l'heure, un certain nombre de un, de in, qui exprime aussi la négation, et ces gens actifs hier sont devenus inactifs aujourd'hui, incapables de se secouer, comme disent ceux qui ne savent pas, insensibles à ce qui n'est pas leur mal ou leur obsession, inertes, inaptes à réagir et à redevenir eux-mêmes. Il ne sert à rien d'essayer de les détourner de ce mal qui les tenaille, puisque sa terrible obsession en fait partie intégrante, et que, s'il était possible de faire cesser la souffrance qu'ils s'infligent ainsi désespérément à eux-mêmes dans ce labyrinthe qu'est devenu leur existence, ils seraient tout simplement guéris. Rien d'étonnant à ce que l'entourage soit désorienté, qu'ils hochent la tête, renoncent et finissent par attribuer tout cela à un désordre mental, quand ce n'est pas à une possession démoniaque. Or, il n'en est rien. Le malade est parfaitement lucide, il ne déraille pas, même s'il laisse parfois transparaître quelques fantasmes de son imagination. Cependant, et osons le dire, cependant, il y a quand même une part d'imagination. Seulement, elle est, comme tout le reste, déréglée. Il s'imagine que les autres lui en veulent. C'est la manie de la persécution. Il cherche à lui nuire, ces autres qui l'entourent. Il médite toutes sortes de complots extravagants pour lui faire perdre son emploi, par exemple. Souvent, des pleurs irraisonnés, existentiels, surgissent on ne sait où. Peur d'un escalier qui descend ou d'un espace vide. C'est l'agoraphobie, par exemple, aussi. Peur d'une porte quand il ne voit pas ce qu'il y a derrière, ou d'un endroit fermé où il étouffe, c'est la claustrophobie. Le matin est souvent le plus mauvais moment. Dès le réveil, quelque chose se bloque, se noue à l'intérieur de soi. La journée s'étend comme un espace vide qui donne le vertige, ou comme une surcharge de rencontres avec les autres et de devoirs auxquels on ne peut plus faire face. Elle se déroule cependant, tant bien que mal, jusqu'au soir, cette journée, où un autre genre de panique se manifeste devant la nuit qui approche. Alors on s'entoure d'un arsenal de tranquillisants et de somnifères. Quoi qu'en pensent les gens qui ne se savent pas concernés, il faut éviter de culpabiliser son prochain. Sur ce point, comme sur tant d'autres d'ailleurs, il faut éviter de troubler par notre étonnement ou par nos critiques ceux qui ont recours à cet arsenal dit sécurisant. Qui sait s'il ne les empêche pas de sombrer dans des désordres encore plus graves ou même de céder à la hantise, toujours proche d'ailleurs, du suicide. Si le sommeil est essentiel pour tous, pour le déprimé ou le dépressif, il est vital cependant. Nos cellules cérébrales sont les seules de tout l'organisme à ne pouvoir se reproduire selon le processus normal. Chacun en a un stock considérable, bien sûr, mais qui s'épuise peu à peu, se vide comme un sac de grains, d'une manière irréversible, vous le comprenez, car il ne se reconstituera plus jamais. Or, pendant le sommeil seulement, et non dans le simple repos en position allongée, pendant le sommeil seulement, la déperdition, l'usure des précieuses cellules cérébrales est stoppée. Ceci nous montre à quel point il importe que chacun de nous économise son stock, le gère avec sagesse, en évitant par exemple l'usage de l'alcool et autres excitants artificiels, les veillées prolongées et inutiles, lorsqu'elles ne sont en tout cas pas nécessaires, éviter aussi les insomnies, dans le dérèglement général de la dépression. Le sommeil est attaqué, comme tout le reste, sous forme d'insomnie le plus fréquemment, parfois aussi sous forme d'assoupissement étrange, profond, qui vous tombe dessus et dont on sort angoissé et non reposé. Il arrive à certains dépressifs, guéris par ailleurs, de ne plus retrouver le sommeil naturel. Un certain mécanisme cérébral qui le déclenche normalement ne fonctionne plus. Dans ce cas, l'insomnie n'est pas due à des soucis ou autres causes qu'on évoque trop souvent. On peut avoir parfaitement la paix avec Dieu et presque mécaniquement ne pouvoir s'endormir. C'était mon cas. Et c'est encore mon cas. On sait que, à tout moment, le Seigneur peut intervenir et nous guérir, dans ce domaine comme dans tous les autres. Mais s'il ne le fait pas, ne nous usons pas davantage encore en cherchant des causes et des accusations, ayant recours tout simplement à des adjuvants médicaux s'ils existent. Je ne trouve nulle part dans la parole de Dieu une interdiction d'avoir recours aux médecins ou aux médicaments qu'il prescrira éventuellement. Puisqu'il le faut, à tout prix, dormir, on peut être amené à prendre des somnifères, comme le diabétique prend son insuline. Mais attention à l'automédication, ayant toujours recours à un médecin pour ne pas tomber dans les excès. On est surpris, enfin, de constater le nombre de préjugés et d'idées faussement bibliques qui circulent et troublent les malades. Il est banal, mais non inutile, je pense, de rappeler la fameuse écharde dans la chair de Paul dont il souffrait, ce cher apôtre. Le fameux « J'ai laissé Trophime malade à Milet », c'est un texte que nous retrouvons dans une lettre de l'apôtre Paul. Lorsqu'il écrivait à son ami Timothée, vous voyez qu'il n'était pas des gens tout-puissants. Il vivait de foi et de grâce, et puis il y avait parfois des limites qu'il fallait savoir supporter. Si l'on est toujours guéri, l'apôtre n'aurait pas laissé la maladie le priver de ses précieux collaborateurs. Qu'en pensez-vous ? Eh bien, bon courage, le Seigneur vous aime, il veut vous aider. Vous n'êtes pas délaissé et oublié de lui.

Bon courage à chacun et remettons-nous entre les mains de celui qui peut, s'il le veut, nous guérir, ce qui nous permettra de retrouver alors une louange jaillissant d'un cœur libéré.

Pour toute remarque, toute question, écrivez à cette adresse, Parole de Vie, boîte postale 502, 75 666 Paris. Je répète cette adresse, Parole de Vie, boîte postale 502, 75 666 Paris. Au revoir et à bientôt.

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Oui, c'était les superbes voix qui nous venaient de la famille Herbourg, tout droit du Québec, tirées de l'album Histoire d'amour, qui est sorti en 93. 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

C'est avec plaisir que nous allons retrouver nos amis de la Voix de l'Évangile avec un sujet aujourd'hui très sérieux, la drogue. Et c'est Monsieur Alain Choiquier qui va nous en parler.

0: 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Bonjour à vous, auditeurs, c'est un plaisir de vous retrouver pour passer quelques instants autour de la Bible. Nous en entendons parler ici ou là, à la télévision, à la radio, dans les journaux. Son seul nom fait peur. De quoi s'agit-il ? Eh bien, il s'agit du fléau qu'on appelle la drogue. Aujourd'hui, nous recevons M. Alain Choiquier pour un entretien sur ce dossier épineux. M. Choiquier, bonjour.
1: Bonjour.
0: Vous avez été pasteur à Paris pendant plusieurs années, jusqu'au jour où vous avez entrepris un ministère de prédicateur itinérant et vous donnez depuis, ici ou là, des conférences sur la foi chrétienne.
1: C'est tout à fait cela.
0: La toxicomanie est un sujet qui intéresse bien sûr les pasteurs, mais pouvez-vous nous dire pourquoi ?
1: Eh bien parce que il intéresse Dieu. La toxicomanie faisant partie des grandes crises du moment, des grands fléaux de l'heure. Et je crois que réellement Dieu est occupé de cette question, en même temps que certainement comme nous, très préoccupé.
0: Eh bien, juste après l'intermède musical, nous vous retrouvons pour parler de ce sujet.

0: Monsieur Alain Choiquier, la première question qui s'impose, c'est qu'est-ce que la toxicomanie ?
1: La toxicomanie, très précisément, consiste dans une folie du poison. Parce que ce terme nous vient du grec, toxikon, donc poison, et mania, folie. Il s'agit là d'un goût absolument immodéré et déraisonnable pour des drogues qui ne peuvent que nous nuire.
0: Mais qu'appelle-t-on une drogue ?
1: Une drogue est par définition une substance naturelle ou synthétique pouvant aller jusqu'à modifier nos comportements, ceci dans le sens du mauvais.
0: Alors pourquoi se drogue-t-on ?
1: Couramment, l'on se drogue pour échapper à l'ennui peut-être, en raison du chômage, ou par plaisir, ou bien encore parce que nos horizons peuvent être bouchés, comme c'est le cas pour bien des jeunes dans notre génération. On peut aussi se droguer par déception sentimentale, par attrait aussi de l'interdit. Il suffit d'interdire pour que nous recherchions la chose interdite. Et en même temps, nous pouvons aussi nous droguer par un phénomène d'entraînement collectif. Mais beaucoup se droguent pour tenter de se tirer de circonstances qu'ils ne peuvent plus continuer de vivre, de supporter, pour se catapulter vers des paradis artificiels et qu'il est distrait un moment d'une réalité impossible à vivre.
0: Très souvent, dans la mentalité populaire, on imagine que la drogue, eh bien, c'est le fléau du XXe siècle. Mais finalement, la drogue existe depuis très longtemps et la toxicomanie également. Pouvez-vous nous donner quelques détails sur cela ?
1: La drogue, en réalité, est aussi vieille que le monde. Oui, la drogue n'est pas du tout un phénomène récent. Le pavot dont on tire l'opium était déjà connu à l'époque mésolithique. Le premier écrit que nous ayons sur les effets du chanvre, par exemple, remonte à l'empereur chinois Shen Nang, 2700 ans avant Jésus-Christ. Pour ce qui nous concerne en Occident, c'est au XIXe siècle surtout que le phénomène a commencé d'exister. Sur les effets du chanvre, par exemple, remonte à l'empereur chinois Shen Nang, 2700 ans avant Jésus-Christ. Pour ce qui nous concerne en Occident, c'est au XIXe siècle.

0: populaire. Aux États-Unis, c'est en 1960 que le phénomène a explosé, et ceci en plein déclin des religions, en même temps qu'en plein déclin des valeurs traditionnelles de l'existence. Savez-vous qu'aux États-Unis, 14 500 000 individus sont concernés par ce fléau de la drogue. Pour ce qui est de nous en France, c'est en 1969 que nous avons commencé d'être confrontés au problème. Aujourd'hui, il représente chez nous un phénomène de société.
1: À qui le crime profite-t-il ?
0: Alors, il profite bien entendu à ceux qui exploitent cette drogue. J'entendais dire il y a peu de temps que le budget mondial de la drogue, c'est Le Point qui aussi avait pu diffuser ce chiffre, équivaut au budget mondial du pétrole. C'est vous dire à quel point le phénomène est considérable sur toute la Terre.
1: Alors, on entend beaucoup parler à la télévision, à la radio, dans les journaux, cela revient souvent. Au journal télévisé, nous voyons que régulièrement, les douaniers ou telle brigade de police a mis la main sur une certaine quantité de drogue et certains trafiquants. Pourquoi fait-on tant de cas, tant de bruit autour de ce sujet ?
0: Bien parce que la drogue est véritablement synonyme de poison, toxicomanie. Les drogues couramment agissent sur le cerveau entraînant des modifications du comportement, de la volonté par exemple, des sentiments, des pensées, jusqu'à des troubles beaucoup plus graves, avec des lésions du cerveau par exemple, qui peuvent être irréversibles. Et je crois que il est très bon que nous soyons vigilants dans ce sens. D'où le fait que la drogue, en même temps que ceux qui trafiquent dans ce sens, soient poursuivis et arrêtés. Il faut aussi savoir que les drogues peuvent entraîner la mort par overdose. Il s'agit donc d'une affaire criminelle qu'il nous faudrait absolument stopper, non seulement en France, mais par toute la Terre.
1: Est-ce que ce n'est pas la voie du désespoir pour ceux qui s'y engagent ?
0: Certainement. Mais il peut se faire aussi que, au tout début, certains jeunes ne voyaient dans la drogue qu'un jeu, qu'une façon de voir autre chose, de goûter à autre chose, et ceci, irrésistiblement, a pu les entraîner jusqu'à la mort par overdose.
1: Alors, au tout début de l'émission, vous nous avez dit que le thème de la drogue, de la toxicomanie, intéressait les pasteurs, les ecclésiastiques, du fait même qu'elle intéressait Dieu. Alors, est-ce que la Bible parle de la drogue ?
0: La Bible parle de passion. Et la toxicomanie est précisément une des passions que nous pouvons connaître, non seulement en France, mais aussi ailleurs. Il est un terme qui peut nous faire penser que la Bible et fait allusion à la drogue. C'est le mot « enchantement », par exemple, rencontré au moins deux fois dans le livre de l'Apocalypse, lequel a pour origine un mot grec, celui de « pharmakeia », et qui correspond au mot « pharmacie ».« Pharmakeia » qui, en ce temps-là, était synonyme de « drogue », précisément. Le mot grec « pharmakon » étant justement le mot « drogue ». Ce mot est couramment traduit par le mot « enchantement ». Nous ne savons pas ce que, à l'origine, le mot « enchantement » voulait signifier. Peut-être incantation, formule magique peut-être. Nous n'en savons rien. Mais en tout cas, la toxicomanie étant par elle-même une passion, la Bible donc nous met en garde contre ce fléau.
1: Alors bien sûr, la question que chacun se pose, c'est peut-on en guérir ? Et vous, personnellement, quelle est votre méthode ?
0: Quelques chiffres, à l'heure qu'il est, pour ce qui est de notre pays, qui compte 800 000 drogués, selon le ministère de la Justice, ce qui est beaucoup. Il faut aussi savoir que pour celui qui consomme un gramme quotidien d'héroïne, il lui faut 15 000 à 30 000 francs par mois pour être satisfait sur ce plan. D'où ce qui peut résulter de la toxicomanie, savoir les agressions de plus en plus nombreuses, la violence, etc. Et très souvent même le meurtre. Comment en guérir ? Je crois que il ne faut ne pas hésiter à en

0: appelée à la science, à ses progrès, mais aussi à Dieu qui peut réellement apporter et donner la force de pouvoir nous tirer d'affaire. Beaucoup de jeunes pourraient rendre ce témoignage de façon assez spectaculaire. J'en ai moi-même rencontré qui m'ont dit être sortis de cet esclavage par la puissance de Dieu.
1: Quelle aide pouvons-nous nous-mêmes apporter alors ?
0: Pour commencer, je crois qu'il importe que nous ayons ce qu'il est convenu d'appeler cette capacité empathique qui nous donne de comprendre ces jeunes qui se droguent et ces moins jeunes, pour les mieux aider, les mieux entourer, et puis ensuite leur conseiller de consulter le plus rapidement possible pour être désintoxiqués. Beaucoup l'ont été. Après un temps d'hospitalisation, il est quand même tout à fait indiqué de recommander ce genre de choses. Et puis, si par exemple les choses n'aboutissaient pas dans le bon sens, nous pourrions alors faire intervenir la puissance de Dieu pour leur venir en aide. Mais de toutes les façons, dès que nous avons contact avec un drogué, il est bon de les entretenir de Dieu et de ce que l'Évangile peut apporter de délivrance dans leur situation d'esclavage.
1: Dans tous les cas, il n'est pas question donc de réciter quelques versets bibliques ou de prononcer quelques paroles pieuses devant les gens qui sont en situation de manque, car cela reviendrait à faire de la religion une sorte de drogue, n'est-ce pas ?
0: Ah, tout à fait. Moi, je crois que ce qu'il convient d'apporter aux toxicomanes, c'est surtout une affection authentique, dont précisément ils ont besoin et qui leur manque terriblement.
1: Eh bien, La Choikié, merci pour vos paroles amicales et réconfortantes. Nous espérons qu'elles feront du bien à ceux qui les entendent.
0: Merci.
1: Au revoir, à une prochaine fois.
0: Au plaisir.
1: C'était le pasteur Alain Choikié, prédicateur itinérant et auteur de plusieurs livres sur la foi chrétienne. Eh bien, avant de rendre l'antenne, je rappelle qu'il est toujours possible de nous écrire, soit pour réagir à cette émission, soit pour nous demander un exemplaire de la brochure gratuite du jour, dont le titre est « La nouvelle vie en Christ ». La nouvelle vie en Christ, tout un programme. Il s'agit d'une petite brochure qui regroupe différents textes bibliques sur différents thèmes. Et voici donc notre adresse pour l'obtenir. La Voix de l'Évangile, 13202 Marseille. 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Vous pouvez aussi nous téléphoner aux heures de bureau au 42 22 43 55. 42 22 43 55. L'heure c'est l'heure, c'est le moment de nous quitter. Prenez bien soin de vous et surtout prenez bien soin des autres. À très bientôt pour une prochaine émission. Au revoir.
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Et c'est sans tarder sur Radio Bonne Nouvelle que nous allons retrouver notre ami le pasteur Caillan, qui va nous parler aujourd'hui de la conversion. 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

Vous êtes à l'écoute de l'émission Perspective réformée. La conversion, elle s'accomplit par la repentance, nous dit la Bible, la parole de Dieu. Conscience et douleur du péché. Pour Sion, pour ceux des enfants de Jacob qui se repentent de leur faute, Dieu paraîtra comme un rédempteur. C'est l'Éternel qui le déclare. C'est en revenant à moi et en vous humiliant que vous serez sauvés, mais vous ne l'avez pas voulu. Aussi le Seigneur attend-il pour vous faire grâce. Vous vous souviendrez de votre mauvaise conduite et vous vous prendrez vous-même en horreur à cause de vos iniquités. Je connais mes transgressions et mon péché est continuellement devant moi. Reviens Israël, nation, rebelle, je ne prendrai point pour vous un visage sévère, seulement reconnais ta faute. Revenez à moi de tout votre cœur, en jeûnant, en pleurant et en vous frappant la poitrine. Déchirez vos cœurs et non vos vêtements. Sentez votre misère, soyez dans le deuil et pleurez. Humiliez-vous devant le Seigneur et il vous élèvera. Dieu résiste aux orgueilleux, mais il fait grâce aux humbles. La tristesse, selon Dieu, produit une repentance qui conduit au salut et dont on ne se repent jamais. C'est aussi une confession du péché. Tant que je me suis tu, mes os se sont consumés. Je gémissais tous les jours, car jour et nuit ta main s'appesantissait sur moi. Je t'ai fait connaître mon péché, et je n'ai point caché mon iniquité. J'ai dit, je confesserai mes transgressions à l'Éternel. Et tu as enlevé l'iniquité de mon péché. La conversion est abandon et réparation du péché. La personne qui sera rendue coupable confessera le péché qu'elle a commis et restituera intégralement l'objet du délit. Elle ajoutera un cinquième et le donnera à celui envers lequel elle s'était rendue coupable. Ainsi, Zachée, se tenant devant le Seigneur, lui dit, « Voici, Seigneur, je donne la moitié de mes biens aux pauvres, et si j'ai fait tort à quelqu'un, quoi que ce soit, je lui en rends quatre fois autant. » Alors Jésus lui dit, « Aujourd'hui, le salut est entré dans cette maison, parce que celui-ci est aussi un fils d'Abraham. » Prions le Seigneur. Seigneur, que nous sachions dire, comme le psalmiste et comme l'enfant prodigue, « J'ai péché, comme le péager, Dieu, sois apaisé envers moi qui suis pécheur. Pleurez comme Simon-Pierre sur toutes nos chutes, pour que nous connaissions enfin cette repentance à salut dont on ne se repent jamais. Amen. »

Mes chers auditeurs, c'est le pasteur Kayayan de l'émission Perspective Réformée qui s'adresse à vous. Il s'adresse à vous chaque jour dans un programme différent. Le programme que vous venez d'entendre constitue une brève méditation et elle s'appelle « L'Esprit et la Parole ». Mais outre celui-ci, comme vous savez, nous avons un programme varié pour chaque jour. Ainsi, si vous êtes à l'écoute régulièrement de nos émissions, les dimanches, nous avons un programme dit liturgique, c'est-à-dire un programme qui comporte de la lecture biblique, des prières, ainsi que des chants ou de la musique religieuse. Après cela, vous avez, et sans doute vous avez été intéressé, si ce n'est passionné, par notre programme d'histoire biblique. C'est-à-dire, nous avons commencé une longue série qui va du livre de la Genèse, du premier livre de la Bible, jusqu'à la fin de l'Ancien Testament, et qui explique toute l'histoire de la relation de Dieu avec un peuple, le peuple d'Israël, afin qu'à partir de ce peuple d'Israël, il prépare l'avènement de son Fils et la constitution de son Église. Il y a également la longue et passionnante série de l'histoire de l'Église, l'Église au cours de l'histoire. Nous avons des cours de catéchisme, nous avons des sujets qui traitent de la morale biblique et chrétienne, nous avons des messages d'évangélisation et d'autres sujets qui enrichissent la vie chrétienne, qui fortifient la foi et qui éclairent donc notre vie afin que nous puissions vivre sous le regard de Dieu pour sa gloire et en son honneur. Si vous avez des questions à nous poser au sujet de ces programmes, n'hésitez pas à nous écrire. Prenez note bien régulièrement de nos adresses, il vous sera donné tout à l'heure, et écrivez-nous clairement votre nom et votre adresse, et nous nous ferons un grand plaisir de vous envoyer nos textes, nos méditations, toutes nos publications. J'espère que vous serez à l'écoute de notre prochaine émission, et que vous écouterez aussi la suite de l'émission d'aujourd'hui.

0: Des citernes crevassées, tel est le titre de notre méditation aujourd'hui, et je voudrais vous lire dans le livre du prophète Jérémie au chapitre 2e quelques versets. Écoutez la parole de l'Éternel, maison de Jacob, et vous, toute famille de la maison d'Israël. Ainsi parle l'Éternel, quelle injustice vos pères ont-ils trouvé en moi pour s'éloigner de moi et pour se rallier à ce qui est vain et devenir eux-mêmes vanité. Ils n'ont pas dit où est l'Éternel qui nous a fait monter du pays d'Égypte, qui nous a conduits dans le désert, dans une terre de steppes et de fosses, dans une terre de sécheresse et d'ombre de mort, dans une terre par où personne ne passe et où n'habite aucun être humain. Je vous ai fait venir dans un pays de vergers pour que vous en mangiez le fruit succulent. Mais vous êtes venus et vous avez rendu mon pays impur et vous avez fait de mon héritage une horreur. Les sacrificateurs n'ont pas dit où est l'Éternel. Les détenteurs de la loi ne m'ont pas connu. Les bergers m'ont été infidèles. Les prophètes ont prophétisé par Baal et se sont ralliés à ceux qui ne sont d'aucune aide. C'est pourquoi j'entre encore en procès avec vous. J'entre en procès avec les fils de vos fils. Passez aux îles de Kittim et regardez, envoyez des messagers à Kedar, observez bien, regardez s'il n'y a rien de semblable. Y a-t-il une nation qui change ses dieux, quoiqu'ils ne soient pas des dieux? Et mon peuple en change sa gloire contre ceux qui n'aient d'aucune aide. Cieux, soyez désolés à cause de cela, frémissez et desséchez-vous, car mon peuple a doublement mal agi. Ils m'ont abandonné, moi, la source d'eau vive, pour se creuser des citernes crevassées qui ne retiennent pas l'eau. Dieu est mort et c'est nous qui l'avons tué. C'est ainsi que jubilait l'athée Nietzsche. Ceci n'est pourtant qu'un long déchirement, qu'une détresse infinie. L'homme s'acharne à éliminer Dieu de sa vie et de son monde. Il se débarrasse de sa tutelle et se détourne de ce qui lui semble puérilité de jadis. Il veut faire preuve de maturité et d'indépendance. Il veut vivre et forger son avenir tout seul. Mais quelle lutte épuisante pour les forces de l'homme prétendu majeur. Dans les profondeurs de son être, tentations et drames continuent à le ravager. Le péché en général et l'idolâtrie en particulier sont des signes de son intime défaite dans cette lutte sans merci dont son âme est le théâtre et l'enjeu. Pourtant, regardez-le, il se débarrasse de Dieu, mais pour se ruer vers les devins et les pythonisses. Il consulte le marque du café, lit les rubriques astrologiques, s'adonne à la drogue. C'est ainsi qu'il creuse des citernes crevassées qui ne l'abreuvent pas. Au lieu de se désaltérer à la source d'eau fraîche, il se vautre dans des marécages stagnantes. Oui, je veux te bénir et chanter ta clémence. Hélas, Seigneur, je t'avais irrité. Mais tu m'as, d'un regard, rendu ta bienveillance en me lavant de mon iniquité, en me lavant de mon iniquité.
1: Oui, merci au pasteur Caillan que nous retrouverons très bientôt sur les ondes de Radio Bonne Nouvelle, votre radio locale chrétienne.

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0: Après qu'il eut fini de faire entendre au peuple toutes ces paroles, il entra dans Capharnaüm. Or, un centurion avait, malade et sur le point de mourir, un esclave qui lui était cher. Ayant entendu parler de Jésus, il envoya vers lui quelques-uns des anciens des Juifs pour le prier de venir sauver son esclave. Arrivé auprès de Jésus, il le suppliait instamment.
1: « Il est digne que tu lui accordes cela. Il aime en effet notre nation, et c'est lui qui nous a bâti la synagogue. »
0: Jésus faisait route avec eux, et déjà il n'était plus loin de la maison quand le centurion envoya des amis pour lui dire
1: « Seigneur, ne te dérange pas davantage, car je ne mérite pas que tu entres sous mon toit. Aussi bien ne me suis-je pas jugé digne de venir te trouver, mais dis un mot et que mon enfant soit guéri. Car moi qui n'ai rang que de subalterne, j'ai sous moi des soldats, et je dis à l'un, va, et il va, et à un autre, viens, et il vient, et à mon esclave, fais ceci, et il le fait. »
0: En entendant ces paroles, Jésus l'admira, et se retournant, il dit à la foule qui le suivait,
2: « Je vous le dis, pas même en Israël je n'ai trouvé une telle foi. »
0: Et de retour à la maison, les envoyés trouvèrent l'esclave en parfaite santé. Et il advint ensuite qu'il se rendit dans une ville appelée Naïn. Ses disciples et une foule nombreuse faisaient route avec lui. Quand il fut près de la porte de la ville, voilà qu'on portait en terre un mort, un fils unique, dont la mère était veuve. Et il y avait avec elle une foule considérable de la ville. En la voyant, le Seigneur eut pitié d'elle et lui dit
2: « Ne pleure pas. »
0: Puis, s'approchant, il toucha le cercueil et les porteurs s'arrêtèrent. Et il dit
2: « Jeune homme, je te le dis, lève-toi. »
0: Et le mort se dressa sur son séant et se mit à parler. Et il le remit à sa mère. Tous

furent saisis de crainte, et ils glorifiaient Dieu en disant « Un grand prophète s'est levé parmi nous et Dieu a visité son peuple. » Et ce propos se répandit à son sujet dans la Judée entière et tout le pays d'alentour.

0: Les disciples de Jean l'informèrent de tout cela. Appelant à lui deux de ses disciples, Jean les envoya dire au Seigneur
1: « Es-tu celui qui doit venir ou devons-nous en attendre un autre ?»
0: Arrivés auprès de lui, ces hommes dirent
1: « Jean le Baptiste nous envoie te dire « Es-tu celui qui doit venir ou devons-nous en attendre un autre ?»
0: À cette heure-là, il guérit beaucoup de gens affligés de maladies, d'infirmités, d'esprits mauvais et rendit la vue à beaucoup d'aveugles. Puis il répondit aux envoyés
2: « Allez rapporter à Jean ce que vous avez vu et entendu. Les aveugles voient, les boiteux marchent, les lépreux sont purifiés et les sourds entendent, les morts ressuscitent, la bonne nouvelle est annoncée aux pauvres, et heureux celui qui ne trébuchera pas à cause de moi. »
0: Quand les envoyés de Jean furent partis, il se mit à dire aux foules au sujet de Jean
2: « Qu'êtes-vous allé contempler au désert ? Un roseau agité par le vent ? Alors qu'êtes-vous allé voir ? Un homme vêtu d'habits délicats ? Mais ceux qui ont des habits magnifiques et vivent dans les délices sont dans les palais royaux ? Alors qu'êtes-vous allé voir ? Un prophète ? Oui, je vous le dis, et plus qu'un prophète. C'est celui dont il est écrit « Voici que j'envoie mon messager en avant de toi pour préparer ta route devant toi. » Je vous le dis, de plus grand que Jean, parmi les enfants des femmes, il n'y en a pas. Et cependant, le plus petit dans le royaume de Dieu est plus grand que lui. Tout le peuple qui a écouté, et même les publicains, ont justifié Dieu en se faisant baptiser du baptême de Jean. Mais les pharisiens et les légistes ont annulé pour eux le dessein de Dieu en ne se faisant pas baptiser par lui. À qui donc vais-je comparer les hommes de cette génération ? À qui ressemblent-ils ? Ils ressemblent à ces gamins qui sont assis sur une place et s'interpellent les uns les autres en disant « Nous vous avons joué de la flûte et vous n'avez pas dansé. Nous avons entonné un chant funèbre et vous n'avez pas pleuré. » Jean le Baptiste est venu en effet, ne mangeant pas de pain ni ne buvant de vin, et vous dites, il est possédé. Le Fils de l'homme est venu, mangeant et buvant, et vous dites, voilà un glouton et un ivrogne, un ami des publicains et des pécheurs. Et la sagesse a été justifiée par tous ses enfants.
0: Un pharisien l'invita à manger avec lui. Il entra dans la maison du pharisien et se mit à table. Et voici une femme qui dans la ville était une pécheresse. Ayant appris qu'il était à table dans la maison du pharisien, elle avait apporté un vase de parfum, et se plaçant par derrière à ses pieds, tout en pleurs, elle se mit à lui arroser les pieds de ses larmes, et elle les essuyait avec ses cheveux, les couvrait de baisers, les oignait de parfums. À cette vue, le pharisien qui l'avait convié se dit en lui-même
1: « Si cet homme était prophète, il saurait qui est cette femme qu'il touche, et ce qu'elle est, une pécheresse. »
0: Mais prenant la parole, Jésus lui dit
2: « Simon, j'ai quelque chose à te dire. »
1: « Parle, maître. »
2: Un créancier avait deux débiteurs. L'un devait 500 deniers, l'autre 50. Comme il n'avait pas de quoi rembourser, il fit grâce à tous deux. Lequel des deux l'en aimera le plus ?
0: Simon répondit «
1: Celui-là, je pense, auquel il a fait grâce le plus. »
0: Il lui dit,
2: « Tu as bien jugé. »
0: Et se tournant vers la femme,
2: « Tu vois cette femme, Simon. Je suis entré dans ta maison, et tu ne m'as pas versé d'eau sur les pieds. Elle, au contraire, m'a arrosé les pieds de ses larmes et les a essuyés avec ses cheveux. Tu ne m'as pas donné de baiser. Elle, au contraire, depuis que je suis entré, n'a cessé de me couvrir les pieds de baisers. Tu n'as pas répandu d'huile sur ma tête. Elle, au contraire, a répandu du parfum sur mes pieds. À cause de cela, je te le dis, ses péchés, ses nombreux péchés lui sont remis, parce qu'elle a montré beaucoup d'amour. Mais celui à qui on remet peu, montre peu d'amour. »
0: Puis il dit à la femme,
2: « Tes péchés sont remis. »
0: Et ceux qui étaient à table avec lui se mirent à dire entre eux-mêmes « Qui est-il, celui-là qui va jusqu'à remettre les péchés ?» Mais il dit à la femme
2: « Ta foi t'a sauvée. Va en paix.

La Bible nous dit, dans l'évangile de Jean, chapitre 11, versets 25 et 26, Jésus lui déclara, « Moi, je suis la résurrection et la vie. Celui qui croit en moi, même s'il meurt, vivra. Et quiconque vit et croit en moi ne mourra pas à jamais. Crois-tu cela ?» Elle nous dit également dans la première épître aux Corinthiens, chapitre 15, verset 54, « La mort a été engloutie en victoire. » Visite indésirable. Il connut le succès sur le plan professionnel et le seul intrus dont il ne put se défaire fut la mort. Un écrivain américain termine un de ses romans par cette épitaphe concernant un homme qui avait fait de l'utile la règle de sa vie. La mort est une intruse pour l'être humain. Elle n'est ni invitée ni attendue. Quand elle approche, la crainte s'empare de lui. Face à elle, on peut durcir son visage pour paraître courageux ou blasé, mais intérieurement, on est seul, paralysé, sans force. Croyant ou incroyant, personne n'échappe à la mort du corps qui retourne à la poussière. Et l'esprit, où va-t-il ? La Bible nous dit, dans le livre de l'Ecclésiaste, chapitre 12, verset 7, « L'esprit retourne à Dieu qui l'a donné. » Et là, il y a deux situations possibles, et deux seulement. Soit sur la terre, on a reçu le pardon de Dieu et la vie éternelle, soit on l'a refusé et on reste chargé de ses péchés qui méritent son jugement et la condamnation. Combien il est important d'avoir des certitudes lorsqu'on est face à ce passage difficile et incontournable. On peut être très prévoyant pour mener ses affaires et négliger complètement de s'occuper de son avenir éternel au-delà de la mort du corps. Pour être assuré d'un avenir heureux, il faut faire confiance au grand vainqueur de la mort, Jésus-Christ. Ressuscité, il a dit à l'apôtre Jean, dans le livre de l'Apocalypse, chapitre 1, versets 17 et 18, « Ne crains pas, moi, je suis le premier et le dernier, et le vivant, et j'ai été mort, et voici, je suis vivant au siècle des siècles. » La foi en Jésus nous lie à lui pour l'éternité.

La vie n'est pas toujours rose, mais elle peut être fleur. Un sens à ma vie. Mais lequel? Celui de mes cinq sens? La vue, l'ouïe, l'odorat, le toucher ou le goût? Ou peut-être mon sixième sens? Les raisonnables militeront pour le bon sens, tandis que d'autres revendiqueront le contresens, ou encore l'ivresse des sens, sans parler du sang dessus-dessous, tous ces sens giratoires qui vous font tourner en rond, jusqu'au moment où se propose à vous la voix à sens unique, qui de sa douce voix vous murmure « Je suis le chemin, la vérité et la vie ». Quand nous traversons des chemins de désert, avec pour seul eau celle de nos larmes, quand le silence assourdit notre âme et que les parfums n'ont plus d'odeur, quand le toucher devient douleur et le goût métal par la chimiothérapie. Cancer est son nom, ce nom qui l'espace d'un instant bouleversa le sens de ma vie pour laisser plus de place à celui qui est la vie, qui est le sens. C'est lui qui me redonna goût à la vie, à sa vie. C'est lui qui toucha mon corps et mon cœur meurtri, m'offrit l'odeur de son parfum et sut remplir mes silences de sa présence. C'est lui qui de mes larmes fit pousser des fleurs dans mon désert. Oui, la vie n'est pas toujours rose, mais elle peut être fleur, grâce et par la seule grâce de celui qui est le sens de la vie. Qui est le sens? Qui est la vie?

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Bonjour à vous, amis auditeurs qui nous rejoignez sur les ondes. C'est un réel plaisir de vous retrouver à chaque fois pour quelques moments passés autour de la Bible. Aujourd'hui, Alain Choiquier nous présentera la deuxième partie de son étude sur le témoignage chrétien d'après la Bible. Alain Choiquier, vous êtes prédicateur itinérant et auteur de nombreux livres sur la foi chrétienne. Vous venez souvent nous rendre visite ici à la Voix de l'Évangile et nous vous remercions. Avant de vous entendre, je vous propose d'écouter Daniel Couronne qui nous chante « Je ne suis plus de ce monde ». « Je ne suis plus de ce monde », un titre qui mérite sans doute quelques explications. Alors, écoutons bien.

Nous poursuivons aujourd'hui sur le thème du témoignage, qui est le quatrième temps de l'exercice de la piété. Nous disions la fois passée que le chrétien authentique est un témoin qui doit relater ce qu'il a vu des yeux du cœur, bien sûr, et entendu du Christ dans sa parole pour certifier la véracité de sa rencontre personnelle et vivante avec le Sauveur. Dieu a aujourd'hui besoin de ce genre de personnes qui ne se disent pas seulement chrétiennes, mais qui sont d'authentiques témoins du Christ. Si l'on est véritablement chrétien, on ne peut le cacher, on ne peut le taire, et l'on ne peut aussi faire autrement que de le vivre. Le chrétien est un témoin, acte 1-8, qui fait paraître le Christ par ses paroles et par ses actes. Il est aussi « lumière », dit Jésus en Matthieu 5-14, dans un monde aux profondes ténèbres, en même temps que celle de la terre, donc saveur de la terre au goût de Dieu et des hommes. Il est la bonne odeur du Christ pour ceux qui sont sauvés, comme pour ceux qui sont perdus, renchérit Paul dans sa deuxième lettre aux Corinthiens, au chapitre 2 et au verset 15. Le chrétien est une lettre de Christ, dit 2 Corinthiens 3:3, une lettre ouverte pour être lue de tous, un traité évangélique vivant, un pamphlet, diraient nos amis du Québec, un pamphlet de chair et d'eau. La littérature qui fait puissamment un pacte de nos jours sur les hommes, ce sont ces lettres vivantes que sont les chrétiens par leur témoignage authentique rendu au Christ, au milieu des hommes. En regardant aux chrétiens aujourd'hui, le monde devrait être persuadé que le Christ est vivant, agissant, comme il le fut sur la terre il y a 2000 ans. Comment donc cacher tout cela? Témoin, lumière du monde, sel de la terre, bonne odeur et lettre du Christ. Comment donc vraiment cacher tout cela, je vous le demande? À moins que nous n'ayons jamais connu le Christ dans une rencontre et une relation vivante avec lui. Beaucoup ne se contentent que de ce qu'ils ont hérité de leurs pères, de leurs ancêtres, au plan religieux, croyances, traditions, éducation, etc., sans l'expérience vraie d'une rencontre personnelle et vivante avec Jésus-Christ. Voilà qui explique qu'il n'ait rien à dire cela, ni de Dieu, ni du Christ, qu'il n'ait aussi rien à vivre. Et que c'est dommage. Non seulement ceux-là n'ont aucune certitude quant à leur salut personnel, mais ils ne s'inquiètent nullement du salut des hommes autour d'eux, tandis que les premiers chrétiens convertis du judaïsme au Christ étaient littéralement dévorés dans leur cœur du souci de voir leurs compatriotes devenir chrétiens. Ils en avaient risqué leur tête. Ils avaient rencontré le Christ, ils ne pouvaient le taire. Il avait fallu que tous le sachent. Où sont-ils ces chrétiens de cette trempe aujourd'hui? Et puis savez-vous que si chrétiens nous sommes vraiment, nous sommes responsables d'avertir les hommes sur le risque d'une perdition éternelle qu'ils encourent s'ils ne se tournent pas vers Jésus-Christ. Le Christ lui-même a averti les hommes de sa génération, les apôtres également. Les chrétiens, après eux, partout au monde, ont tenté d'attirer des hommes et des femmes à Jésus-Christ.

0: Paul, conscient de la perdition des hommes sans Christ, a écrit ce qui suit aux Corinthiens dans sa deuxième lettre, au chapitre 5 et au verset 14, « L'amour du Christ nous presse, car nous estimons que si un seul est mort pour tous, tous donc sont morts. » Dans ce même chapitre, le même apôtre, d'avertir encore les hommes en ces termes au verset 20, « Nous vous en supplions, au nom de Christ, soyez réconciliés avec Dieu. » Est-ce pour rien qu'il en vint à supplier les hommes de revenir à Dieu par le Christ afin qu'ils soient sauvés? Savez-vous qu'il nous revient, dans l'amour et la grâce que donne l'Évangile, d'avertir les hommes sur leur état de perdition pour les orienter vers le Christ qui sauve encore aujourd'hui toute personne qui s'approche de Dieu par lui? Ce témoignage du chrétien témoin doit se porter partout où les hommes vivent aujourd'hui, au travail, dans la famille, dans l'église. Ce témoignage consiste en paroles certes, mais aussi en conduite, en vie. L'apôtre écrivant à Timothée lui a dit « Sois un modèle pour les fidèles en parole, en conduite, en amour, en foi, en pureté. » Aux Philippiens, Paul toujours d'exhorter en ces termes « Conduisez-vous d'une manière digne de l'évangile de Christ. Nos vies parlent plus fort que nos paroles. Ce que nous témoignons, nous devons le vivre dans la grâce et la force que Christ donne. Sinon, c'est vain. » Dimension du témoignage chrétien, c'est le monde, les hommes, mais aussi les anges, selon 1 Corinthiens 4, 9. Nous sommes en spectacle au monde, aux anges et aux hommes. Les anges eux-mêmes nous regardant vivre notre nouvelle vie en Jésus-Christ. Le chrétien témoin sur cette terre sait que sa nouvelle vocation, reçue au jour de sa rencontre avec le Sauveur, est de glorifier et de faire désirer le Christ aux hommes autour de lui. Nous arrive-t-il, amis, de dire notre foi autour de nous? Nous arrive-t-il de parler de ce que Jésus a fait pour nous? Le témoignage est source de renouvellement spirituel considérable. Témoigner du Christ rafraîchit le cœur, ressource le chrétien dans sa foi et le comble d'une joie extraordinaire. Au livre des Actes des Apôtres, il est dit que les premiers chrétiens étaient remplis de joie dans le témoignage qu'ils rendaient au Christ, et ce jusque dans la persécution. Que de chrétiens en crise souvent, simplement qu'ils ne rendent pas leur témoignage, si toutefois ils en ont un à rendre. Témoigner, c'est dire ce que le Christ a fait pour nous. C'est être vrai dans ce que nous disons de lui. C'est donner aux autres ce que nous avons reçu du Christ. C'est ainsi que le témoignage renouvelle le cœur du chrétien. C'est ainsi qu'il le gonfle d'une joie inexprimable. Témoigner, c'est donner à quelqu'un, homme ou femme, jeune ou moins jeune, l'occasion d'une rencontre personnelle avec Jésus-Christ. Témoigner, c'est donc faire la joie du Christ. C'est montrer que nous n'avons pas honte de lui, au contraire. Témoigner, c'est servir le Seigneur, c'est faire avancer l'Évangile parmi les hommes, c'est traduire vers les autres cette présence du Christ que nous avons vraiment rencontré. C'est affirmer qu'il vit en nous et qu'il est impossible de le taire. Tout est là, amis. L'avons-nous vraiment rencontré? Vit-il en nous? Sommes-nous entièrement pardonnés de lui? Vivons-nous de cette nouvelle dimension de vie que Jésus a présentée en termes de vie éternelle? Sommes-nous certains d'être sauvés? Sans prétention aucune, au contraire. Oui, toute la question est là. Faisons le point maintenant et décidons.
1: Merci Anna Choiquier pour ces paroles chaleureuses et véridiques. Nous avons sans doute appris beaucoup de choses en vous entendant. Je veux simplement préciser à nos auditeurs qu'il leur est possible de continuer cette réflexion en correspondant avec nous à l'adresse qui va être indiquée dans un petit moment. Vous pouvez nous demander cette petite brochure que j'ai devant les yeux et qui s'appelle « La vie nouvelle en Christ ». 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Vous pouvez également nous téléphoner aux heures de bureau au 42 22 17 24. 42 22 17 24. C'est le moment de nous séparer. Nous vous disons à bientôt pour une prochaine émission. Au revoir.
2: Merci aux amis de la Voix de l'Évangile pour cette excellente émission. Et maintenant, nous allons entendre une chanteuse professionnelle qui est chrétienne, du nom de Sandy Patty, qui chantera pour nous un medley de quelques cantiques favoris dans le monde entier. L'enregistrement s'appelle Hymns Just For You, ou Cantiques Juste Pour Vous. Sandy Patty.

0: cordiale bienvenue à l'écoute de Paroles de vie. L'alcoolisme est en tête et de très loin de toutes les toxicomanies. En fait, c'est un fléau social d'une très grande portée. Et s'en sortir n'est pas une sinécure, nous a dit René Sterckx, directeur d'une clinique de désintoxication à Lausanne en Suisse.
1: Mais comment s'accomplit ce travail de désintoxication, ce travail de sauvetage en faveur des alcooliques? C'est par cela que nous tenterons ce matin d'apporter une conclusion à notre série de 4 émissions.
2: À la clinique, il y a médecins, infirmières, travailleurs sociaux et vous, officier de l'armée du salut. Quel est votre rôle dans le groupe?
3: Je dirais que dans ce groupe, chacun a quelque chose à offrir. L'équipe médicale va offrir les soins physiques et psychiques qui leur sont donnés de pouvoir offrir, de par leur connaissance, de par leur formation. Le travailleur social va offrir une aide pratique et nous offrons ce qui nous est donné et qui est le secours spirituel. J'aimerais dire que dans la clinique, les malades acceptent ou refusent chacune des interventions. Relativement peu, il est évident, refusent le secours médical parce que c'est la raison première pour laquelle ils sont chez nous. Encore que nous avons déjà rencontré des malades qui ont refusé les soins des infirmières et les conseils du docteur. Le travailleur social a un accès relativement limité chez nous. Disons que son rôle va commencer au moment de la sortie. Et nous-mêmes offrons ce secours spirituel qui n'est évidemment pas reçu autant que nous le voudrions. Nous voudrions que tous les malades qui entrent à la clinique fassent une expérience de rencontre avec Dieu. Mais nous ne pouvons faire que l'offrir. Et sans insister, parce que le résultat serait encore plus désastreux. Mais cette aide est offerte à tous. Par notre contact personnel, par le fait que nous rencontrons chaque malade, presque journellement, dans le couloir de la clinique, que nous le rencontrons régulièrement lors du culte le dimanche matin, où tous les malades sont conviés et où la majorité viennent.
2: J'aimerais que vous nous disiez maintenant ce qui se passe en tant que soins médicaux et soins psychologiques lors de cette prise en charge.
3: La première chose que nous essayons de définir à l'arrivée d'un malade, c'est son degré de motivation. C'est de savoir ce qu'il pense de lui-même et ce qu'il désire faire de lui-même. Il y a par exemple des malades qui arrivent et au fond leur seul désir c'est d'être rétabli suffisamment mais dans le but de reprendre le même type de vie qu'avant. À ce moment-là nous ne pouvons pas faire grand-chose et on écourte le séjour. Mais celui qui manifeste une volonté vraiment claire, définie d'être libéré de l'alcoolisme, alors nous entreprenons le traitement qui est standard tout en étant adapté à la personnalité de chacun. Alors le premier acte sera le sevrage de l'alcool ou de la drogue ou du médicament composant la toxicomanie. Ce sevrage consiste en un arrêt complet et définitif de l'absorption de l'alcool dans le cas présent.
2: Vous faites donc ce sevrage. Et si je comprends bien, vous privez donc le malade de sa drogue. Est-ce que ce n'est pas un peu brutal? Est-ce que ce n'est pas un peu dangereux?
3: Je dirais qu'il y a eu une période où c'était effectivement très brutal et même dangereux. Il y a un certain nombre d'années en arrière, il était impensable de... au dire des médecins et des travailleurs de l'époque, de priver du jour au lendemain un homme de son alcool. D'ailleurs, il y avait une conséquence qui était assez courante et qui était ce qu'on appelle le delirium tremens, et qui est très souvent une conséquence du sevrage alcoolique. Actuellement, ce danger peut être pratiquement évité. Nous avons à disposition un éventail de médicaments qui permettent de supprimer complètement ce qu'on appelle les syndromes de sevrage, c'est-à-dire toutes les manifestations physiques et psychiques qui suivent l'arrêt de la consommation de l'alcool.
2: Et qui équivaut à ce sevrage des drogués, cette fameuse expression du poulet froid qui faisait tellement peur à ceux qui s'occupaient des drogués.
3: Effectivement, pour les drogués comme pour les toxicomanes, on emploie une médication pratiquement semblable qui permet de traverser cette période sans les inconvénients que nous venons de mentionner.
2: Après cela, que se passe-t-il ?
3: Alors, à la clinique, il y aura toute une phase qu'on pourrait appeler de psychothérapie. C'est un bien grand mot. En réalité, toute une période pendant laquelle le malade va participer à des entretiens avec le médecin, avec les infirmières. Il va être intégré dans un petit groupe thérapeutique où il sera, lui, le seul malade, mais en présence de plusieurs personnes qui sont préoccupées de son sort, préoccupées de son bien-être. Et dans ces entretiens, il va essayer de trouver en lui-même quelles sont les causes, quelle est l'origine de son alcoolisme. Et il va essayer de déterminer comment il peut réorganiser sa vie.
2: Vous dites que ce malade est en face d'un groupe, médecins, travailleurs sociaux, et puis vous, officier de l'armée du salut, infirmière. Est-ce que ce malade ne va pas être tout à coup en sentiment d'infériorité devant ce groupe ?
3: Il se passe quelque chose d'assez particulier dans ces entretiens, c'est que le malade va se fixer ce qu'on appelle un interlocuteur privilégié. Et il va très rapidement faire abstraction du reste de l'équipe qui est là. Alors finalement, ça va se résoudre à un entretien face à face devant témoin, mais qui a pour nous l'immense avantage que celui qui conduit l'entretien n'est pas seul à faire l'analyse du contenu, mais c'est tout le groupe qui va ensuite, dans un échange après l'entretien, dégager les éléments forts de cet entretien qui vont déterminer ensuite la ligne thérapeutique.
2: C'est un peu le sentiment du malade qui se déshabille devant son médecin, en réalité, ce que vous me dites là, de façon peut-être différente.
3: Oui, encore qu'on constate presque toujours, lorsque finalement le déshabillage est complet, lorsque réellement le malade s'est ouvert devant le médecin et devant son équipe, et c'est souvent découvert lui-même, parce qu'il avait certaines illusions sur lui-même, le sentiment qui apparaît, c'est un sentiment de soulagement. Enfin, il sait ce qu'il est.
2: Le malade est maintenant privé de son alcool, et par là même, il va perdre une bonne partie de ses relations. C'est aussi une chose dangereuse. Que faut-il faire après cela ?
3: Nous admettons très volontiers que la partie essentielle du traitement commence à la sortie du malade. Lorsque le malade quitte la clinique, qui est un lieu protégé, c'est à ce moment-là que commence le véritable problème. Il faut qu'il réorganise sa vie. Il faut qu'il réorganise sa vie sur le plan familial, souvent, sur le plan social, sur le plan professionnel. Et cela, nous essayons de l'ébaucher avec lui pendant le temps de son traitement en clinique. Nous pratiquons très couramment des entretiens de couple. Le conjoint est convié à venir participer aux entretiens à la clinique. À l'occasion, quand c'est possible, l'employeur, le patron, un ami est convié à venir participer, de façon à ce que le lien soit fait après le traitement.
2: J'aime beaucoup l'expression que vous venez d'utiliser. Un ami est convié. Alors, décrivez-nous cet ami, comme vous le voyez, comme vous le souhaitez.
3: C'est quelqu'un qui sera très proche de notre alcoolique. C'est quelqu'un qui va connaître le problème et qui va se conduire avec l'alcoolique en conséquence, c'est-à-dire qu'il va essayer de lui éviter des tentations, qu'il va essayer de l'encourager quand c'est nécessaire. Bon, le problème, c'est que cet ami est aussi humain, il est aussi faillible, il peut avoir ses propres difficultés, ses propres tentations.
2: Est-ce que vous diriez que cet ami doit être quelqu'un de pieux, une influence spirituelle ?
3: Je ne serais pas catégorique en disant que l'ami doit être religieux. Nous avons malheureusement des exemples très précis où ça a été un obstacle. Je pense à un couple où la femme était cuirassée dans sa propre justice et où elle n'avait à l'égard que de son mari que des pensées de jugement. Et elle a presque causé la perte de son époux. Celui-ci s'est sauvé en la quittant d'ailleurs, en se séparant d'elle, tout à fait légalement, tout à fait régulièrement d'ailleurs. L'ami doit se garder d'être paternaliste, d'être envahissant. Il doit aider l'alcoolique à retrouver sa dignité d'homme, à redevenir responsable de lui-même, à redevenir capable de se diriger, de se gérer. Cet ami, l'alcoolique, peut trouver dans son entourage, s'il existe, sinon il y a des associations qui s'offrent à lui, telles que les Alcooliques Anonymes, telles que la Croix Bleue, qui peuvent lui permettre de se recréer un nouveau cercle d'amis, un nouveau cercle de relations, des gens qui le comprennent parce qu'ils ont éventuellement fait les mêmes expériences et qui sont prêts à le soutenir dans les mêmes difficultés. Je voudrais souligner quand même que tous les appuis humains ont leur faiblesse et ont leur risque. Les meilleures garanties de succès que l'on peut offrir à un homme, c'est finalement de rencontrer le seul ami qui ne déçoit jamais, sur lequel on puisse toujours compter. Et les cas au fond où nous avons vu les meilleures chances de succès sont ceux où un alcoolique a trouvé non seulement un secours médical dont il avait besoin, non seulement une aide sur le plan social, sur le plan professionnel, sur le plan familial, mais également sur le plan spirituel. Là où il y a une rencontre avec Dieu, là où il a pris conscience d'un besoin, qui est le besoin de son âme. Et alors à ce moment-là, eh bien, les chances de succès sont véritablement garantis.
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4: 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Au revoir, à bientôt pour un nouveau programme Parole de vie.

0: C'était le chanteur antillais Claude Corridan. C'est à présent l'évangéliste qui nous vient de l'est de la France, mais qui a visité Biarritz plusieurs fois à travers quelques années, Ferné Jeglet, qui nous parlera d'un sujet d'intérêt à tous ceux qui s'intéressent à la prophétie biblique. Il nous parlera du retour visible de Jésus-Christ.
1: Dans la première épître aux Corinthiens, Paul dit dans chapitre 2, versets 10 et 11, non, déjà 9, « Mais comme il est écrit, ce sont des choses que l'œil n'a point vues, que l'oreille n'a point entendues et qui ne sont point montées au cœur de l'homme, des choses que Dieu a préparées pour ceux qui l'aiment. Dieu nous les a révélées par l'Esprit. » Ce texte a été une puissance explosive pour mon ministère et mon travail et ma marche avec Dieu, tant sur le plan individuel que sur le plan familial, parce qu'il nous ouvre les horizons. Pour la simple raison que Dieu est libre de faire ce qu'il veut, ce qui lui plaît, quand il veut, où il veut et comme il veut. Et il ne demande de compte à personne. Et il dit, qu'est-ce qu'il fait quand il innove? Eh bien, il fait quelque chose qu'aucun livre d'histoire n'a écrit. Et je crois que dans une phase, personnellement, j'ai profondément convaincu que dans une phase de l'histoire où on dit que l'Église s'est dépassée, que l'Évangile, on ne s'y intéresse plus, que des vocations, il y en a de moins en moins, etc. Je crois que plus que jamais, Dieu prépare maintenant quelque chose de nouveau qu'on n'a jamais vu, jamais monté à l'intelligence de l'homme, jamais entendu. Mais Dieu le révèle par l'Esprit. Alors, c'est un peu déconcertant quand tout d'un coup Dieu dit, eh ben voilà, jusque-là tu as marché comme ça, alors maintenant tu vas marcher comme ça. Alors il faut changer de direction. Jusque-là tu étais cravaté, alors maintenant tu vas mettre un col monté. Bon, ben voilà, alors on change d'habit, on change de façon de concevoir les choses, de la même façon qu'un poussin change de situation dès le moment où la coquille éclate. La coquille a été nécessaire, mais il y a eu un moment où il faut la laisser et avoir le courage de la faire sauter et de dire, ben, la coquille maintenant s'est dépassée parce que le poussin est plus important que la coquille. Or, la marche avec Dieu par l'Esprit est plus importante que toutes les traditions. Alors, comment est-ce que les choses nouvelles se présentent? Dieu m'a donné un autre texte à une occasion. Lorsque j'ai lu 1 Corinthiens 15, j'ai été retenu dans mon attention par le verset 35 à 38. Les versets 35 à 38. Comment les morts ressuscitent-ils? Et avec quel corps viennent-ils? Oui, on a posé la question à Paul, mais tu parles de résurrection, mais comment est-ce que c'est possible, la résurrection? Comment va être le corps qui ressuscite? Paul répond, insensé. Ce que tu sèmes ne reprend point vie s'il ne meurt. Et ce que tu sèmes, ce n'est pas le corps qui naîtra. C'est un simple grain de blé, peut-être, ou quelque autre semence. Puis Dieu lui donne un corps comme il lui plaît. À chaque semence, il donne un corps qui lui est propre. Si j'avais aligné ici sur le long de cette planchette, 20 graines, et si je lui avais demandé de dessiner ce que chaque graine allait donner une fois qu'elle allait pousser, eh bien, je crois qu'il y aurait beaucoup de chances que nous mettions à côté. Peut-être que d'après la forme de la graine, un grain de maïs, peut-être on aurait dit, bon, ben ça c'est du maïs, alors on voit ce que ça donne. Ça c'est un grain de blé, on voit à peu près ce que ça donne. Ici un grain de courge, ouais, on voit ce que ça donne. Ici un gland, il y a de fortes chances que ce soit un chêne. Ici, à une noisette. Alors là, à côté, alors là, je ne vois pas. Soit c'est un truc de poigne de pin, ou soit c'est un truc d'un autre arbre. Je ne vois pas. Eh bien, la Bible nous dit que lorsque Dieu donne des graines nouvelles, nous ne savons pas ce que ça va donner. Nous ne pouvons pas imaginer ce que Dieu veut faire quand nous commençons à marcher par la foi. Parce que Dieu nous conduit dans de telles situations qu'il n'y a plus qu'une solution. Je compte sur toi, je suis perdu, je ne sais pas comment ça va continuer, mais je compte sur toi. Et c'est un peu ce qui se passe pour moi cet après-midi. Je ne sais pas quelle forme la réunion va prendre, mais jusqu'à présent, j'ai reçu les messages d'une façon très claire. J'ai demandé le Seigneur pour cet après-midi, et le Telex n'a pas fonctionné. Le Telex était en panne. Alors j'ai dit, bon, ben, si le Telex est en panne, c'est que tu veux me donner autre chose. Alors j'ai dit, qu'est-ce que c'est autre chose? Voilà, alors je vais vous expliquer ce que va faire cet après-midi. La première, c'est que j'ai partagé avec vous les idées et les pensées centrales du thème « Tout œil le verra ». Et il y en a beaucoup moins que ce que je ne pensais, parce qu'au moment où j'ai proposé le thème, j'ai été particulièrement frappé par l'aspect du retour de Jésus-Christ. Et j'ai eu donné dans le passé des tas de messages sur le retour de Jésus-Christ. J'ai en haut avec moi une pile de messages où j'aurais pu puiser. J'aurais pu réchauffer, comme on dit. Hein. On réchauffe la choucroute de midi pour la manger le soir ou le lendemain. Eh bien, le Seigneur dit, non, non, non, je ne veux pas du réchauffer. Bon, d'accord, hein, pas de réchauffer. Alors, qu'est-ce que tu veux que je fasse? Il faut bien que je dise quelque chose, je ne peux pas les renvoyer. Oh, puis, pourquoi pas? Pourquoi on ne les renverrait pas? Ils en ont tellement entendu cette semaine, je crois que... Certains ont des oreilles grosses comme ça, quand on les regarde, ils sont capables de faire de l'udivo la voile. Tellement on ne saurait pas. Bon, alors j'ai dit, il faut que tu me montres quand même ce que tu veux que je fasse. Alors, voilà, le Telex a été clair, au bout d'un certain temps. Il a dit, tu vas partager ce que je t'ai mis à cœur à propos du tel, tout œil le verra. Et puis ensuite, tu as interviewé ceux qui disent qu'ils sont chrétiens, soit de courte date, soit de longue date, pour leur poser deux questions. La première et la deuxième. La police aurait dit pareil, mais je ne veux pas donner les questions à l'avance pour pouvoir vraiment répondre à la manière de Jacques Chancel sur le vif. Alors, qu'est-ce que tu penses de cela? Alors, ou bien il a quelque chose dans le coffre ou il n'a rien. Alors, s'il n'a rien, le Seigneur va lui mettre. Et s'il a quelque chose, il va le dire directement. Je pense aussi à M. Bourou, à Roberto, à Antonio, peut-être à quelqu'un d'autre, je ne sais pas comment l'esprit qu'on a, mais deux questions par rapport au thème « Tout œil le verra ». Et puis, tout au long du développement de la rencontre, vous aurez entre les mains un petit papier. C'est les publicités qui restent. Alors, vous pouvez les emmener pour des papiers brouillons, parce que la conférence... La série de conférences, je ne la remets pas pour l'an prochain, hein, alors pas la peine de les garder. Je vais distribuer, ou Antonio va distribuer à chacun un petit papier que vous pouvez soit emmener comme souvenir de la conférence, ou bien que vous pouvez utiliser en marquant au dos, moyennant un stylo de n'importe quelle couleur, il y en a toutes les couleurs, des questions personnelles, soit en rapport avec le thème, ou soit en rapport avec tous les thèmes, ou soit en rapport avec aucun des thèmes, parce que vous avez quelque chose de personnel, une question personnelle à poser. Et à un moment donné, on fera passer le panier, ben pour une fois, autrement pour ramasser de l'argent, pour ramasser des petits papiers, et on va dépouiller ce qui a marqué là-dessus. Et je répondrai, ou nous répondrons, soit à Jim, soit à Ken, soit à Roberto, soit à quelqu'un d'autre, à ces questions d'une façon... peut-être un peu superficiel, parce qu'il n'y aura pas moyen de développer cet après-midi chaque thème particulier, et ce sera une façon dont aussi nos frères pourront noter des thèmes d'études bibliques, par exemple, hein, si on pose des questions spécifiques auxquelles je ne peux pas répondre. Voilà. Et puis, nous aurons une très brève conclusion. Je pense que cela ne devrait pas dépasser une heure et quart. Peut-être une heure et demie, ou sinon, si ça dépasse plus tard, on verra le quart se trouve sur place. On arrêtera la réunion pour demain matin, 7h, après que vous puissiez prendre le boulot. Alors, Antonio, il va distribuer les petits papiers et les bics pour ceux qui en veulent. Alors, si vous voulez marquer, laisser en blanc, ben, laissez en blanc. Et sinon, notez vos questions. Alors, par rapport au thème « Tout œil le verra », j'ai été retenu au moment où j'ai proposé les thèmes à monsieur... Bruce, par une lecture qui se trouve dans l'Apocalypse. Vous savez, il y a des moments où, quand on étudie la Bible, on est subitement saisi par une pensée qui vous suit pendant quelques temps. Et puis, avec le recul, j'ai donné les thèmes il y a environ 3 mois, je crois, hein, Eh bien, avec le recul, je vois que maintenant, le retour de Jésus-Christ, ce n'est pas la préoccupation. C'était un zoom localisé, si vous voulez. Et puis tout d'un coup, on recule, les situations changent, et puis on voit un tableau plus général. Alors, sur le retour de Jésus-Christ, j'aurais pu dire beaucoup de choses, mais j'ai épuisé des idées qui étaient dans le message tout au long de la semaine en les utilisant pour d'autres illustrations. Alors, ce qui fait que j'avais acheté des ingrédients pour faire un menu, mais j'ai utilisé les oignons pour le bœuf, puis j'ai utilisé les tomates pour faire une entrée, puis j'ai utilisé le pain, que j'avais prévu pour autre chose, à ce qui fait que le menu cet après-midi, on ne pourra pas le consommer, faire un repas canadien, c'est-à-dire chacun apporte.